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Les inscriptions pendant qu'on écoute Dua Lipa juste après le dernier Sound of Legends, c'est San Francisco sur Fun Radio. Yeah.

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La suite, la dance music avec avant 3h, Bébé Rexha, Gillo, David Guetta et cette collab incroyable, Angèle et Justice. On écoute What You Want pour vous souhaiter une belle nuit sur Fun Radio.

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1: Il est 3h du matin, soyez les bienvenus. Merci tout le monde d'avoir choisi la première radio dance. Vous êtes sur Fun Radio, je m'appelle Théo, je vous accompagne toute la nuit dance music en non-stop avec Kungs, avec Timmy Trumpet aussi, le morceau qu'il avait révélé, qu'il avait dévoilé à Fun Radio Ibiza Experience, All My Life, après Blaster Jax.

Je vous accompagne sur Fun Radio CTO. Très content d'être là avec vous. On vous retrouve aussi tous les soirs ici 21h, 22h. Pensez à voter sur funradio.fr et l'application Fun Radio. Vraiment, je vous le dis, chaque soir, c'est vous qui choisissez les morceaux qu'on écoute. C'est votre classement, les 15 meilleurs titres. Ça s'appelle la Fun List. Vos votes sur funradio.fr. On écoute au Funback et Fort to the Floor là, sur Fun Radio.

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Facture.funradio.fr pendant qu'on écoute Afrojack avec Sia et David Guetta. C'est Awake Tonight sur Fun Radio.

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1: Et bienvenue tout le monde sur Fun Radio, c'est Théo, il est 4h du matin, on profite un petit peu de la fraîcheur matinale, si on peut dire ça. Ouais, je sais pas trop. Martin Garrix pour la suite sur Fun Radio pour vous souhaiter un bon réveil. Il y aura aussi Calvin Harris, j'adore, c'est le tout nouveau Calvin Harris et Gims, le dernier Gims. Voici Soleil sur Fun Radio, première radio dance.

réveil tout le monde, bienvenue sur Fun Radio. On va se retrouver tout à l'heure, hein, 16h-18h, avec une émission exceptionnelle. Cyril Hanouna et toute l'équipe en direct de Cannes. Ça va être juste incroyable, on va bien se marrer, soyez là tout à l'heure. Et puis ce matin, la Dance Music, c'est Shakira, Purple Disco Machine et les Global DJs. Voici No Good, bon réveil sur

lundi matin sur Fun Radio. Bienvenue tout le monde, très content de vous retrouver. C'est Théo, dès 5h je vous laisse avec Samy, le best-of de Bruno sur Fun Radio. Et Bruno qui sera là en direct dès 6h du matin. Avant ça, Sound of Legend, Jessie J. Et je suis trop content de vous passer ce morceau ce matin. Alesso, le groupe One Republic. Ça s'appelle In Your Eyes et vous le découvrez maintenant sur Fun Radio, la première radio dance.

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Enjoy Il est 5h pile, bonjour tout le monde, soyez les bienvenus sur Fun Radio, la famille. Merci de nous avoir choisi pour attaquer cette toute nouvelle semaine, semaine qu'on attaque bien sûr avec vos artistes Fun Radio préférés. Au cas où, si vous venez de débarquer ici pour la première fois, moi je m'appelle Samy, je vous accompagne comme chaque matin entre 5h et 6h avant de pouvoir retrouver toute l'équipe de Bruno sur Fun Radio. Camila Cabello et Shawn Mendes, Señorita, c'est ce qui va arriver là dans le prochain quart d'heure pour se mettre dans le bon mood. Et puis au programme dans le best-of du jour, on va vivre ensemble bien sûr les meilleurs moments de Bruno sur Fun Radio. On va se refaire mon rendez-vous préféré le vendredi chez Bruno sur Fun Radio. C'est le blind test de Pino. Il y aura également d'autres meilleurs moments de cette émission de vendredi. Et évidemment, je vous ferai votre horoscope du jour. Ça sera juste avant 6h. Pour l'instant, voici Jennifer Lopez sur Fun Radio.

0: Sur Fun Radio, la famille, il est 5h08, c'est lundi, aujourd'hui on est le 22 juin, moi c'est Samy, je vous accompagne bien sûr en pleine forme, hein, comme chaque matin, en direct entre 5h et 6h, j'espère que vous avez passé un très bon week-end, que vous n'avez pas eu trop chaud, n'oubliez pas de vous hydrater, hein, la famille, je sais que c'est bateau à dire, mais c'est ce qu'il y a de plus important, c'est ce qui marche le plus en pleine période de canicule, n'hésitez pas à venir me raconter votre week-end si il a été bon, sur le Instagram de Bruno sur Fun Radio, je lirai vos DM avec grand plaisir dans le prochain quart d'heure. Le son de Kungs avec Getaway. Il y aura Jack Style aussi. Avec Turn the Lights Off. Mais pour l'instant, chaque chose en son temps, comme j'aime bien le dire. On démarre ensemble le best-of de Bruno sur Fun Radio. Best-of qui commence directement avec le seul et l'unique. Mon rendez-vous préféré le vendredi, c'est le blind test de Pino. Allez, on écoute.
1: On passe au blind test.
2: 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Yeah.
3: Comme chaque vendredi, Pino nous fait découvrir l'actu de la semaine, sauf qu'il le fait en chanson.
4: Allez, vous allez pouvoir chanter sur la première, c'est un petit medley. Et on recherche un événement sportif, mais ça peut être quoi alors?
5: Oh non, oh là, qu'est-ce que ça peut
3: à
5: bien
3: mon
5: être
3: avis, ça doit être les 24 heures du Mans. Mais...
4: Ah ouais, bravo, t'as le nez fin, hein, mon petit bonhomme. Allez, c'est parti.

0: Y a pas que lui qui est fort, y en a un autre. Musique.
1: Oupamecano.
2: Oupamecano.
0: Allez, encore une fois.
1: Allez, on y va.
2: Oupamecano.

0: Et c'est pas le seul, mon Bru. C'est Michael qui, sur un titre de Madonna, c'est qui, Bruno Michael, comment?
1: Olisée.
2: Olisée. J'adore.
0: Maître à jouer. Tu veux le refaire, Bruno?
1: Allez, oui. Bon, ben, vas-y. Olisée.
0: Ouh là là, il y a une couche débordée là. Et on compte sur Doué aussi. Ouais. Très très fort, Doué. Très fort désiré, la coupe on va la ramener, ouais, très fort désiré. À vous, allez.
3: Doué.
0: Pause fraîcheur.
3: Ah, t'as raison, faut se ménager. Vois,
1: je profite de la pause, il est incroyable.
0: Oui. J'avais pas d'idée.
3: Il y a vraiment une pause fraîcheur pour de vrai, il boit.
1: Dans la vraie chanson, ils font ça aussi, il y a une faute aussi d'orthographe. Hein.
0: Effectivement. Voilà.
3: Laisse-le reprendre son souffle. Essaye de raconter ta vie.
1: Je comble.
0: Lisez le dictionnaire, s'il te plaît. Allez, c'est parti.
1: Bon, c'était la Coupe du Monde, bien sûr.
0: On cherche une fête qui aura lieu dimanche.
3: Qu'est-ce que ça peut bien être? Il y en a deux.
1: La fête des pères ou la fête de la musique. Le suspense est à son comble.
0: Allez, on y va, c'est parti. Ouais, fiston, viens te voir chanter avec maman pour. Ah ouais. Ah ouais. Ah ouais.

0: Enfin la fête.
1: Oh non. Mais c'est dégueulasse.
2: Qu'est-ce qui t'arrive?
1: Mais Pino,
3: c'est la fin de l'année.
2: Qu'est-ce qui t'arrive? Franchement, reprends un verre d'eau, il va crever, hein, vous le savez. Hein.
3: Et tu nous as fait un mix, fête des pères, fête de la musique.
0: Et voilà, well, je sais pas.
3: Oh la césarienne, mec.
0: Bon allez, on termine par un petit message d'amour, Bruno, pour les élèves qui vont être nuls. Mais de quel événement je parle alors?
3: Oh là là, qu'est-ce que ça fait? On ne sait pas.
2: Que du suspense.
0: Allez, c'est parti. Cadeau pour la mère de Soso.
4: Si aux épreuves écrites, tu t'es foiré sévère, bah je veux te rassurer. Ouais. Évite les pleurs et les cris, c'est pas la fin de la vie. Ouais.
0: Putain, ouais.
3: Ah, t'es beau.
0: Ouais.

0: moi.
1: Ah oui, ça je peux te le dire.
0: Bienvenue chez moi.
1: Pour partager l'ivresse. L'ivresse et l'ivresse, voilà.
2: Ouais, envoyez vos CV. Que si vous n'avez pas le bac. Allez, on finit avec la petite courte.
1: La petite rapide, c'est parti.
3: Papa.
1: Bonne fête.
4: Oh, c'est mignon.
2: Bah, c'est
4: très mignon.
5: Il est mignon, Pino, quand il veut. Il est 5h14, la famille Blind Test de Pino. Vous pouvez évidemment le retrouver en replay, hein, en podcast sur l'application Fun Radio ou sur le site www.funradio.fr. Jack Style, c'est ce qu'on écoute tout de suite avec Turn the Lights Off. Bon réveil.

0: Il est 5h22 et on est de retour déjà sur Fun Radio, la famille. J'espère que vous allez bien, que vous avez passé un bon week-end. Bon courage pour cette toute nouvelle semaine de boulot qui démarre à l'écoute de Fun Radio. The Way We Touch, Offenbach, c'est le remix, c'est ce qui va arriver dans le prochain quart d'heure. Il y aura le son de Sia aussi avec Gimme Love pour se mettre dans le bon mood. Mais en attendant, on poursuit ensemble bien sûr le best-of de Bruno sur Fun Radio. Best-of qui continue avec une info que Bruno nous a filée vendredi dernier dans l'émission. Une info par rapport aux chansons qu'on chante parce que c'était la fête de la musique ce week-end. Écoutez, cherchez pas, vous allez comprendre.
1: Ce sondage sur lequel je suis tombé et qui va vous parler à toutes et tous, parce que ce week-end c'est la fête de la musique.
2: Ouais.
1: Et sachez que nous sommes 39%, c'est BFM en fait qui a sorti ça sur son site internet. On est 39% à chanter tous les jours.
2: D'accord.
1: Alors, je pense que le chant quotidien se fait essentiellement dans la voiture, quand
2: dans
1: on conduit. Ouais, dans la douche.
2: Ouais, je prépare le matin.
1: Quand tu te prépares, tu chantes le matin quand
2: oui.
1: tu te prépares?
2: Et quand je cuisine, ça arrive rarement, mais je chante.
1: Et
2: ouais, c'est ce que j'allais
1: alors,
2: dire,
1: alors,
2: la cuisine.
1: Est-ce qu'il y a une chanson que vous chantez le mieux?
2: Ah, voilà. Oui, mais je prends un
1: ça
2: accent.
1: Ça sous-entend... Hein. Il est probable que je vous demande de la chanter.
3: Ah oui, d'accord.
1: Une okay. chanson que vous chantez le mieux, c'est-à-dire que vous connaissez les paroles par cœur et quand vous êtes parti sur le dos, vous êtes parti sur le dos.
2: Oui.
1: Et là, on est en train de me regarder ça, on a dit oui en mode...
2: Mourir sur scène.
1: Mourir
2: avec
1: sur scène
2: l'accent.
1: Avec l'accent.
2: Avec l'accent
1: d'Alida.
2: Oui. Et en louchant ou pas?
4: Non, non, non.
2: Bah, attends.
3: Oh, tu
2: ça fait partie
3: bien,
2: du perso.
3: La voix d'Alida.
4: Bah ouais, mais en fait, je sais pas si je me lance dans ça du coup, mais ce que je me dis, c'est, l'accent, c'est pas raciste si je fais un accent comme ça.
3: Bah non, tu imites la chanteuse.
4: Va, ok, moi ça va.
3: Bruno, c'est toi qui y a voix dans le noir.
4: Voilà, on va partir sur ça.
1: Vas-y, vas-y. Alors attends,
4: tu l'as mis à quel moment de la chanson?
5: Je l'ai mis au refrain.
4: Vas-y.

0: Mourir sous la moindre peine.
1: Mais je trouve pas ça mal en fait.
0: Ben non, c'est bien.
2: Au dernier rendez-vous.
3: Dalida Renaki.
1: Je trouve pas ça si bien.
0: Je prends l'accent. Quand je prends pas l'accent, ça sert à rien.
1: Non, mais c'est pas
0: c'est obligé de la chanter avec l'accent, cette chanson. Oui. Elle se chante pas autrement.
4: Bon, c'est pas si pire, c'est pas si ouf non plus. Faut arrêter de se voler la face. Il est 5h23, la famille, toute l'équipe de Bruno sur Fun Radio. Justement, cette équipe remplie de talent, vous allez pouvoir la retrouver dès 6h tout à l'heure. Et ce, jusqu'à 10h. Pour l'instant, on continue de se réveiller avec le son de Sia tout de suite. C'est Gimme Love sur Fun Radio. Bon réveil.

0: On est de retour sur Fun Radio, la famille, il est 5h29, c'est lundi aujourd'hui le 22 juin, j'espère que vous allez bien, que vous avez passé un bon week-end. Continuez à m'envoyer des messages en DM sur le Instagram de Bruno sur Fun Radio, je les lis avec grand plaisir. Les Black Eyed Peas et Ozuna, Mamacita. C'est ce qui va arriver là dans le prochain quart d'heure pour se mettre dans le bon mood et bien attaquer la semaine justement. Il y aura Bébé Rexha aussi avec New Religion. Mais en attendant, on continue ensemble le best-of de Bruno sur Fun Radio. Best-of qui continue avec un jeu qu'on a fait vendredi dernier dans l'émission à l'occasion de la fête de la musique qui s'est tenue hier dans toute la France. Ça avait l'air assez fou, j'ai vu les images, c'était plutôt incroyable, il y avait vraiment beaucoup de monde. Bref, soit dit en passant, ce jeu qui m'a beaucoup fait rire puisque Bruno nous a diffusé des extraits d'artistes, d'accord, qui jouaient à la fête de la musique et l'équipe devait tenter de deviner le titre original. Écoutez.
1: Que pensez-vous de la fête de la musique dimanche? Vous avez prévu d'aller fêter un peu la musique ou pas?
2: Il fait trop chaud.
3: Okay.
2: Écoute, moi j'avais un débat avec mon mec, il me soutenait que vu que c'est dimanche, eh ben, on va faire ça l'après-midi à Paris. Mais non.
1: T'écoutes encore ton mec, toi?
2: Bah non, mais du coup, limite, il s'est énervé. Alors je sais pas si c'est moi ou si c'est l'arrêt de la clope, mais.
4: Je dis, okay. Moi je vais à Colombe, il y a un jazz band.
2: Ah, c'est bien ça!
4: Du
2: vrai.
4: Jazz.
2: Gus Gus Sachet va adorer.
4: Oh, j'adore ça.
1: Je vous fais écouter. Non, du tout. Je vous fais écouter des artistes. Ils font des reprises. D'accord.
2: On peut les appeler artistes?
1: Oui, on peut.
2: D'accord.
1: C'est des extraits audio de fête de la musique à travers le monde. Donc c'est simple. Je vous demande de retrouver l'original de la chanson qu'on écoute.
2: Ok.
1: Allez, on y va avec le premier.
2: Bon, ça va, ça. Billie Jean. Mais c'est pas très bien chanté, hein.
1: Ah ben ça va être.
2: C'est en train de muer ça.
4: Il a la voix comme on dirait mon oncle, il faut régler la guitare.
2: Oui.
1: Un autre.
2: Ah.
1: Écoute les paroles.
4: Karina Amoria.
2: Ah c'est dur.
5: Ah, Turn Around.
1: Non, en fait, le titre, c'est pas Turn Around, c'est Total Eclipse of the Heart.
2: Ouais, mais elle
1: c'est
2: le dit pas.
1: Taille, un autre?
2: Oui. Oh mon dieu.
4: Oh la vache.
2: Non, mais Lady Gaga, comme ça, vraiment? Bad Romance? C'est abject.
1: Non mais préparez-vous parce que les amis, vous aurez ça dimanche. Hein.
2: Non, il y aura Wonderwall.
1: Ah, mais, oui, ça, Wonderwall, évidemment, ça c'est le classique.
4: Oh, il reste à bloc, il va reprendre Bob Marley. Alors là, je le connais par cœur.
2: Mais tu rêves un peu d'être ce mec.
1: Et là.
4: Oh la vache.
2: Mais c'est du yodel.
4: Non, c'est une gastro.
2: Mais non, mais le pire, c'est je pense qu'elle pense chanter
5: mais
2: bien.
5: Oui.
1: Ça, c'est, donc c'est Sia, mais elle, t'as l'impression qu'elle fait un autre truc en temps.
2: Elle fait que les voyelles.
1: Et mon père qui parle en disant, mon père parle de ma mère. Hey, gueule.
0: Il est 5h32, dans moins d'une demi-heure, vous allez pouvoir retrouver toute l'équipe de Bruno sur Fun Radio, la famille, en pleine forme et en direct, entre 6h et 10h. Pour l'instant, on continue de se réveiller en douceur avec le son de Bébé Rexha tout de suite. C'est New Religion sur Fun Radio. Bon réveil, la famille, c'est lundi, le 22 juin.

Il est 5h42, on est de retour sur Fun Radio. Merci de nous avoir choisi pour attaquer cette toute nouvelle semaine. Semaine qu'on attaque avec vos artistes Fun Radio préférés. Timmy Trumpet, All My Life, c'est ce qui va arriver là dans le prochain quart d'heure. Il y aura Offenbach aussi.

0: Et bien sûr, votre horoscope du jour qui arrive également juste après ça. Bougez pas la famille.
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1: Il est 5h46, on est de retour sur Fun Radio et dans moins d'un quart d'heure, vous allez pouvoir retrouver toute l'équipe de Bruno sur Fun Radio en direct, bien sûr, entre 6h et 10h. Pour l'instant, on se réveille avec le son d'Offenbach. C'est Fall to the Floor sur Fun Radio et je vous file votre horoscope du jour juste après ça. Bon réveil, la famille.

0: Wake up. Il est 5h52, c'est Fun Radio que vous avez choisi pour attaquer cette toute nouvelle semaine. Merci de l'avoir fait, vous avez fait le bon choix les copains. Moi je vous accompagne jusqu'à 6h avec vos artistes Fun Radio préférés. Farruko, Pepas pour se mettre dans le mood de l'été, c'est ce qui va arriver dans le quart d'heure. 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Pour l'instant, c'est l'heure de votre horoscope du jour.
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0: Et on commence avec vous les béliers, aujourd'hui vous avancez mieux en agissant qu'en réfléchissant trop longtemps. Les taureaux, une bonne nouvelle pour arriver là vous ne l'attendiez pas. Les gémeaux, votre énergie sociale attire naturellement les bonnes discussions. Aujourd'hui les cancers, on passe à vous, écoutez votre intuition, elle pourrait vous éviter une erreur. Les lions, vous pourriez recevoir l'attention ou la reconnaissance que vous attendiez. Les vierges, n'essayez pas du tout de tout contrôler, aujourd'hui certaines choses se placeront toutes seules. Les balances, une décision prise aujourd'hui pourrait vous alléger l'esprit. Les scorpions, votre détermination fait la différence, même dans les petits détails. Les sagittaires, une opportunité intéressante pourra apparaître au dernier moment pour vous. Les capricornes, votre sérieux paiera, mais gardez aussi du temps pour souffler. Les verseaux, une idée spontanée pourrait devenir quelque chose d'important. Et enfin, on finit avec vous les poissons, prenez du recul avant de répondre à une situation qui vous touche.
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0: C'était votre horoscope de ce lundi 22 juin 2026. Dans moins de 10 minutes, vous allez pouvoir retrouver Bruno et toute l'équipe en direct entre 6h et 10h. Pour l'instant, on se réveille avec le son de Farruko. Voici Pepas sur Fun Radio. Bon réveil la famille, c'est lundi aujourd'hui, le 22 juin.

0: 5h59 et Angèle, à l'instant, et Justice sur Fun Radio. On est lundi le 22 juin. Merci, Samy.
1: Avec plaisir, salut tout le monde.
0: Il a mis son petit maillot de l'équipe de France de foot.
2: Ouais, il est beau ce maillot, là, l'oreiller.
0: Il y aura un sujet, je suis très emmerdé pour ce soir.
1: Match à 23h,
0: les amis. 23h, c'est-à-dire que le match se finit à 1h30.
2: Pas sûr, ça dépend des orages. Il peut être encore décalé, il peut être interrompu et reporté dans la soirée.
0: Oui, mais à un moment, il faut dire aux gens qu'on a un métier.
3: Ça se trouve, c'est nous, on va faire le débrief du match.
2: Mais c'est nous, on va faire.
3: Ouais, c'est pas français, mais il fait très chaud. C'est très chaud.
0: Ouais, ça, tu vois, j'attaque cette journée avec une forme de contrariété. Bon, les copains, j'espère que ça va bien, que vous avez passé un bon week-end. Il fait chaud, ça, évidemment.
2: Ouais.
0: Mais heureusement qu'ils l'ont dit aux infos.
2: On n'avait pas vu.
0: Moi, j'ai tout le week-end, sur BFM, sur France Info, sur RTL, tout ça. Ils disaient, il fait chaud parce que moi, ils me l'auraient pas dit, je savais pas.
2: Moi, j'aime bien quand ils disent la France qui suffoque.
0: Bien sûr. Bon, bulle d'oxygène du matin. On est là jusqu'à 10h avec toute l'équipe Bruno sur Fun Radio. Il y a Karina qui est là.
2: Bonjour.
0: Il y a Sohan.
2: Bonjour.
0: Il y a Pino.
3: Salut.
0: Dans la demi-heure, il y aura du Another. Voilà. Voilà, c'est ça qu'on veut. Ça, c'est de la fraîcheur, c'est des gouttelettes d'eau qu'on vient de déposer sur le visage et qui t'évitent de suffoquer, comme le dit Karina. On sait des fois ce qui coûte un rein. Un rein. Et quand on dit ça coûte un rein, c'est quoi le prix d'un rein? On sait pas trop.
2: Dans les 2000-2005.
0: Eh ben, le du con de 6h du matin a expérimenté cette expression, ça coûte un pied.
2: Et ça te choque pas qu'elles connaissent le prix d'un rein?
0: Non, tu sais, ça reste carrément.
2: Adulte, hein.
0: Vraiment. Et je suis vraiment persuadé qu'elle est allée sur le Darknet pour voir le prix. 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Vous êtes le plus rapide. Vous le serez de toute façon parce que on est moins nombreux à 6h. Vous serez à l'antenne avec nous. Pour l'instant, les infos, il est déjà 6h01. On est à la bourre.
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0: Et c'est Oriane Doro pour les infos. Bonjour Oriane.
5: Bonjour Bruno, bonjour à tous. Un soleil de plomb, une chaleur exceptionnelle pour commencer la semaine.
0: 49 départements qui ont été placés en vigilance rouge à la canicule et c'est un record.
5: 40 départements sont en vigilance orange. Cette vague de chaleur exceptionnelle concerne 90% de la population. Le thermomètre va afficher des records historiques aujourd'hui. Plus de 40 degrés attendus dans l'ouest. Résultat, 845 écoles et collèges resteront fermés. 1800 établissements ont aménagé leurs horaires. Les élèves de terminale, eux, commencent à passer le grand oral du bac aujourd'hui. Les élèves de première, l'oral de français. Des oraux reportés à cause de la chaleur. L'heure pour 4000 candidats dans les académies de Bordeaux, Lyon, Montpellier, Rouen et Poitiers. La SNCF encourage les voyageurs les plus vulnérables à ne pas prendre le train. De nombreux intercités ont été supprimés sur la ligne Paris-Clermont, Paris-Toulouse et Bordeaux-Marseille. En région parisienne, seul le RER A circulera normalement. Sébastien Lecornu doit réunir une nouvelle cellule interministérielle de crise dans la journée. Le Premier ministre à qui l'on doit remettre un rapport très attendu en fin de matinée, le rapport d'inspection sur les dysfonctionnements qui ont mené à l'affaire Liana. Cette collégienne retrouvée morte début juin dans le Gers. Son meurtrier présumé n'avait jamais été entendu par la justice malgré plusieurs plaintes pour viol et agression sexuelle sur mineurs. L'inspection générale de la gendarmerie nationale et de la justice pointe du doigt des erreurs individuelles.
0: Les négociations entre l'Iran et les États-Unis ont débuté hier. C'était l'après-midi et c'était dans les Alpes de Suisse.
5: Pour l'instant, elles ont permis d'obtenir une feuille de route en vue d'un accord définitif dans les 60 jours ainsi qu'une ligne de communication pour sécuriser le trafic dans le détroit d'Ormuz. Le chef de la diplomatie iranienne évoque aussi des progrès majeurs sur le Liban alors que les frappes israéliennes ont fait au moins 30 morts samedi dans l'est et le sud du pays.
0: Et puis du foot et la première victoire de l'Égypte ce matin à Vancouver.
5: Les Égyptiens ont battu la Nouvelle-Zélande 3-1 à l'occasion de la deuxième journée de la Coupe du Monde. La Belgique, elle a concédé un nouveau match nul, cette fois contre l'Iran, 0-0. Ce soir, la France dispute son deuxième match. Les Bleus ont rendez-vous avec l'Iran à 23h.
0: On finit avec la météo de cette journée.
5: Eh bien, il va faire plus chaud que jamais aujourd'hui. 42 degrés attendus à Nantes ou encore à Bordeaux. Un soleil de plomb s'installe sur l'ensemble du pays dès le lever du jour, hormis quelques passages nuageux sur les côtes de la Manche et de la mer du Nord. 49 départements sont en alerte rouge, du sud-ouest à l'Île-de-France en passant par la Bretagne. 40 autres départements restent en alerte orange. Et cet après-midi, les orages éclateront sur les Pyrénées, le sud du Massif central et le sud des Alpes. Pour l'instant, il fait 19 à Vimereux, 20 à Dieppe, 23 à Villeurbanne, 25 à Laval, 26 déjà à Paris. Cet après-midi, il fera 35 à Quimperlé, 39 à Nevers, 41 à Brive.

0: On est pas en mode été là ou pas?
1: Ah si, c'est bon ça.
0: Attention, excusez-moi, mais ce générique, on va pas le gâcher que pour deux semaines. Hein. Si vraiment on a un générique d'été, ça va nous pousser jusqu'à la mi-juillet, voire fin juillet à l'antenne.
1: J'ai envie d'être un serpent qui sort d'un panier.
2: Dis rien. Il va nous foutre jusqu'à mi-juillet. Oui, on va voir.
1: On verra. Demande à ta mère.
0: Bonjour tout le monde. Bienvenue sur Fun Radio. J'espère que ça fait que ça va bien. J'espère que vous avez passé un bon week-end, que la nuit n'a pas été trop dure. Évidemment, voilà. Il fait chaud. Vous avez fait quoi contre la chaleur? Moi, je suis allé au cinéma. Très efficace.
1: Bonne idée. Pas con.
0: Ouais. Le ciné, alors ça, pour le coup, très très bien. Je suis allé voir un nouveau Spielberg et Disclosure Day.
1: Ouais.
0: Et une claque.
1: C'était bien, c'est sur les aliens,
0: extraordinaire,
1: non?
0: Extraordinaire, super bien. Et puis du coup, il fait frais.
2: Ah, c'est bien,
1: ça, c'est le bon plan.
0: T'as fait quoi contre la chaleur, toi, ça?
1: Je suis allée au centre commercial pendant une heure, j'avais rien à acheter.
0: Bien sûr, oui, mais.
1: Il y a la clim.
0: T'as la clim, voilà.
1: J'étais bien.
0: Pino, j'ai vu à essayer de rentrer dans un magasin Picard, mais à la place des surgelés.
2: Ah ouais, j'étais bien. J'ai passé un 3 minutes comme ça. Qu'est-ce qu'il m'a dit, monsieur, faudrait fermer la porte.
0: Évidemment. Carrella.
1: Et moi, je suis allée voir Toy Story 5 au cinéma.
0: Il paraît que c'est le meilleur des 5.
1: J'ai pas aimé, mais j'ai bien aimé la clim.
0: Ok, bon, super.
1: Ouais, c'était le principal.
2: Toy Story 5 va prendre une claque. Hein.
1: Ah, si j'aime pas, je peux te dire que là, Woody, il y a pas la gueule. Hein.
0: Ça va baisser tout de suite. Justement, les amis, puisqu'on parle de canicule, j'ai décidé de lancer un nouveau jeu. Je vais vous expliquer de quoi il s'agit aux alentours de 6h15. Pour ceux qui nous suivent sur les réseaux sociaux, vous savez déjà, on a commencé à jouer ce week-end sur les réseaux sociaux. Je lancerai ça tout à l'heure dans un quart d'heure. Pour l'instant, nous avons le du con. C'est le premier de la matinée, du con de 6h du matin. Toutes les heures, vous le savez, hein, du con, c'est quelqu'un qui ne fait pas la une de l'actu, mais qui est dans l'actu. J'ai dit, on connaît l'expression, ça coûte un rein, mais ça coûte combien un pied? Dans les 250 000 dollars, c'est ça, Pino?
2: Exactement. Ça se passe au Brésil. Il y a un monsieur qui a une idée, bien à lui, on va dire. Il s'est dit, tiens, je vais faire croire que je me suis le fait enlever par un cartel et que le cartel m'a coupé la jambe. Enfin, la cheville, plus précisément. Et que, grâce à ça, après, en étant libéré, je vais pouvoir toucher l'argent des assurances.
0: Ouais.
2: Voilà. Le problème, c'est que ce débile, il n'y a pas d'autre mot, hein, a fait sa demande auprès de son assurance le jour même de l'enlèvement. Donc, ce qui fait qu'ils ont dit, il y a un problème. C'est-à-dire qu'il est vachement synchro. C'est-à-dire qu'au moment où il s'est fait enlever, il avait fait son dossier, quoi.
1: Et donc, ça n'a pas marché. Donc, coupé la cheville.
2: Là, à l'heure actuelle, il n'a pas d'argent et il n'a plus de cheville.
0: C'est la démarche.
1: Ouais.
0: Alors, je suppose que dans ce cas-là, t'es équipé mécaniquement. Parce que, à l'acier égoïne, se couper la jambe soi-même,
2: ça fait du sang, ouais.
0: C'est un délire. Oui, et puis bon, ça fait mal.
1: Ça fait du sang.
0: Au-delà du fait que ça saigne, et là, on n'a aucun doute sur le sujet, je pense que ça doit être douloureux.
2: Oui, mais je suis pas Michel Simas.
1: Ouais, on
2: l'a
1: vu, ouais.
0: Je pense que ça doit picoter un petit peu, si je peux me permettre. On attaque l'émission avec Gims.
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0: 6h10, France Irak, c'est donc ce soir à 23h, voilà, je le dis sur Fun Radio, c'est sur M6 parce que c'est le même groupe. C'est la Coupe du Monde, hein. France Irak sur M6 c'est la Coupe du Monde, sur BFM c'est la guerre. Hein, c'est pas la même chose, hein. Au saut du lit ce matin, on a Jérémy, salut Jérémy.
1: Salut l'équipe,
2: bonjour tout le monde.
3: Salut.
0: Bon allez Jérémy, je te laisse faire le boulot, présente-toi, donne-nous envie de passer un moment avec toi ce matin.
1: Bah écoute, moi je suis au boulot, je travaille à Villefranche-sur-Saône, je suis conducteur d'engin, là je suis déjà dans la grue, tu vois, donc voilà quoi.
2: Il fait moins chaud en hauteur ?
1: En hauteur, ouais, un petit peu, on va dire, tu gagnes un degré quoi.
0: Dis-moi, elle est climatisée la grue ou pas ?
1: Ouais, elle est climatisée la grue.
0: Très bien, ok. Et du coup t'es parti pour aller jusqu'à quelle heure ? 14h30, 15h ?
1: Ouais, à peu près, on va dire 14h, 14h30.
0: Bon. Sois le bienvenu chez nous, Jérémy, ce matin, 1000 euros cash à t'offrir d'une façon simple, je te pose une question, il me faut une réponse. On n'a pas réinventé le monde de la radio, je préfère te le dire tout de suite. La question que je te pose attend une réponse chiffrée et tu as 13 secondes pour me donner cette réponse. Si tu as la bonne réponse dès les 3 premières secondes, tu gagnes les 1000 et ensuite à chaque seconde qui s'égrène, 100 euros disparaissent. Donc le but pour toi, c'est de trouver le plus rapidement possible pour gagner un maximum de pognon. On est d'accord ?
1: Ok.
0: Voici ta question. On le disait, l'équipe de France joue son deuxième match du mondial ce soir. Ce sera face à l'Irak à 23h. L'entraîneur des Bleus, Didier Deschamps, était surnommé Trois Pommes lorsqu'il était joueur. On voit des images qui tournent aujourd'hui où Aimé Jacquet, notamment, l'appelle Trois Pommes. Ouais. Mais la question que je te pose, Jérémy, c'est combien mesure Didier Deschamps en centimètres ? Top chrono.
1: 160.
0: C'est plus.
1: 165.
0: C'est plus.
1: 170.
0: C'est plus.
1: 175.
0: C'est moins.
1: 168.
0: C'est plus.
1: 169.
2: C'était presque.
0: 1m74. 174 centimètres. Pas grand par la taille, mais grand par le talent. Bon, à l'arrivée, Jérémy, on va t'offrir un kit Bruno sur Fun Radio.
1: Ok, super, c'est sympa l'équipe.
0: Merci à toi d'avoir joué avec nous. Bon courage dans ta grue.
1: Ouais, merci, bonne journée à vous l'équipe.
2: Gros bisous.
0: Grâce à toi, on vient de prendre un peu de hauteur. Et Dieu sait qu'on en a besoin, souvent. Afrojack au réveil.
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0: Et David Guetta.
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0: 6h15, c'est Fun Radio. Lundi aujourd'hui, nous sommes le 22 juin. J'espère que vous avez passé un bon week-end. Le mot du week-end, c'était celui-ci.
1: Canicule.
2: De canicule extrême. Canicule historique.
3: Une alerte rouge à la canicule.
4: Vigilance rouge, canicule.
2: Alerte orange à la canicule.
3: Alerte canicule.
0: Voilà, que ça. Avec des gens qui étaient interrogés, puis qui disaient, j'ai chaud.
5: Ouais, c'est ça, t'as rien à dire de plus, quoi. Je m'hydrate.
0: Les reportages des infos.
5: Moi, je ferme les volets.
0: Tellement. Ceux qui se baignaient dans la Seine à Paris. Voilà. Oui. Ce matin, un peu de fraîcheur et un peu de typhus également.
6: Les deux combinés.
5: Tu me payes, j'y vais pas.
7: Ah, moi non plus.
0: Comment te dire.
7: Je préfère avoir chaud.
0: Comment te dire. Quand tu vois tout ce qui flotte au niveau de la Seine, aller me baigner dedans, c'est-à-dire pour peu que tu manges tes peaux, c'est des ongles, t'as une petite ouverture.
5: Oh, ouais.
0: Bah, tu chopes des microbes que tu ne savais même pas qu'ils existaient.
5: Ah, c'est le retour du Moyen-Âge, là.
0: Comment
5: ça va être
0: te
5: terrible.
0: Bon, les copains, on s'amuse à faire un jeu qu'on annonçait ce week-end sur nos réseaux sociaux et je me suis dit, faisons-le à l'antenne ce matin. Vous prenez un film.
5: Ouais.
0: Vous enlevez un mot et à la place, vous mettez le mot canicule.
5: Très bien.
7: Ah oui, d'accord, c'est très drôle.
0: Place canicule dans un film. Alors, il y en a pour lesquels ça va être beaucoup plus drôle que d'autres. J'en ai reçu quelques-uns. Pulp canicule pour Pulp Fiction. Pour
5: ouais.
0: Retour vers la canicule, ça marche
5: très bien. Ça marche.
0: Dirty canicule.
5: Ah ouais, oui. Il est bien.
0: Harry Potter, l'école des canicules.
7: Bien sûr, c'est bien.
0: Les bronzés font la canicule.
5: Ouais.
0: Ok. Et ben maintenant, vous jouez. 01 42 48 5000, on fait la radio ensemble. Swan, t'en as un?
8: Coup de canicule à Notting Hill.
5: Ouais. Ah,
0: c'est très très bien celui-ci, ça marche.
7: 50 nuances de canicule.
5: Oh, bien. Un peu coquin, on aime bien.
0: On les avait ce week-end. Ouais. Je te confirme. Carina.
5: Une petite canicule en plus?
8: Ah, pas mal.
7: Ah, oui, pas mal.
5: Et toi?
0: Je l'ai donné retour à la canicule, c'était bien ça.
7: Moi j'ai un très bon moment, j'ai raté la canicule.
0: Ouais, t'es bien le seul. 6h17, on fait de la radio ensemble, les amis. Ah, on...

0: 6h19, c'est Fun Radio. Bon réveil les copains. Lundi aujourd'hui, c'est le 22 juin. J'espère que ça va bien. Dans moins d'un quart d'heure, on aura le Zoom de Pino. Le Zoom de Pino nous fait voyager tous les ans dans une année. Et ce matin, enfin tous les jours même, on va partir en l'an 2000.
1: 26 ans en arrière, on écoutait ça, souviens-toi.
0: Bonne jovie.
1: Et il y avait les 7 d'or à l'époque, ça récompensait le milieu de la télé.
0: Ouais.
1: Et on va parler d'une émission, je suis sûr que vous avez déjà regardé au moins une fois. Et c'était vraiment lunaire.
0: Ah, un truc honteux ?
1: Pas honteux, non.
0: Plus mais... coupable un peu ?
1: Ouais, je sais pas trop.
2: Tu sais pas quel adjectif voilà. Coller au truc.
0: Écoute, en tout cas, c'est bien vendu. Au téléphone avec nous, on a Rémi. Bonjour Rémi.
3: Bonjour Bruno, bonjour la famille.
2: Salut
0: Rémi. Rémi, on a lancé un jeu tout à l'heure, on met canicule dans un film. À la place
3: piège
0: d'un
3: en haute canicule.
0: Piège en haute canicule, bien
2: ouais,
0: sûr.
2: Bien.
0: À la base. Ah, c'est piège en haute mer.
2: Ah, ou piège de cristal.
0: Non, piège en haute mer.
3: Piège en haute mer, piège en haute canicule.
0: Ouais, très bien. Et c'était avec Steven Seagal.
3: Et oui, exact.
0: Un poète.
2: Ah bah, il rigolait pas Steven Seagal.
0: Hein. Rémi, je t'embrasse.
3: Merci beaucoup, bonne journée, bon courage. Merci.
2: Salut Rémi, bye bye.
0: Une grosse merde avec les meufs, surtout, je crois. Hein. Il a eu, alors lui, bien avant MeToo, il en a eu quelques-uns
2: ah ouais
0: sur le cas. Bah, bien sûr, évidemment. Another Talk to You, c'est sur Fun Radio, il est 6h20.
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0: 6h25, bisous à Sabrina qui vient de m'envoyer ce message en DM, très poète. Sabrina, bonjour merveilleuse équipe dont les températures actuelles sont allègrement en dessous de votre qualité humaine à nous rendre les journées joyeuses.
2: Oh, merci ChatGPT.
0: Ah non.
2: Oh,
0: T'as pas de cœur, Sabrina.
2: Pas à moi, hein.
0: T'as pas de cœur. Sabrina, on t'aime. Voici Another tout de suite sur Fun.

0: Bon, allez, les copains, bienvenue sur Fun Radio, bienvenue à ceux qui nous découvrent à 6h28, qui exceptionnellement travaillent beaucoup plus tôt maintenant, tu sais, pour pouvoir profiter un peu de la fraîcheur du matin, et qui découvrent que y a de la radio à 6h30 avec des gens réveillés dedans. Bienvenue sur Fun. mais plein de gens qui bossent d'habitude en extérieur, mais plus tard, et qui du coup se disent, je pars plus tôt. Est-ce qu'il y a des gens qui me réveillent? Oui, les copains, on est là avec ce jeu qu'on a lancé tout à l'heure. Est-ce qu'on peut placer canicule à la place d'un titre de film? Dans un titre de film, on enlève un mot, on met canicule. Bonjour Katia.
1: Bonjour Bruno, bonjour la famille.
2: Salut Katia.
0: Place-moi canicule. Écoute, c'est un plaisir partagé. T'habites où Katia?
1: À tout le monde.
0: Non, je ne te demande pas chez qui tu habites.
1: C'est un petit village à côté de Cholet.
0: Okay.
1: C'est
0: marrant. Bienvenue chez nous. Katia, place-moi canicule dans un titre de film. Fais-moi rire.
1: Qu'est-ce qu'on a fait à la canicule?
2: Bien sûr, évidemment.
3: On se pose tous cette question, qu'est-ce qu'on lui a fait?
0: Pour qu'elle soit si méchante. C'est la journée la plus chaude aujourd'hui, je crois. Si vous avez eu chaud ce week-end, aujourd'hui c'est pire. Je préfère vous prévenir.
1: Oui, c'est déjà pire. Ouais.
0: Katia, je te fais des bisous.
1: Bisous la famille.
2: Bisous.
3: Bisous Katia.
0: Charlie, 30 ans, mécanicien automobile à Lescure d'Albigeois dans le 81. Bonjour Charlie.
4: Bonjour la famille.
2: Salut Charlie.
0: Charlie, il fait chaud dans le Tarn?
4: Oh ben voilà, je vais pas te le faire dire.
0: Ah ben même alors attention, pour se déshydrater, c'est de l'eau, hein, pas de l'alcool, hein, Charlie. Hein.
4: Ah ouais, bon ok, d'accord, on va faire avec.
2: Première nouvelle.
0: Place-moi canicule dans un titre de film.
4: Ah bon, restez dans l'actualité en plus qu'il est au cinéma. On va faire sur Canicule Story 5, vers l'infini et au-delà des 40 degrés.
0: Bien,
2: bien ça.
0: Il a même le slogan, slogan. Charlie, on va t'offrir un kit Bruno sur Fun Radio. Il est bien ton slogan.
4: Ah nickel, merci beaucoup la famille.
0: Passez une belle journée mon pote.
2: Bisous Charlie.
0: Les copains sur Fun Radio, c'est Shakira qui arrive. Et je vous ai choisi un son de l'an 2000. C'est marrant, ça fait tellement ringard quand tu dis ça. Il y a le zoom de Pino sur l'année 2000 qui va arriver dans le quart d'heure sur Fun. Il est 6h30.
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0: Ça va, Ariane?
6: Oui, très bien.
0: Ariane Doro pour les infos, bonjour.
6: Bonjour Bruno, bonjour à tous. On va encore gagner 1 ou 2 degrés aujourd'hui. Le soleil s'impose sur l'ensemble du pays.
0: Ce lundi pourrait être la journée la plus chaude jamais mesurée en France.
6: 49 départements sont en vigilance rouge à la canicule, soit 35 millions de Français concernés. 40 autres départements sont en vigilance orange. Cet après-midi, on attend jusqu'à 42, voire 43 degrés sur l'ouest du pays. Et les températures ne devraient pas baisser avant la fin de la semaine. Hier, 3 personnes âgées sont mortes à leur domicile en Gironde. Autre conséquence de cette vague de chaleur qui pourrait être sans précédent, la fermeture de 845 écoles et collèges. 1800 établissements ont décidé d'aménager leurs horaires. Dans les transports, la SNCF conseille aux voyageurs les plus vulnérables d'éviter de prendre le train, tout comme le réseau Île-de-France Mobilité qui évoque de nombreuses suppressions sur certaines lignes. Seul le RER A circulera normalement. Une nouvelle cellule interministérielle de crise est prévue dans la journée.
0: L'aide à mourir examinée pour la troisième fois à l'Assemblée aujourd'hui.
6: Le texte déjà adopté par les députés en mai 2025 et en février dernier revient dans l'hémicycle. Il prévoit la création d'un droit à l'aide à mourir pour les malades atteints d'une affection grave et incurable. Mesure phare du quinquennat d'Emmanuel Macron. Le Sénat devrait ensuite l'examiner fin juin et certainement la rejeter. Mais c'est l'Assemblée qui aura le dernier mot. Vote prévu le 15 juillet. Les négociations entre l'Iran et les États-Unis ont débuté hier après-midi dans les Alpes suisses. Pour l'instant, elles ont permis d'obtenir une feuille de route en vue d'un accord définitif dans les 60 jours, ainsi qu'une ligne de communication pour sécuriser le trafic dans le détroit d'Ormuz. Le chef de la diplomatie iranienne évoque, lui, des progrès majeurs sur le Liban, alors que les frappes israéliennes ont fait au moins 30 morts samedi dans l'est et le sud du pays.
0: Du foot, et les Bleus qui vont tenter de se qualifier pour les 16e de finale de la Coupe du Monde ce soir.
6: La France affronte l'Irak à Philadelphie à partir de 23h, 6 jours après leur victoire contre le Sénégal. Ce matin, l'Égypte a battu la Nouvelle-Zélande 3-1. Le Cap-Vert et l'Uruguay ont fait match nul 2-2.
0: On finit avec la météo de cette journée.
6: Eh bien, il fait de plus en plus chaud, 42 degrés attendus à Nantes ou encore à Bordeaux. Aujourd'hui, un soleil de plomb s'installe partout dès le lever du jour, hormis quelques passages nuageux sur les côtes de la Manche et la mer du Nord. 49 départements sont en alerte rouge, du sud-ouest à l'Île-de-France en passant par la Bretagne. 40 autres départements restent en alerte orange. Cet après-midi, des orages éclateront sur les Pyrénées, le sud du massif central et le sud des Alpes. Pour l'instant, il fait 18 à Pontarlier, 20 degrés à Lunéville, 21 à Avignon, 24 à Arcachon, 25 à Bastia. Cet après-midi, il fera 32 à Roubaix, 37 au Mont-Saint-Michel, 40 à Lyon.
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0: Fun Radio Dance Music, Sound of Legend va arriver dans la demi-heure et Jungeli avec Emma. Bon réveil les copains, la team Bruno sur Fun Radio est là, il y a Karina.
3: Hello.
0: Il y a Sohan.
3: Bonjour.
0: Il y a Pino.
7: Salut tout le monde.
0: Et aujourd'hui commence le grand oral du bac. L'occasion de transpirer avant même d'ouvrir la bouche. Bon courage.

0: N'importe quand dans l'émission, là c'est avant 7h et c'est l'année 2000 avec ce titre du Sayan Supakru.
1: Et en 2000 on écoutait le rebelle du lycée.
0: Tellement.
2: Ah là là.
0: Ah oui, aujourd'hui, il chante vieux et con. Bon, peut-être qu'il est un peu moins con. Oui, vieux et un peu moins con.
1: Ben Border, je crois qu'il a pas super bien vieilli. Des fois, j'ai vu des vidéos de lui.
2: Ah ouais.
1: Voilà, c'est un jugement personnel. Très...
0: Hein, je crois qu'il est resté dans son délire un
1: ouais,
0: peu
1: c'est ça.
0: Anarchiste. Bah, pourquoi pas.
2: Bah, c'est sa DA. Hein.
0: Bah oui.
1: On va dire ça. Allez, en 2000, juste avant l'Euro de foot remporté par les Bleus, déjà à l'époque, Zizou, Zinedine Zidane, faisait l'objet d'une folle rumeur. Il aurait été enlevé, mais par qui?
2: Les extraterrestres.
1: Exactement.
2: Oh non.
0: Ça expliquerait les dingueries qu'il a fait en 2006 en Coupe du Monde après.
1: Ah, exactement. Ouais. En fait, selon les dires de plusieurs personnes, le joueur qui a gagné l'Euro 2000 était un clone, ce qui expliquerait ses performances surhumaines.
0: Ah voilà. Oui. Ah. Et l'histoire avec Nadia aussi, c'était pas vraiment lui.
1: D'accord.
0: Les extraterrestres.
1: Come a rock. Allez, en 2000, je suis rentré à la cité.
3: Je voulais rester à la cité, mon père m'a dit. Dans ce cas-là, je ramène tous mes
1: chats. Monsieur Bourré, je crois.
2: Ouais. Non, c'est eux, je crois. C'est pas toi.
0: Le 113.
2: Waouh.
1: Numéro 1 des ventes pendant 3 semaines, ça cartonnait, tout le monde avait.
0: Ouais, je me souviens de leur arrivée au Victoire de la Musique où ils étaient vraiment arrivés avec la bagnole et tout. C'était
1: et ils l'ont refait l'année dernière, je crois, en hommage. Et en 2000, à la télévision, il y avait les 7 d'or qui récompensent le milieu de la télévision. Ouais. Vous avez tous connu cette cérémonie. Soso, ça te dit quelque chose?
2: Ça me dit quelque chose.
0: En fait, c'est un peu la cérémonie des Césars, mais pour les personnalités de la télévision.
2: Et il y a plus. Ouais, c'est dommage que ça se fasse.
0: Le meilleur animateur,
2: la meilleure émission et tout.
1: C'est tout, t'avais plein de choses. Peut-être ça reviendra un jour. Et alors cette année-là, quelle émission a emporté le trophée de la meilleure série documentaire? Je vous donne un indice avec Striptease. Le générique. Il est fort.
2: Mais Striptease. Ah, c'était lunaire cette émission.
1: Ça rappelle un peu le principe.
0: C'était de la télé-réalité avant l'heure, c'est-à-dire que c'était une plongée en immersion chez des gens, mais des gens qui étaient
2: particuliers,
0: c'est le mot. Ouais. Tu parlais d'extraterrestres tout à l'heure. Oui. Il y avait eu justement un reportage chez des gens avec un gars qui avait construit une soucoupe dans son jardin qui était persuadé que les extraterrestres existaient.
1: Bien sûr.
0: Je me souviens aussi d'un truc, d'une nana qui était persuadée que tout ce qui était à la télévision, c'était la vraie vie. Et donc, à l'époque, il y avait une série qui s'appelait Dallas, qui était un gros carton, qui était une famille qui se faisait riche, qui était riche grâce au pétrole. Et un des héros de cette série jouait également dans une autre série qui s'appelait L'Homme de l'Atlantide. Et la nana, elle disait oui, J.R., son frère, il ne sait pas qu'en plus... Il s'est nagé sous l'eau et
1: il a des bonnes semaines, il est ce personnage.
0: Il y avait beaucoup de personnes qui étaient un peu bas de plafond quand même.
1: Et en fait le truc c'est qu'il y avait pas de voix off, donc tu faisais ton propre avis, il y avait aucun commentaire et c'était vraiment ça cartonnait ça.
0: Des gens qui se mettaient à nu, d'où le nom Striptease.
2: D'accord.
1: Bien, t'as vu, il explique tout.
2: Ouais, très bien.
1: Le professeur qu'on l'appelle. Allez, enfin en 2000 on écoutait ça.
0: C'est Alia.
1: Ouais, Alia, ouais. Et en 2000.
0: Elle est décédée dans un crash aérien.
2: Exactement.
1: Ouais, elle a cartonné quand même.
2: Quelle chanteuse elle.
1: Ah ouais, c'est
0: ouf. C'est drôle de dire elle est décédée dans un crash aérien et derrière dire elle a cartonné. Oui, c'est pour ça qu'elle est décédée.
1: Oui, bah tu sais, je serais pas là sinon, si je faisais pas de boulettes. Allez, en 2000, une star s'est fait un kiff pour aller à son concert, à son propre concert. Il a pris le métro et alors, incroyable, personne l'a reconnu.
2: Génial idée.
1: Un groupe.
2: Non, c'est. Le blond là.
1: Ouais.
2: Ah, Kyo?
1: Non.
2: Un américain.
1: Groupe, trop fort.
2: J'ai pas le nom, c'est pas proc. Allez,
1: Viva la Vida.
2: Oui, voilà.
0: Ah, Coldplay.
1: Ouais, voilà. Exactement.
2: Ah ouais?
1: C'est Chris Martin qui a raconté ça. Donc, concert, donc, dans un. Il a pas précisé le pays, mais il prend le métro, personne le reconnaît, et il va à son concert tranquille.
0: Mais oui, monsieur, les gens se disent, c'est pas possible
1: que tu sois
0: le métro. Ben, bien sûr, évidemment. C'est un des regrets de ma vie, j'ai toujours pas vu Coldplay en concert.
2: C'est pas fini, tu sais. C'est jeune, hein. Et pas con.
0: Je le dis, voilà, je jette ça là. Si elle repassait à côté de la maison, je suis preneur. Les copains, on finit le zoom de Pino avec un titre de l'année qu'on écoute en entier. Je sais que je vais faire plaisir à l'un de vous, mais je sais plus lequel.
2: Ah, c'est pas Karina, t'avais dit?
0: Je sais pas. Le titre que j'ai choisi ce matin, c'est ça.
2: C'était moi.
0: Ah, c'est Soso.
2: Ah, j'aime bien aussi.
0: Le son de 2000 que je vous passe en entier, c'est Anastasia, How to Love.
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1: 6h46, c'est Fun Radio. Vous envoyez maintenant Bruno par SMS au 74 900. Vous allez jouer avec nous dans 5 minutes au Toto gagné, Toto perdu. 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Bruno par SMS, 74 900, puis la France, 63 22, depuis la Belgique. On va jouer dans 5 minutes. C'est le temps que nous avons pour écouter le Zoom de Pino. On a joué tout à l'heure avec l'année 2000. Je vous ai choisi un son de l'an 2000 qu'on écoute en entier. Et le son en question, c'est celui-ci.
2: Nom de Zeus!

0: Le son de l'année 2000 du Zoom Le Pino ce matin, c'était Anastasia avec I'm How Love. Il est 7h10. Are you ready? Bonjour Mickaël.
1: Salut Mickaël.
2: Salut.
3: Bonjour.
0: Ouais, Mickaël, t'es heureux d'être là?
3: Ah oui, je suis très heureux.
0: D'accord, très bien.
2: Je le croyais timide un peu.
0: Ouais,
3: Non. Moi, je suis déjà passé dans l'émission, donc ça me fait trop plaisir.
1: C'est tu connais alors.
0: T'es passé à quelle occasion?
3: Dans le coup de pression.
0: Ah ok, très bien. Et t'as gagné un truc?
3: Non.
0: Bon, bah écoute, ça c'est bien de repasser par la porte du toutou.

0: vu les chaleurs, tu manges ça.
1: Tu repars pas.
0: Tu repars pas. Tu décèdes. Tu gardes tous tes cadeaux. Deuxième question. On cligne des yeux en moyenne entre 15 et 20 fois par minute. Vrai ou faux?
2: Vrai.
0: Faux. Vrai, pardon. Si, si, non, c'est vrai, c'est vrai, c'est vrai. J'ai dit faux? Non, c'était vrai. Vous avez vu, Lucas? Il est
3: oui,
0: bien.
3: Il est vrai, quoi? Hein, il qui est dans ma chambre?
0: Il suit la voix de son maître.
1: C'est peut-être. Quoi, je sais pas, j'ai pas de surprise, peut-être.
0: C'est 25 000 fois en 24 heures. En gros.
3: D'accord.
0: Tu gardes tous tes cadeaux. Troisième question. Le vrai nom de Christophe Maé, c'est Christophe Cornichon. C'est vrai ou c'est faux?
2: Oh.
0: Ouais. Son vrai nom, c'est Christophe Martichon.
3: On a tellement dû l'appeler Cornichon à l'école.
0: Le pauvre. Oh. J'aime beaucoup Christophe Maé. Michael, tu gardes tous tes cadeaux. Dernière question. Une marque de vêtements futuriste a créé une veste qui contient 180 haut-parleurs pour diffuser du son directement sur ton corps. C'est vrai ou c'est faux?
2: Ouais.
0: La marque Volbach, pour créer une expérience sensorielle immersive en diffusant des vibrations et des fréquences sonores qui favorisent la relaxation pour gérer le stress.
1: Et ce mec est sous ta fenêtre.
0: Oui, c'est vrai. Michael, c'est tout gagné.
3: Bravo, Michael. Tu vois, t'as bien fait de réessayer.
2: Ah, je suis trop content.
0: Les cadeaux partent chez toi, l'iPad, le vidéoprojecteur, la montre Kelton et le pack Fun Radio, d'accord?
2: Oui, merci la famille.
0: Eh ben de rien, merci de nous écouter, bon courage pour ta journée.
2: Merci beaucoup.
3: Bisous Michael.
0: Juste avant 7h du matin, je vais vous parler d'un sondage sur lequel je suis tombé. Il y a près d'un quart des Français qui en possèdent au moins un à la maison. Ah, vous allez me dire, ça peut être tout et n'importe quoi, un réfrigérateur.
3: Voilà. Un lingot?
0: Un lingot, non.
3: Un rat?
0: Un quart des Français, un lingot.
3: Ah, je sais pas, moi.
1: Un rat?
3: Non, un rat.
1: Ah oui, je sais pas.
3: J'espère plus qu'un quart.
0: Et on écoute Sound of Legend, San Francisco, c'est sur Fun Radio.
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2: 6h57, notre du con de 7h du matin et chauffeur routier. Et je sais qu'on a beaucoup de routiers qui nous écoutent le matin sur Fun. Bon, bah, c'est un collègue à vous. Restez ici, vous allez comprendre, c'est pas le couteau le plus aiguisé, visiblement, du tiroir. Pour l'instant, je voudrais vous parler de cette étude. Près d'un quart des Français en possèdent au moins un à la maison.
3: Ouais.
2: D'après vous, de quoi s'agit-il?
3: Est-ce que ça se mange?
2: Si vraiment t'as faim.
3: Ah non. Un animal de compagnie?
2: Non. Ah. Si vraiment t'as faim.
3: Ah ouais.
2: Tu vois, à un moment, si t'es vraiment cisaillé par la faim.
3: Ouais.
2: Tu peux envisager de le manger, mais c'est pas son but.
4: Est-ce que c'est un lien avec l'actualité?
2: Ça a un lien avec l'actualité, oui.
3: Un ventilateur?
5: Des glaçons.
2: Non. Tu manges un ventilateur en cas où?
3: Bah, écoute, je sais pas.
4: La Coupe du Monde. Est-ce que c'est un lien avec la
5: Coupe
4: du Monde?
5: Des glaces.
2: C'est un rapport avec la Coupe du Monde.
4: Une écharpe.
2: Une écharpe de la Coupe du Monde?
4: Ouais.
2: Non.
3: Du maquillage bleu, blanc, rouge?
2: Non.
5: Un ballon?
2: Non.
5: Une télé? Mais tu manges pas ta télé.
2: Non.
3: Une pelouse?
1: Non.
3: Une pelouse?
1: Non.
5: Ah, de la terre?
4: Un drapeau de leur pays?
2: Non mais les gars, vous êtes cons.
5: Des abeilles?
3: Un maillot?
2: Bah oui.
5: Mais tu manges pas un maillot?
2: Bah si, vraiment t'as faim.
3: Je le mange avec mon ventilateur. Un maillot de foot?
2: Si jamais t'as faim, tu peux manger. Tu le fais bouillir et tu le manges, ton maillot. Ouais, près d'un Français sur quatre possède au moins un maillot de football chez lui. Les jeunes, donc jeunes, c'est 18-24 ans, hein, dans les études, incarnent particulièrement cette tendance. Plus de la moitié d'entre eux possèdent au moins un maillot de foot et plus d'un quart n'hésite pas à le porter au travail ou dans le cadre de leurs études.
3: Mais tu sais que même moi, j'ai un maillot et c'est grâce à Soso, elle m'a donné un maillot de l'équipe de France féminine.
5: Ouais, exactement.
2: Ah oui. Mais surtout, c'est un outfit de tendance, le maillot.
4: Oui,
5: c'est vrai.
2: Ça se mélange bien, même avec une veste, etc. C'est un peu, c'est chic.
5: Il y a des femmes qui mettent ça avec des talons et un jean.
2: Ouais. Le maillot préf de ta collègue, c'est lequel, toi?
5: Moi, c'est celui de Nice. J'ai eu un maillot de Nice floqué à mon nom et je le trouve magnifique. Il est rouge,
2: surtout,
5: un peu vif.
2: T'as fait tous les stades, à toi.
5: Exactement. Et donc j'ai été gâtée. Et Nice est vraiment joli.
2: Pino,
4: moi j'ai le maillot de l'équipe de France 2021. Et à l'époque, je nageais dedans et là, il n'y a plus d'eau, là. Pour te dire, mais non, ouais.
2: Karina.
3: Moi, j'ai le maillot brésilien. J'y suis allée ce week-end. Un mal de chien.
4: Non, parlez pas.
3: Pardon. Waouh,
2: excusez-moi. Je n'avais même pas. J'ai pas suivi la vague.
4: Ah bon, quelle année le Brésil? T'as Neymar?
2: J'étais vraiment sur le maillot de foot. Et c'est un bon.
4: Avec la chaleur, il est très prometteur.
3: Ah là, il va pas vite, hein.
2: Je suis désolé. Je suis une personne âgée.
3: Ah, la fin d'année, amenez-lui une gourde.
4: Elle a acheté ça ce week-end. Elle aime pas le foot, pourtant.
2: C'est bizarre. Non, mais je dis, qu'est-ce qu'elle a eu foot au Brésil ce week-end?
3: Eh non, je parle des poils, Bruno.
2: J'ai bien compris.
5: Et toi, t'as des maillots?
2: Moi, mon maillot fétiche, j'en ai deux, ça va te faire plaisir. Le premier, bon, tu t'en fous, c'est le maillot du SCA, c'est mon club de foot à Saint-Jean-d'Angély.
5: Ok.
2: Ils m'ont offert ça cette année, je le trouve super chic. Et je peux le mettre justement en outfit à la cool. Et mon deuxième...
5: Ah, laisse-moi deviner. David Beckham.
2: Ouais.
5: Tu fais partie de... C'était sûr que c'était David Beckham.
4: Ah, t'as le maillot du PSG.
5: Ouais, c'était sûr. Ceux qui n'aiment pas forcément Paris, ils ont celui de David Beckham.
2: Ouais.
4: Ah, ta rivalité a des limites, quoi.
2: Non, mais je crois que c'est Anto qui me l'avait offert, un fan du PSG, qui est le seul fan du PSG pour lequel j'ai profondément de respect.
5: Ouais. À chaque fois, tu le dis.
2: Qui me l'avait offert.
4: Ça, c'est Anto, que nous, on est des connards, quoi. Ah,
2: c'est pas ce que j'ai dit.
3: Mais c'est pas ce que t'as pas dit non plus.
2: C'est pas ce que j'ai dit, mais en cas d'incendie dans l'immeuble, voilà, si je dois sauver un supporter du Paris Saint-Germain, il est pas probable que ce soit Anto.
4: D'accord.
2: Non, mais je préfère vous le dire en toute amitié.
5: Non, mais c'est bien.
2: Turn of Legion, c'est sur Fun Radio, il est 7h. 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
2: 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Les enfants, 7h du matin, c'est avec Oriane Doro. Bonjour Oriane.
7: Bonjour Bruno, bonjour à tous. Un soleil de plomb, une chaleur exceptionnelle pour commencer la semaine.
2: Le thermomètre qui pourra afficher 43 degrés à Bordeaux.
7: 39 à Bourges, 40 à Tours et à Toulouse, 41 à Limoges, une vague de chaleur historique. 49 départements sont en vigilance rouge à la canicule, 40 en vigilance orange en Gironde. 3 personnes âgées sont mortes hier à leur domicile. 845 écoles et collèges resteront fermés aujourd'hui. 1800 établissements ont adapté leurs horaires. Les élèves de terminale commencent à passer le grand oral du bac aujourd'hui. Les élèves de première, l'oral de français. Des oraux reportés à cause de la chaleur pour 4 4000 candidats dans les académies de Bordeaux, Lyon, Montpellier, Rouen et Poitiers. La SNCF encourage les voyageurs les plus vulnérables à ne pas prendre le train. De nombreux intercités ont été supprimés sur les lignes Paris-Clermont, Paris-Toulouse et Bordeaux-Marseille. En région parisienne, seul le RER A circulera normalement. Sébastien Lecornu doit réunir une nouvelle cellule interministérielle de crise dans la journée. C'est un rapport très attendu qui doit être remis au Premier ministre en fin de matinée. Le rapport d'inspection sur les dysfonctionnements qui ont mené à l'affaire Liana. Cette collégienne retrouvée morte début juin dans le Gers, son meurtrier présumé, n'avait jamais été entendu par la justice malgré plusieurs plaintes pour viol et agression sexuelle sur mineurs. L'inspection générale de la gendarmerie nationale et de la justice pointe du doigt des erreurs individuelles.
2: À l'étranger, l'Iran et les États-Unis ont terminé cette nuit leur première séance de négociation en Suisse.
7: Des discussions menées sous l'égide du Qatar et du Pakistan, les deux pays se sont entendus sur une feuille de route en vue d'un accord de paix définitif d'ici 60 jours. Ils ont également décidé de créer une cellule de gestion des conflits pour mettre fin aux affrontements au Liban, alors que les frappes israéliennes ont fait 30 morts samedi dans l'est et le sud du pays.
2: Du foot, et c'est sa première victoire depuis le début de la Coupe du Monde.
7: L'Égypte a battu la Nouvelle-Zélande 3-1 ce matin et prend la tête du groupe G devant la Belgique et l'Iran qui ont fini sur un nul, 0 partout. Match nul également entre l'Uruguay et le Cap-Vert de partout. À suivre aujourd'hui, France-Irak, c'est à 23h, ça se passe à Philadelphie.
2: On finit avec la météo de cette journée.
7: Il va faire plus chaud que jamais aujourd'hui. 42 degrés attendus à Nantes ou encore à Bordeaux. Un soleil de plomb s'installe sur l'ensemble du pays dès le lever du jour, hormis quelques passages nuageux sur les côtes de la Manche et de la mer du Nord. 49 départements sont en alerte rouge, du sud-ouest à l'Île-de-France en passant par la Bretagne. 40 autres départements sont en alerte orange et cet après-midi, des orages éclateront sur les reliefs. Il fait 19 à Vimereux ce matin, 20 à Dieppe, 23 à Figeac, 25 à Laval, 26 déjà à Paris. Cet après-midi, il fera 30 à Propriano, 34 à Sedan, 35 à Quimperlé, jusqu'à 41 degrés à Brive.

0: 7h04 les amis, bienvenue en mode été, c'est Bruno sur Fun Radio. Lundi aujourd'hui, nous sommes le 22 juin, j'espère que ça va bien. Dire qu'il y a des gens qui nous écoutent en allant se coucher après avoir fait la fête de la musique.
1: Oui.
0: On voit des images, j'en ai vu également en live hier soir, pour avoir fait un petit tour fête de la musique. Bon, l'interdiction de l'alcool, c'est pas passé auprès de tout le monde, hein, on est d'accord.
1: Ah, alors, oui. Non, mais il y avait un moyen de contourner le truc, c'est-à-dire que tu pouvais acheter dans un bar, ouais, qui a le droit de vendre de l'alcool du coup, et sortir dans la rue avec.
0: Ouais.
1: Voilà.
0: Au point l'histoire. La team Bruno sur Fun Radio est là. Il y a Karina.
1: Bonjour.
0: Il y a Sohan.
2: Bonjour.
0: Il y a Pino.
3: Salut tout le monde.
0: 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Vous partez à la mer ce matin grâce à nous.
2: Oui, au Grand Hôtel Le Lido. 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
0: 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Dans un quart d'heure, je vais vous parler d'un truc qui peut terrifier.
1: Un truc qui fait peur ?
0: Ben oui, si ça terrifie, c'est que ça fait peur. Mais pour l'instant, voici le Ducon du con. Toutes les heures, nous avons un Ducon du con. Un Ducon du con, c'est quelqu'un qui ne fait pas la une de l'actu, mais qui est dans l'actu. Notre Ducon du con de 7h du matin, il est chauffeur routier, Pino.
3: On part en Lozère à pied de borne, donc il y a un chauffeur routier qui a suivi son GPS vendredi dernier, donc c'est tout frais, hein, l'info date, ouais, de ce week-end. Problème, son GPS lui a conseillé un chemin où il y a un pont. Voilà, donc vous imaginez...
0: Bah, il connaît bien la hauteur de son camion quand même.
3: Bien évidemment, ouais, mais pas assez visiblement, puisque bah, comme vous l'imaginez, donc le camion est rentré dans le pont, puisqu'il était trop grand. Donc déjà, ça c'est bien relou. Donc la mairie a contacté des entreprises de levage, mais le patron du chauffeur routier a dit « Ouais, mais là, les devis, donc c'est trop cher, donc là, on va pas toucher au camion. » Ça veut dire que depuis 3 jours, ce camion est bloqué sous ce pont, et que bah, ça empiète la circulation, donc on est obligé de prendre une déviation. Et bien en fait, le patron a décidé d'envoyer sur place ses propres engins pour enlever le camion. Mais donc ça va se faire aujourd'hui. Demain, quoi.
0: Depuis ce week-end, il y a un itinéraire bis pour les gens qui voulaient.
3: Exactement. Ça, c'est ma France.
0: C'est magique. J'avais vécu ça une fois à Paris, dans mes débuts à Paris. À l'époque, il y avait un souterrain qui passait des Champs-Élysées sous l'Arc de Triomphe et qui ressortait avenue de la Grande Armée,
1: ouais,
0: pour aller à Neuilly. Je vous explique, c'est la grande avenue parisienne pour ceux qui ont jamais eu la chance de venir à Paris. Et il y avait eu ça. Un mec qui était rentré dessous avec son camion. Mais vraiment pleine bourre.
1: Oh,
0: et le camion est resté bloqué, ouais, plusieurs jours, ouais.
1: Mais t'as remarqué, quand tu dois passer sous un pont ou sous une barre avec ta voiture, tu baisses la tête.
2: Ouais.
1: Alors que ça n'a aucun intérêt, tu vois.
0: Ça marche pas.
1: Il va rien se passer.
0: Ça ne marche
1: mais
0: pas.
1: Mais on baisse tous la tête comme ça, genre, ouh.
0: Je te confirme que ça ne sert strictement à rien. 7h06, Fun Radio Dance Music, Sound of Legend tout de suite avec San Francisco.
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0: 7h10, c'est Fun Radio. C'est donc le deuxième match de Coupe du Monde pour l'équipe de France ce soir contre l'Irak. Le coup d'envoi, c'est à 23h sur M6.
1: Mais enfin, 23h.
0: Mais les gars.
2: Compliqué, hein.
0: Je crois que la dernière fois que j'ai veillé aussi tard pour regarder M6, c'était le film érotique du dimanche.
3: Le coup de pression.
4: Ça c'est Bruno, après culture pub.
1: Ça existe encore ou pas?
4: Non, c'est fini.
1: Ah, d'accord, c'est bien informé quand même.
0: T'étais ado, t'allais chercher le plaisir là où il se trouvait.
4: C'était dans un manoir, souvent, fallait attendre 50 minutes avant qu'il se passe quelque chose. Ouais. Merci.
0: Il se passait pas grand chose. Hein. T'étais comme ça, tu disais au gars, mais bouge la caméra.
4: Putain, mais fais quelque chose.
0: Enfin, on voit que la tête. Oh. On voit ses pieds, mais enfin, tourne la caméra sur la gauche, tu vois bien qu'on voit pas.
4: Ah oui, c'est vrai, ouais.
0: Et en plus, moi, il n'y avait pas de télécommande sur la télé. Donc, si jamais j'entendais mes parents qui se levaient, il fallait vite que tu te lèves.
4: Putain de travail. Hein? Bravo.
0: Bien sûr. Et madame. Surtout que quand tu changeais de chaîne, tu sais, les vieux téléviseurs, vous n'avez pas connu ça, mais ça faisait vraiment.
4: Ouais, bien sûr. Ah
0: bon. C'est-à-dire que tu passais pas inaperçu.
4: Tout le monde était au courant.
0: Voilà. Tu regardais la 6? Non. Tu parles sur l'autre, c'était un truc avec la pêche de la truite.
1: Arte.
0: Près de Barcelonnette, vous permet de repartir avec des truites. Et du mec, mais depuis quand tu t'attends? Si j'adore.
4: Ah, j'adore, regarde, moi, les
0: c'est une fario. C'est une fario, celle-ci. Elle est beaucoup plus belle. Bon, les copains, on joue ce matin avec Antoine. Bonjour, Antoine.
5: Et bonjour, l'équipe.
1: Salut, Antoine.
0: Antoine, tu habites à Tolé.
5: C'est ça, tout à fait.
0: Qu'est-ce que tu fais de beau à Tolé?
5: Je suis magasinier, magasinier-acheteur.
0: Ok, très bien. Sois le bienvenu chez nous, Antoine. Petit week-end, tout frais payé, séjour à l'hôtel Le Lido à Argelès. Voilà. On dit souvent, on offre très souvent des semaines complètes de vacances. Et puis, de temps en temps, on aime bien également faire des week-ends pour ceux qui n'ont pas la possibilité forcément de poser une semaine de vacances. Sur un week-end, c'est possible. Tu pars à Argelès, hôtel 4 étoiles. D'accord, Antoine, pour gagner, il faut répondre aux questions que je vais te poser.
5: Allez.
0: Je vais te poser des questions pendant une minute. Le but, c'est pendant une minute d'enchaîner trois bonnes réponses. J'ai besoin de trois bonnes réponses à la suite. Ok ?
5: Ok.
0: T'as pas le droit de passer. Tu n'as pas le droit d'hésiter. C'est pour ça que ça s'appelle le coup de pression. Est-ce que tu es prêt ?
5: Je suis prêt.
0: Top chrono. Lors de la Seconde Guerre mondiale, à quelle date a eu lieu le D-Day ?
5: 10 mai.
0: Attention parce que là t'as hésité. Quelle sauce froide est composée d'huile, d'œuf et d'assaisonnement battu jusqu'à prendre de la consistance?
5: Mayonnaise.
0: Un point. Quel tournoi du Grand Chelem de tennis a comme cours central la Rod Laver Arena?
5: US Open.
0: L'Open d'Australie. Quel canal a été inauguré le 17 novembre 1869?
5: Nantes à Brest.
0: Le canal de Suez. Quel hymne national a été écrit par Rouget de Lille?
5: La Marseillaise.
0: Un point. De quel fruit la garriguette est-elle une variété?
5: La fraise.
0: Quel régime a succédé à la monarchie en 1792?
5: J'ai pas entendu avec le bip.
0: Quel régime a succédé à la monarchie en 1792?
5: La royauté.
0: La première république. Oh. Quel département français porte le numéro 2?
1: C'est dommage.
0: Écoute, le D-Day, le 10 mai, déjà, si tu veux, ça partait pas bien. C'est le 6 juin 44, le débarquement, Antoine.
5: Mais ouais, mais le stress.
0: Mais il n'y a pas de souci. Mais là, la personne qui débarque, c'est toi. Au revoir, Antoine. Bonjour, Léa.
6: Bonjour.
0: Vous avez vu, j'ai fait une fin un petit peu façon maillon faible.
1: Ah oui, au revoir.
0: Un petit peu, je l'ai fait un petit peu comme ça. Léa, t'as 23 ans, t'es étudiante architecture d'intérieur, c'est bien ça?
6: C'est ça, exactement.
0: T'es à Villefranche-sur-Saône. T'es prête à jouer avec nous?
6: Oui, je suis prête.
0: Eh ben, on y va, top chrono. Qui a pris le pouvoir par un coup d'État le 18 Brumaire de l'an 8, le 9 novembre 1799, si tu préfères?
6: Napoléon Bonaparte.
0: Un point. Quel est le plus grand lac d'Amérique du Nord?
6: Francis Lake.
0: Le lac supérieur. Qui a composé le lac des Cygnes?
6: Jean de La Fontaine.
0: Tchaïkovski. Quelle figure géométrique possède tous ses points à égale distance du centre?
6: Un rond.
0: Un cercle, ouais, bon, rond. De quel pays est originaire la samba?
6: La salsa.
0: Le Brésil. Comment s'appelle la femelle du cerf?
6: La veuve.
0: Non. Alors, que tu fasses pas d'efforts, Léa, je l'entends. Enfin, que tu fasses pas de mots, à un moment, la veuve. T'as parlé comme un gars normal à la fin de la fête de la musique. Alors, et qu'est-ce que t'as mangé de frère? Et t'as bu quoi, donc? Mais comment tu t'appelles?
4: On va rentrer, hein.
0: Léa, on t'embrasse.
6: Merci, bonne journée.
1: Bisous, Léa.
0: Bonjour, Romain.
2: Bonjour, Bruno.
1: Salut, Romain.
0: Romain, t'as 24 ans. 24 ans, t'es chauffeur routier à Corée dans le 29. T'es prêt?
2: Je suis prêt.
0: Top chrono. Comment s'appelle la femelle du cerf?
2: La biche.
0: Romain, trop de temps, trop de temps. Au revoir, Romain.
2: Au revoir.
1: Salut, au revoir.
0: Bonjour, Florian.
7: Salut.
1: Hello Flo.
0: Au point sonné dans le 36.
7: C'est ça.
0: Cylindre, hein, c'est ça. T'es chauffeur d'engin forestier.
7: C'est ça.
0: Ouais, il conduit la voiture de Maxime le forestier, le scooter de Maxime le forestier. Est-ce que t'es prêt?
7: On va essayer.
0: Top chrono. Quelle capitale européenne est traversée par le Tibre?
7: L'Espagne.
0: Rome. Dans Star Wars, quel est le lien familial entre Luke et Leia?
7: Frère et sœur.
0: Un point. Qui a dirigé l'URSS après Lénine?
7: Staline.
0: Deux points.
1: Ah, oh.
8: Ah bah alors.
1: Oh non, oh, là, c'est la méchanceté de cette femme.
8: Là, non, franchement, c'est
0: là,
8: dur.
0: Là, Christina.
1: Ah ouais, non, la tatouille.
0: Je regarde la productrice, excuse-moi.
1: Il elle a chaud, respirer, d'accord hein. Elle a chaud, vous la laissez.
8: Eh bah, ben, tant pis, il fallait aller plus vite.
4: Mais quand? Te fais pas chier de convivial, convivial.
0: Christina, moi je me fais chier à gagner des auditeurs au quotidien. Si c'est pour que tu les défonces et que tu les renvoies sur énergie, tu me le dis. Hein.
8: Non, ils savent qu'il faut un certain niveau pour le coup de pression.
0: C'est tes délires BDSM. Dans ta vie privée, ça choque personne, mais à l'antenne, c'est, ça devient compliqué à gérer.
4: Tous mal à l'aise. Hein.
0: Bon, Florian, bah, désolé,
7: mon pote. Ça veut tout embêter, c'est comme ça.
0: On t'embrasse. 7h16, c'est Fun Radio. Je peux te dire que c'est
4: super l'ambiance, hein.
0: Et faut que ça reste une fête, hein, quand même. Hein. Fun Radio, bon réveil, les copains. Lundi aujourd'hui, on est le 22 juin. On a le son qui va avec votre thé. Voici Jungle et Emma.

0: 7h18, c'est Fun Radio. Lundi aujourd'hui, c'est le 22 juin. Bon, courage à tous ceux qui s'apprêtent à passer leur oral de français aujourd'hui. On arrive dans les oraux. Il y a le grand oral également pour les terminales. C'est, je sais pas, c'est la semaine prochaine pour mon fils. Mais en tout cas, on rentre dans cette période où on te demande de te mettre face à des gens et
1: à réciter des trucs. Une personne, il c'est ça qui quoi, fait flipper.
2: Anatole, il bosse sur quoi? C'est quoi le grand oral? Sur quoi?
0: Grand oral, il a choisi comme thème le débarquement en Normandie en 1.
1: Ouais.
0: Et en 2, c'est un thème littéraire, j'ai oublié.
1: Ah bah tu serais pas très bon à son oral, hein. J'ai oublié.
0: Non, mais je me suis focus sur le débarquement en Normandie, vu que je suis passionné sur le sujet.
1: Il va être calé, je pense, là-dessus. Hein.
0: Écoute, il est pas sous une forme de grosse pression, hein,
1: je pense. Mais c'est important, c'est l'attitude aussi qui compte pour l'oral, tu vois. Faut y aller en détente.
3: Ouais.
0: Non, mais il y en a, vous savez qu'il y a Santé Magazine qui a publié un truc qui dit que prendre la parole devant un jury stresse 67% des étudiants.
2: Ah, oh bah oui, bah attends.
0: 12% d'entre eux se disent même à l'idée, terrifiés à l'idée de se présenter devant des profs, devant un jury.
1: Ouais, faut s'entraîner devant le miroir, faut s'entraîner devant tes parents et tout ça.
0: Quand t'es pétrifié par la peur, quand t'es terrifié, c'est compliqué, hein. Vous avez pas des situations, vous, qui vous terrifient en vrai?
3: Ah, mais moi, il y a une situation où je me suis figée. J'étais au Liban, et en fait, au Liban, il y a des personnes qui, bon, faut pas poser de questions, mais qui peuvent vendre des serpents dans la rue. Et donc, du coup, moi, je passe, et t'as un vendeur de serpents qui m'a mis un serpent autour du cou. Et en fait, je me suis pétrifiée, et j'avais mal à tous mes muscles, et j'étais terrifiée, et depuis, j'ai une phobie des serpents. Dès qu'il y a un serpent, je peux pas me le voir. C'est mort.
0: Ah non, dit, moi j'avais eu ça sur les serpents quand je m'étais retrouvé phobique des serpents dans la cave, la Fort Boyard. Oh. Je t'avoue que je l'ai mal vécu.
3: Ah non, mais c'est horrible.
0: Dans quelle situation t'es pétrifié?
2: Moi c'est quand je dois parler à ma banquière, parce qu'en fait elle a beaucoup de termes techniques et je sais pas quoi dire. Et je suis terrifié, je suis pas à l'aise avec elle. En fait, je perds mes mots, je bafouille.
1: Tu fais des blagues.
2: Je fais des blagues
1: qui sont pas comprises.
2: Non, mais qui sont parfois très douteuses en plus.
1: Ouais, cette pénétration, ouais.
2: Ah, je connais, ouais.
0: T'as rien en vrai. Toi qui fais la maline. Bah si, ouais, le dentiste.
1: Non, le dentiste et l'avion. Dentiste, j'y suis allée la semaine dernière, et du coup, je suis comme Pino, quand je suis face à une situation comme ça, stressante, je parle, je fais des blagues, genre, ouvrez grand, je fais, enfin, voilà, c'est extrêmement gênant pour tout le monde.
2: Tu commandes tout ce qui se passe autour de toi.
1: Ça.
2: Ah, vous avez une grande porte? Bah oui, c'est un avion.
1: C'est,
0: c'est une vraie question que je vous pose. Il y a une situation particulière, précise, dans laquelle vous pouvez être super mal à l'aise, ou même terrifié, ouais. Moi, parler. Alors, je sais que ça va vous faire marrer par rapport à mon métier, mais parler en public, moi, c'est l'enfer, en fait. C'est vraiment. Ah, ouais. Ah, mais moi, c'est le pire truc que tu puisses me demander.
2: Ah, pourtant, tu fais que ça.
0: Ouais, mais alors, tu sais, quand c'est un public, quand t'es dans la position, dans la posture de l'animateur, à la rigueur, ça passe, quoi, tu vois.
1: Ouais.
0: Mais quand c'est prendre la parole devant des gens, etc. Moi, je suis le mec le plus timide du monde. Ça me terrifie, je te jure.
1: Mais c'est quoi, du coup, tes trucs pour pallier à ça?
0: L'alcool, essentiellement.
1: Ouais. Bah, alors, suivez les conseils de Bruno Guillon, tous les lycéens. Une bonne murge avant l'oral.
2: Alors, le débarquement. Et donc, quelle histoire.
0: Les amis, Lionheart, c'est Joël Corey, tout de suite sur Fun Radio.
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0: Il est 7h25. Quelle est la situation qui vous terrifie? Il y a Vince qui dit les créneaux en ville.
1: Ah ouais, t'es stressé avec les autres qui klaxonnent.
0: Mais c'est juste affreux et tout le monde me klaxonne. Bah oui, bien sûr.
1: Oui.
0: Et c'est pas ce qui, en général, c'est là où tu te chies encore plus.
2: Ou le papy qui t'observe.
0: Bien sûr. Joël Corry sur Fun.

0: 7h28, c'est Fun Radio, Joël Corry à l'instant avec Lion Heart. Il était bien ce titre, ça fait longtemps qu'on n'avait pas écouté. Bonjour Fabienne.
1: Bonjour.
2: Salut.
0: Fabienne, on parlait des situations qui nous terrifient. C'est quoi le truc qui te terrifie le plus, toi?
1: Alors moi, c'est passé sur les bouches d'égout ou les grilles de métro. Ça me passe partout.
2: Est-ce que tu as vu cette vidéo qui a tourné la semaine dernière? Je crois que c'est au Brésil. Oui. C'est une dame qui marche dans la rue et justement, elle marche sur une bouche d'égout et elle tombe dedans, mais elle se défonce.
1: Ah, je préfère mieux pas y penser.
0: Mais je crois que c'est pour ça que tu flippes. Justement, c'est vrai que des fois, tu es sur les trucs métalliques, qui même sur les chantiers, tu sais, où pendant les travaux, ils mettent ça avec une plaque en fer, et tu sens que même eux, ils sont pas sûrs.
2: Vraiment bien droit devant, pas sur le côté.
1: Et si je donne ma main à quelqu'un, je vais serrer la main parce qu'on est obligé de passer sur ces plaques ou sur ces grilles, et je crispe la main.
0: D'accord. je comprends. Je te fais les bisous, Fabienne.
1: Bisous.
2: Gros bisous. Bonne journée.
0: Ciao. Dans quelques instants, les haters de Soane, comme chaque matin, Soane nous fait jouer avec des messages de haters laissés sur les réseaux sociaux. Elle nous lit le message, on doit deviner quelle personnalité est incriminée. On a qui et quoi au menu ce matin?
3: On a les grossophobes qui sont bien réveillés ce week-end. Ils étaient bien présents, la canicule ne les arrête pas. Et un petit tact pour Karina.
2: Ah, trop bien. Rien à voir avec les grossophobes?
3: Non, rien à voir.
2: Ouais, ça pourrait, hein.
0: Dans la demi-heure sur Fun Radio, il y aura Ugel et Jennifer Lopez. Pour l'instant, les infos Fun Radio, 7h30.
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0: Les infos à 7h30 avec Oriane Doro. Bonjour Oriane.
5: Bonjour Bruno, bonjour à tous. On va encore gagner 1 ou 2 degrés aujourd'hui. Le soleil s'impose sur l'ensemble du pays.
0: 49 départements ont été placés en vigilance rouge à la canicule.
5: Et 40 départements sont en vigilance orange. Cette vague de chaleur exceptionnelle concerne 90% de la population. Le thermomètre va afficher des records historiques aujourd'hui. Plus de 40 degrés attendus dans l'ouest. Résultat, 845 écoles et collèges resteront fermés. 1800 établissements ont aménagé leurs horaires. Les élèves de terminale commence à passer le grand oral du bac. Les élèves de première, l'oral de français, des oraux reportés à cause de la chaleur pour 4000 candidats dans les académies de Bordeaux, Lyon, Montpellier, Rouen ou encore Poitiers. La SNCF, elle encourage les voyageurs les plus vulnérables à ne pas prendre le train. De nombreux intercités ont été supprimés sur les lignes Paris-Clermont, Paris-Toulouse et Bordeaux-Marseille. En région parisienne, seul le RER A circulera normalement. Sébastien Lecornu doit réunir une nouvelle cellule interministérielle de crise dans la journée.
0: C'est son troisième passage à l'Assemblée.
5: La proposition de loi sur la fin de vie, déjà adoptée par les députés en mai 2025 et en février dernier, revient dans l'hémicycle. Elle prévoit la création d'un droit à l'aide à mourir pour les malades atteints d'une affection grave et incurable. Mesure phare du quinquennat d'Emmanuel Macron. Le Sénat devrait ensuite l'examiner fin juin et certainement la rejeter. Mais c'est l'Assemblée qui aura le dernier mot. Vote prévu le 15 juillet. Elles ont débuté hier après-midi dans les Alpes suisses. Les négociations entre les États-Unis et l'Iran ont permis pour l'instant d'obtenir une feuille de route en vue d'un accord définitif dans les 60 jours, ainsi qu'une ligne de communication pour sécuriser le trafic dans le détroit d'Ormuz. Le chef de la diplomatie iranienne évoque aussi des progrès majeurs sur le Liban, alors que les frappes israéliennes ont fait au moins 30 morts samedi dans l'est et le sud du pays.
0: Du foot et la première victoire de l'Égypte ce matin à Vancouver.
5: Les Égyptiens ont battu la Nouvelle-Zélande 3-1 à l'occasion de la deuxième journée de la Coupe du Monde. La Belgique, elle a concédé un nouveau match nul, 0 partout face à l'Iran. Ce soir, la France dispute son deuxième match. Les Bleus ont rendez-vous avec l'Irak à 23h.
0: On finit avec la météo de cette journée.
5: Il va faire de plus en plus chaud, 42 degrés attendus dans l'ouest aujourd'hui. Un soleil de plomb s'installe sur l'ensemble du pays dès le lever du jour, hormis quelques passages nuageux sur les côtes de la Manche et de la mer du Nord. 49 départements sont en alerte rouge, du sud-ouest à l'Île-de-France en passant par la Bretagne. 40 autres restent en alerte orange. Cet après-midi, des orages éclateront sur les Pyrénées, le sud du Massif central et le sud des Alpes. Il fait 21 à Avignon ce matin, 22 à Crozon, 24 à Arcachon, 25 à Bastia. Cet après-midi, il fera 37 au Mont-Saint-Michel, 38 à Lourdes, 39 à Paris, 40 degrés à Lyon.
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0: Jennifer Lopez, David Guetta, c'est ce qui va arriver sur Fun Radio. Save Me Tonight, il y aura Fun Back également avec François Duflor. Je m'appelle Bruno, soyez les bienvenus sur Fun Radio les amis. Il y a Soane qui est là.
2: Bonjour.
0: Il y a Karina.
2: Bonjour.
0: Il y a Pino.
6: Salut.
0: Et on apprend que cette nuit, lors de la fête de la musique, les appels aux urgences ont augmenté de 60%, en majorité des malaises. Rien à voir avec la chaleur, hein. C'était juste des mauvaises reprises d'Oasis.

0: 7h35, c'est Fun Radio. On a 5000 euros cash à vous offrir au réveil, là, maintenant. Vous envoyez Bruno par SMS. 74 900 pour la France, 63 22 pour la Belgique. On va jouer au jeu des 5000. 5 questions en direct à l'antenne. 5000 euros à la clé. Et 5 secondes pour tout perdre. Vous savez comment ça se passe. Vous jouez avec nous dans 10 minutes. Pour l'instant, ce sont les haters de Sohan.
1: Qui sont les haters? Qui, mais qui?
0: Sohan récupère des messages de haters laissés sur les réseaux sociaux. Elle nous lit le message, on doit deviner quelle personnalité est incriminée.
2: On commence avec un hater qui a voulu, je pense, faire un compliment, mais façon hater. Elle est mieux avec 6 kilos en moins, elle fait moins camionneuse. À vos propositions. Ouais, c'est une chanteuse.
3: Chanteuse française,
2: française
3: ou pas?
4: Elena?
2: Non, qui s'est mariée il n'y a pas longtemps.
3: Ah, Louane.
2: Louane, exactement. Elle était sur scène ce week-end, c'est la tournée des festivals, hein. Vous savez que les artistes enchaînent. Et donc, bon, elle se produit, elle a un jean un peu bas, un crop top, donc du coup on voit son ventre. Il y a eu pas mal de commentaires sur sa perte de poids, parce qu'elle a perdu du poids, dont ce commentaire qui était mi-gentil, mi-hater, quoi.
0: Ouais.
2: Voilà.
3: On va dire que ça part d'une bonne intention.
2: Voilà, mais ça a été mal dit.
0: On va dire qu'il peut fermer sa gueule.
2: Allez, on enchaîne, on reste dans la thématique de la grossophobie avec une question d'un hater un peu trop à l'aise, visiblement. Mais elle était grosse comme ça avant.
4: Waouh! Ça, c'est violent.
3: C'est les mots, hein. Alors, c'est dur, hein.
2: Je pense qu'elle fait son entrée dans les haters. C'est une chanteuse américaine qui a été reçue chez Nagui et qui avait fait saturer. Elle avait chanté exactement Alicia Keys. Elle fait son entrée dans les haters. Alors vraiment, alors même si en plus si elle était rondelette ou quoi, c'est pas un souci. Mais là, elle est, bah c'est bien une vidéo, on la voit pas du tout. Ça, voilà. Donc c'est très visuel, mais on la voit. Elle est en pantalon en cuir, mais elle est fine. Enfin, elle est pas du tout potelée, quoi. Enfin, elle est normale. C'est une femme, quoi.
0: Elle chantait pour la remise du prix des New York Knicks.
2: Exactement. Elle était sur scène et du coup, elle s'est fait tacler. Après, il y a eu beaucoup de commentaires positifs quand même. Hein. C'est
4: une autre chose, son pantalon en cuir. C'est la canicule, ça.
0: Le pantalon en cuir en période de canicule, c'est vraiment le truc que t'as envie de porter.
4: Ah bah, tu peux faire de l'huile. Hein.
0: Ça, ouais. Ça et un kawaii.
3: L'huile de coude.
2: Le troisième, c'est un peu mon préféré. Joey Dalton qui sue comme un cochon.
0: Alors, Joey Dalton n'existe pas, c'est Joe Dalton.
2: Ah, Joe Dalton.
0: Donc, tu vois déjà ton hater n'a pas de culture de bande dessinée.
3: C'est un footballeur?
2: Non, c'est un ancien chef d'État.
3: Ah, Hollande. Nicolas Sarkozy?
2: Nicolas Sarkozy. Il y avait un événement ce week-end avec des chevaux. Et en fait, il est en terrasse. Et il a une chemise blanche parce que je pense qu'ils sont obligés de sortir en chemise. Mais comme il fait 39 degrés, ressenti 53, je pense pour lui, il est, mais transpirant de partout. Et donc, du coup, sa chemise est transparente.
0: Il est avec sa fille,
2: Julia. Exactement, Julia, ouais, qui est fan d'équitation.
0: Elle est chic, cette gamine.
4: Ah oui, c'est
0: des photos là, vraiment, il doit être tellement fier.
4: Mais il est comme tous les dames. Il fait les fêtes de fin d'année, hein, Sarko. Hein.
3: Ah oui, c'est sa kermesse à lui. Hein.
4: C'est sa kermesse à lui.
2: Ouais, c'est particulier.
4: Papa, je suis là. Oui, je te vois.
2: Il y avait aussi Carla qui était là, on la voit pas, mais elle était là. Le hater maison, ça vous va?
3: Ah oui, allez, c'est à moi en plus.
2: Alors, c'est Je suis sol. C'est Je suis jolie 2. Voilà.
4: Ah, c'est pas ça que tu veux dire.
2: J'avais mal lu le truc. Karina, je peux plus la voir.
3: Oh, c'est tout.
2: Mais en fait, il y a rien de méchant.
4: Je suis solide. Hein.
3: Oui,
4: je
3: suis solide. Tu fais bien ce que tu veux. Hein.
4: C'est une info. Hein.
3: Ah non, c'était mal écrit, vraiment, hein. Vous êtes des débiles. Jésus au lit.
4: Oui, bah c'est pas mieux.
3: Je suis solide. Ouais. Ah oui, Jésus. Oh là là. Hey, mais les gars, vous passez pas dans la classe supérieure. Hein.
4: Bah quoi,
3: moi, je vais vous faire doubler.
4: Attends,
3: hein.
4: Excuse-moi, c'est écrit d'une façon.
3: Non, bah c'est écrit, c'est tout. Hein.
0: C'est pour ça qu'au catéchisme,
3: Sohan
0: a
3: visé,
0: non, c'est CE à la fin. Vous êtes trompé sur l'orthographe.
3: Et moi, tu sais quoi, Jésus, moi aussi, je peux plus les voir. Je viens avec toi.
0: 5000 euros cash à gagner dans 7 minutes. Et juste avant, on va écouter Gilo avec David Guetta. C'est Save Me Tonight, c'est sur Fun Radio.
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5: 7h45, c'est Fun Radio, lundi aujourd'hui, on est le 22 juin. 49 départements placés en vigilance rouge ce lundi, c'est un nouveau record, c'est le jour où il va faire le plus chaud. Petit conseil d'amis, c'est peut-être le bon moment pour reprendre contact avec ce pote qui a une piscine.

0: 8h10, c'est Fun Radio, c'est l'heure du jeu des 5000.
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0: 5000. Bonjour Laura.
3: Bonjour Bruno, bonjour la famille.
4: Salut Laura.
0: Saint-Bonnet-de-Mur, c'est dans le Rhône. Tu es monitrice d'équitation. Je suis toujours épaté par le nombre de gens qui travaillent dans le monde du cheval, qui nous écoutent le matin sur Fun Radio. C'est un vrai plaisir. Laura, t'as envoyé Bruno par SMS au 74 900 pour jouer au jeu des 5000. Tu connais les règles du jeu. Elles sont injustes, mais tu les acceptes.
3: Oui.
0: Je vais te poser 5 questions. Chaque bonne réponse te permettra de gagner 1000 euros. Ça veut dire 5000 euros à la clé pour toi d'ici 3 minutes. Mais dans les 5 dernières secondes du jeu, on appellera un voleur, un auditeur qui, comme toi, s'est inscrit par SMS, sauf qu'il s'est inscrit vendredi matin. On l'appelle en direct. Il a 5 secondes pour décrocher. Il ne doit pas dire allô. Il doit juste dire Bruno sur Fun Radio. Si c'est le cas, il volera tout ton argent. On est d'accord ?
3: On est d'accord.
0: J'ai 2 thèmes de questions. Tu veux jouer avec lequel ? Le premier, les amoureux dans l'univers de Disney, pour se faire des bisous de dessins animés. Le deuxième thème, le vocabulaire du badminton.
3: C'est ce sport
0: où tu crois que tu vas être bon, puis en fait, t'es pas bon. On part sur Disney, Laura, c'est parti.
3: Ah ouais.
0: Pocahontas est amoureuse de Bob Jones ou de John Smith ?
3: John Smith.
0: 10 euros.
4: Ah oui, John Smith.
0: Jamais vu.
4: Le beau boulon.
0: Dans la Reine des Neiges. Anna est amoureuse de Christophe ou de Gunther ?
3: Christophe.
0: 2000 euros. Troisième question. Dans La Princesse et la Grenouille, les amoureux sont Diana et Paul Van ou Tiana et Navin ?
3: Tiana et Navin.
0: 3000 euros. Ouh là là.
4: Elle va te dépouiller.
0: Quatrième question. Dans l'univers de Disney, Ariel est amoureuse de Patrick ou d'Eric ?
3: Eric.
0: 2000.
5: On va faire couler la boîte, toi. Hein. Ah,
4: il a la goutte. Au front, hein. Oui, oui.
0: Cinquième question. Aladdin est en couple avec Jasmine ou Esmeralda ?
3: Jasmine.
0: Les gars, c'est pas peut-être même pas chier à poser des questions. Donnons les réponses tout de suite. Appelez Fillon 5000 balles.
4: Elle est contente, Laura.
0: 5000 euros cash, Laura.
4: Attends.
0: Oui, c'est ça le problème. Merci.

0: cas, tes 5000 euros deviendront ces 5000 euros. On est d'accord?
1: On est d'accord.
0: On appelle quelque part en France ou en Belgique, en direct sur Fun, dans 3 minutes.
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2: Laura est monitrice d'équitation. Elle a 34 ans. Elle joue avec nous depuis Saint-Bonnet-de-Mur. Et Laura a cumulé 5000 euros.
3: Bravo Laura.
4: Merci.
2: Laura, c'est le moment de savoir si ces 5000 euros vont rester chez toi ou pas. Tu nous disais que tu avais acheté une maison. Ça y est, vous avez la maison déjà ou pas?
4: Non, on est en train de signer le compromis de vente.
2: Ok. Et normalement, c'est bien parti?
4: C'est bien parti, oui.
2: Bon. Laura, j'ai le numéro d'un voleur qui vient d'apparaître. J'ai donné 5 secondes au voleur pour s'inscrire vendredi matin. En 5 secondes, j'ai reçu 12 SMS. Je vais appeler un de ces 12 numéros de téléphone, ok?
4: Ok.
2: La personne que j'appelle ne doit pas dire « allô » en décrochant parce que c'est éliminatoire. Elle doit juste dire « Bruno » sur Fun Radio. Si c'est le cas, ces 5000 deviennent ces 5000. Deviennent ces 5000. Ok?
4: Ok.
2: Laura, on appelle quelque part en France ou en Belgique?

0: Bien sûr, portable de Virginie. Je ne suis pas disponible pour le moment. N'hésitez pas à me laisser un message. Je vous rappellerai dès que possible. Oh, je vous remercie. Au revoir.
1: Voilà. Je ne comprendrai jamais pourquoi les auditeurs du vendredi matin, et je le dis à chaque fois, je dis si vous écoutez pas lundi, vous faites pas chier à vous inscrire, ça sert strictement à rien. Virginie qui va écouter son message de répondeur, qui va pas passer la meilleure journée de sa vie. Laura,
2: oui.
1: Tu gardes tes 5000 euros.
3: Ouais. Bravo. T'es contente, Laura, hein?
4: Ah, elle est en pleurs.
1: Et ben ça s'entend.
3: Mais faut pas pleurer, c'est de l'eau là, c'est de la canicule. Garde ton eau à l'intérieur.
2: C'est pas grave, j'ai une bouteille d'eau avec moi.
3: Ah, c'est bien.
2: Oh, merci beaucoup, je vous adore.
1: D'un amour, Laura, tu nous écoutes depuis longtemps?
2: Oh, ça fait longtemps, oui.
1: Mais longtemps, genre longtemps combien?
2: Oh bah t'étais pas encore papa, donc ça fait quelques années.
3: Oh, oh. Et pan dans ta face.
4: T'étais pas encore papa, ça veut tout
1: bah,
4: dire.
1: Bah ça fait 17 ans avec ça. Bon bah c'est ta fidélité que je récompense ce matin et ça fait plaisir. Laura, je t'embrasse.
2: Merci beaucoup, je vous fais des gros bisous la famille.
3: Bisous.
1: Belle journée.
3: Bisous
1: toi,
3: Laura.
1: Est-ce que ça fait pas plaisir, ça fait pas chier au cœur de changer la journée de quelqu'un comme
3: ça? Oui, ça ferait plus plaisir si c'était pour nous, mais ça fait quand même plaisir.
1: Les amis, vous pouvez être le voleur de demain. Attention, je vais pas vous donner le temps maintenant.
5: Attention, ouais. Tu veux gagner de 1000 à 5000 euros cash demain matin, prépare-toi.
1: C'est en plus, je viens d'appuyer sur le bouton, c'était ça.
5: Tu as 40 secondes.
4: Oh non, ça va pas, non.
3: 40 secondes.
4: Tu vas faire tout l'inverse, je le sens.
3: Ah, attention.
1: Mais non, mais c'était sur ça que j'avais appuyé au départ.
4: Ah ouais.
3: C'est un signe du destin.
1: Ah, d'accord. Faisons 40 secondes. Vous avez 40 secondes pour vous inscrire. Voilà. C'est-à-dire que les gens qui d'habitude disent « Oh non, bah, c'est trop rapide, j'aurai pas le temps. » Là, vous avez le temps de vous inscrire. Bruno par SMS. 74 900 pour la France, 63 22 pour la Belgique. Ils ont ça doit être la
4: roue. Bah non. Ils ont l'air d'être très chiants.
1: C'est la canicule, j'ai chaud, c'est trop long.
3: J'ai les doigts gonflés, j'arrive pas à taper le SMS.
4: J'y vois pas.
1: 40 secondes, vous avez le temps. Bruno par SMS, 74 900 pour la France, 63 22 pour la Belgique, 3 2 1 top chrono.
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1: Le du con de 8h est prêt, c'est une compagnie aérienne, c'est British Airways. Ah, il fait pas bon travailler chez British Airways, vous allez comprendre pourquoi après les infos, il est 8h.
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1: L'info à 8h du matin avec Oriane Doro. Bonjour Oriane.
6: Bonjour Bruno, bonjour à tous. Un soleil de plomb, une chaleur exceptionnelle pour commencer la semaine.
1: Ce lundi qui pourrait être la journée la plus chaude jamais mesurée en France.
6: Oui, 49 départements sont en vigilance rouge canicule, soit 35 millions de Français concernés. 40 autres départements sont en vigilance orange. Cet après-midi, on attend jusqu'à 42 voire 43 degrés sur l'ouest du pays. Et les températures ne devraient pas baisser avant la fin de la semaine. Hier, 3 personnes âgées sont mortes à leur domicile en Gironde. Autre conséquence de cette vague de chaleur qui pourrait être sans précédent, la fermeture de 845 écoles et collèges. 1800 établissements ont décidé d'aménager leurs horaires. Dans les transports, la SNCF conseille aux voyageurs les plus vulnérables d'éviter de prendre le train, tout comme le réseau Île-de-France Mobilité qui évoque de nombreuses suppressions sur certaines lignes. Seul le RER A circulera normalement. Une nouvelle cellule interministérielle de crise est prévue dans la journée.
1: C'est un rapport très attendu qui doit être remis au Premier ministre ce matin en fin de matinée.
6: Le rapport d'inspection sur les dysfonctionnements qui ont mené à l'affaire Liana, cette collégienne retrouvée morte début juin dans le Gers. Son meurtrier présumé n'avait jamais été entendu par la justice malgré plusieurs plaintes pour viol et agression sexuelle sur mineurs. L'inspection générale de la gendarmerie nationale et de la justice pointe du doigt des erreurs individuelles. Les négociations entre l'Iran et les États-Unis ont débuté hier en Suisse. Pour l'instant, elles ont permis d'obtenir une feuille de route en vue d'un accord définitif dans les 60 jours. Ainsi qu'une ligne de communication pour sécuriser le trafic dans le détroit d'Ormuz. Le chef de la diplomatie iranienne évoque aussi des progrès majeurs sur le Liban, alors que les frappes israéliennes ont fait au moins 30 morts samedi dans l'est et dans le sud du pays.
1: On finit avec du foot, les Bleus qui vont tenter de se qualifier pour les 16e de finale de la Coupe du Monde ce soir.
6: La France affronte l'Irak à Philadelphie à partir de 23h, 6 jours après leur victoire contre le Sénégal. Ce matin, l'Égypte a battu la Nouvelle-Zélande 3-1. Le Cap-Vert et l'Uruguay ont fait match nul 2 partout. La Belgique a été tenue en échec par l'Iran 0 partout. Deuxième match nul pour les Belges et l'Espagne a vaincu l'Arabie Saoudite 4-0.
1: On finit avec la météo de cette journée.
6: Il fait de plus en plus chaud, 42 degrés attendus à Nantes ou encore à Bordeaux. Aujourd'hui, un soleil de plomb s'installe dès ce matin sur l'ensemble du pays, hormis quelques passages nuageux le long des côtes de la Manche et de la mer du Nord. 49 départements sont en alerte rouge, du sud-ouest à l'Île-de-France en passant par la Bretagne. 40 autres départements restent en alerte orange. Cet après-midi, des orages éclateront sur les Pyrénées, le sud du Massif central et des Alpes. Pour l'instant, il fait 18 à Béthune, 21 à Plougastel, 22 à Arles, 23 à Mont-de-Marsan, 26 à Paris. Cet après-midi, il fera 37 à Millau, 38 à Troyes, 39 à Vitré et à Grenoble.

0: la bande originale de votre été, elle est là, elle est sur Fun Radio, voilà, regarde. Même le petit générique là, il donne envie de s'ambiancer. Vous ambiancez pas trop rapport à la chaleur, je le dis quand même. Au cas où, la team Bruno sur Fun Radio, c'est Karina.
1: Bonjour.
0: Et Sohan.
1: Bonjour.
0: C'est Pino.
2: Salut tout le monde.
0: Et quoi votre soirée, les amis? Pino, tu vas regarder le match?
2: Ah ouais, donc ça va finir vers 1h30, 1h du mat, ça, tout ça. Donc demain, compte sur moi, mais sois tolérant, quoi. Tu vois ce que je veux dire?
1: Fais lui une dérogation pour demain.
0: Je suis tolérant depuis.
1: Bien trop longtemps.
0: Depuis 7-8 ans maintenant. Non, c'est-à-dire que ma tolérance, ça va avoir
2: non,
0: des limites.
2: Non, mais oui, je sais, ouais.
0: Sohan, bah toi c'est pareil, toi tu bosses, t'es sur
1: je fais une nuit blanche ce soir, je reviens ici direct à la radio avec Samy qui fait le 5h-6h. Donc je reviens avec eux à la radio, sinon je dors qu'une heure chez moi, ça sert à rien.
0: Ça va être mardi transpi alors.
1: Non, je me lave avant d'aller à la télé.
3: Il y a des douches, hein, tu sais, ici dans les locaux.
2: Ah oui, tiens, c'est où ça?
3: Je me douche à 10h. Bah, moi, Bruno me pose même pas la question, 23h un match de foot, bien évidemment que non.
2: Et toi, tu regardes?
0: Ouais. Ou alors, j'essaye de dormir cet après-midi, mais j'ai du taf cet après-midi.
1: Tu vas pas être bien demain.
0: Après, je vais te décaler, tu vois.
1: Non, si t'as des rendez-vous et tout, cherche pas.
2: Ouais.
1: Toi, t'es un businessman, t'es pas comme nous, tu peux pas. Un businessman.
2: T'es un trader, en fait, toi. C'est ton défaut.
1: Il a un attaché case, en cuir.
2: Des côtés en bourse, évidemment. Fait balcon.
0: Évidemment, j'ai un chauffeur, enfin bon.
2: Bien sûr.
0: Toute cette nuit-là, quoi.
2: Ouais, on sait.
0: De bobo, wokiste, gauchiasse. Les amis, dans quelques instants, je vous expliquerai pourquoi jeudi sera un très grand jour pour beaucoup d'entre vous qui écoutez Fun Radio. Ce sera dans une dizaine de minutes. Il y a le jeu des 30 secondes qui arrive. On vous offre un séjour bel embras ce matin.
1: Exactement. Vous partez à 2, 3 ou 4. C'est vous qui choisissez direction la mer ou direction la montagne. Vous choisissez votre club entre 45 destinations. C'est le moment de se relaxer. En plus, les équipes sont hyper cool. Elles vous accueillent les bras grands ouverts.
0: Le nouveau Angèle. Accueillir les bras fermés, c'est compliqué.
1: Bah ouais, excusez-moi,
0: je tente un truc, je vous accueille les bras croisés. Ah ouais, c'est pas super. Angèle Cédillo, c'est le nouveau, il va arriver dans le quart d'heure et pour l'instant, le du con. Du con de 8h du matin, vous le savez, toutes les heures, on attaque l'émission avec un du con, c'est quelqu'un qui ne fait pas la une de l'actu, mais qui est dans l'actu. Notre du con, c'est une compagnie aérienne, c'est British Airways.
3: Et c'est son personnel, la navigant, à qui il est arrivé cette histoire absolument incroyable. Donc, vous le savez, parfois, les pilotes et les hôtesses de l'air, quand ils font des vols, eh bien, ils ne retournent pas dans leur pays d'origine, ils font ce qu'on appelle une escale. Et ils doivent donc dormir, comme tout le monde, donc ils vont à l'hôtel, forcément, et c'est la British Airways qui s'occupe de réserver leur chambre d'hôtel. Et là, ça se passe donc dans un hôtel milanais en Italie. Et ils sont arrivés à l'hôtel. Et puis à l'hôtel, ils ont trouvé les chambres un petit peu bizarres avec des miroirs au plafond, des cages, des harnais en cuir. Et en fait, c'était pas un hôtel, c'était un donjon SM. Ils ont eu donc 12 personnes ont été logées dans ce donjon sadomasochiste. Et pourquoi il y a eu cette erreur? C'est parce qu'en fait, d'habitude, leur hôtel s'appelle le hôtel MOOM. Et là, ils sont allés au motel MOOM, quasiment dans la même rue, quasiment le même nom d'hôtel. Et leur malheur ne s'arrête pas là, puisqu'apparemment, il y avait une convention SM cette nuit-là. Donc, 24 heures, une sorte de marathon, le marathon du cuir, où à la fin, t'as pas une médaille, mais t'as, je sais pas, peut-être une cicatrice, j'en sais rien. Et du coup, voilà, ça a fait la une de la presse. Et je crois qu'ils se sont pas très, très bien reposés.
0: Bah, je comprends pas, j'ai demandé un café. Elle m'a fouetté dessus, c'est quoi?
1: Ah ouais, tu veux un café?
2: Je suis sûr que le steward a dit, bon bah, vu qu'on est là, on va rester. Ouais.
1: Ah, c'est dommage, on va pas gâcher quand même.
0: Les chambres ont été payées, bon, voilà.
1: Allez. Ça nous fera des souvenirs.
0: Fun Radio, Dance Music, Off and Back, tout de suite, Fonte de Flore.

0: 8h10, c'est Fun Radio, c'est l'heure de jouer. Are you
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0: Le jeu des 30 secondes ce matin, il y a Manon qui est avec nous, 31 ans, conseillère bancaire à Clermont-Ferrand. Salut Manon.
2: Hello la team.
3: Et salut Manon.
0: Comment ça va chouchou? Conseillère bancaire, tu travailles aujourd'hui ou pas?
2: Eh ben non, on est lundi hein.
3: Et les banques sont fermées le lundi. Ah mais oui, c'est vrai.
0: Ouais, mais tu vas regretter parce qu'au bureau, t'as la clim.
2: Non, mais chez moi aussi, je l'ai fait installer. Ah, trop bien.
0: Bon, Manon, bienvenue chez nous. Tu joues face à Teddy ce matin. Salut Teddy.
4: Salut la famille.
3: Salut Manon. Salut Teddy.
0: Gérant usine de production de pièces mécaniques à Chalin-d'Uzor. C'est oui, dans la c'est Loire, ça. C'est bien ça?
4: Oui.
0: Bon.
4: Tout à fait.
0: Teddy, 30 ans. 36 ans, autant pour moi.
4: Tu joues, mais bon, 30 ans, ça me va très bien, moi.
0: Tu joues au jeu des 30 secondes face à Manon. Vous repartez ce matin pour gagner un séjour bel en bras.
3: Exactement. Vous partez avec les personnes de vos choix à deux si vous voulez vous faire kiffer avec votre meilleur ami ou votre moitié, à trois ou quatre si vous avez des enfants ou des amis. À la mer, à la montagne, à la campagne, vous choisissez votre destination. C'est des vacances sur mesure, vous kiffez.
0: Bon.
4: Génial.
0: Les copains, la règle du jeu est simple. En 30 secondes, on va essayer de vous faire deviner des mots issus d'une liste qu'on nous confie au dernier moment, celui de vous deux. Celui de vous deux qui trouvera le plus de mots repartira avec le cadeau. On est d'accord?
2: Ok.
4: Oui.
0: Manon, tu as été la première sélectionnée au standard. Tu vas jouer avec Karina qui a gagné vendredi.
2: Oh, cool!
3: Yes.
0: Teddy, on lance la roue des prénoms. C'est le hasard qui va décider qui va jouer avec toi. Soit Sohan, soit Pino, soit moi.
1: Pino.
3: Yes.
4: Allez, mon pipi.
5: Allez, mon grand.
0: Teddy, tu joues avec Pino. Est-ce que tu es prêt?
4: Oui, c'est parti.
0: 3, 2, 1, top chrono.
5: Ok, c'est le contraire de gros, c'est...
4: Maigre, mince.
5: En hiver, j'en mets un sur mon corps pour s'éteindre. C'est
4: Jules.
5: Ouais, exactement. Il y a beaucoup de foule, on dit qu'il y a beaucoup de...
4: Monde.
5: De... Non,
4: Il y a beaucoup de personnes, il y a beaucoup de, d'influence.
5: Non, une personne, ce sont des... Oh là là, comment dire ça? Attends,
4: Des bribes de mots, donne-moi des bribes de mots.
5: Okay. Ah oui, Dujardin, c'est quoi son prénom?
4: Jean.
5: Ok.
4: Il y a beaucoup de gens.
5: Une voiture, un Rocky,
4: Une quoi?
5: Ah putain, la vache.
0: Une voiture Rocky?
5: Jeep, Cherokee, Jeep.
3: Ouais, mais c'est Jeep, Cherokee.
0: Rocky?
5: Bah, tu sais, dans la panique, parfois on fait des choses qui sont pas bien belles.
3: Oh, c'est si mignon ce que tu dis.
0: On dirait Cédric Jubilard. 3 bonnes réponses, Teddy.
5: Oh, excuse-moi, Teddy, c'est de ma faute.
4: Ah, écoute, hein.
3: Attends,
4: on
3: n'a
4: pas perdu
3: les
4: encore.
3: Amis,
4: on n'a pas perdu.
3: Oui. La raison, Teddy, c'est pas gagné, hein.
0: Manon, est-ce que tu es prête? Tu joues avec Karina.
2: Ouais, allez, Karina, on est chaud là.
3: Allez, ma Manon, faut pas qu'on perde, hein.
2: Ouais. Non.
3: Ils m'attendent tous au tournant là.
0: Ah bah, attention, c'est pas perdu. Salut.
3: Mais non, mais si tu le fais pas pour toi, fais-le pour moi.
0: T'avais vraiment la voix d'un qui dit: oh ben non, je vais pas réviser, puis qu'à 18.
3: Allez, ne nous déconcentre pas.
0: 3, 2, 1, top chrono.
3: Ok, je danse très bien, j'ai le dans la peau.
2: Le rythme.
3: C'est pas une propriété publique, j'ai pas le droit d'entrer, c'est une propriété. Ouais. Sur ma voiture, pour écouter la radio, il y a une.
2: Station.
3: Non. Pour écouter la radio sur ta voiture, c'est une tige, on appelle ça une. Ou sur le toit de ta maison pour capter la télé, tu mets
2: toit,
3: une.
2: Le toit, une antenne.
3: Oui, c'est le contraire de contre, c'est je suis.
2: Pour.
3: Ouais. Quand tu veux essayer des fringues, tu vas dans une.
2: Dans un magasin, dans un shopping, dans une.
3: Dans une cabine. Dans une cabine. Tu vois, c'était pas si gagné que ça. Hein.
2: Ouais,
0: c'est
2: on
0: pas
2: a quand
0: si
2: même gagné.
0: 4 bonnes réponses. Manon,
3: oui,
0: c'est gagné, bravo.
3: Bravo Manon.
0: Manon, le séjour est pour toi, séjour Benombra pour 4 personnes.
2: Trop cool. C'est ma petite fille qui sera contente.
3: Ah yes.
0: Quel âge elle a?
2: Elle a 20 mois depuis hier.
0: Bah, elle s'en fout, donc elle a 20 mois. Manon, elle s'en fout complètement. Donne-la garder à tes parents et barre-toi avec ton mec. Qu'est-ce que tu te fais chier avec
2: j'avoue.
0: La petite? Elle, il fait trop chaud, elle va pas kiffer, etc.
3: Non, ça va être
0: voilà,
3: super.
0: Essaye de te souvenir de cette jeunesse qui est loin derrière toi maintenant que t'es daronne. Tu vois ce que je veux dire? C'est encore pas trop tard.
2: Ouais. Ouais, c'est clair.
0: Ben voilà. Allez, ne me remercie pas pour ce bon conseil. Manon, je te fais des bisous.
2: Merci beaucoup l'équipe.
3: Bisous Manon, profite.
0: Bon, Teddy, pour toi, ce sera un kit Bruno sur Fun Radio.
4: Ah, merci, c'est cool. Après, jamais 203, hein. C'est la troisième fois que je vais avec pipi, c'est la troisième fois que je traîne.
3: Oh non, mais c'est tragique.
6: Toi aussi.
3: Ah mince. Mais Pino, tu brises des rêves.
0: Allez,
3: Tu casses des vies.
0: C'est vraiment sur cette phrase-là qu'on va se quitter.
5: Dieu m'envoie une mission.
0: Pas. Eh ben, tu l'as fait pas. Hein.
3: Trois fois.
5: Eh ben oui, eh ben voilà.
0: 8h15, c'est le nouveau Angèle sur Fun.

0: Dis donc, si t'as envie de le lire, viens le dire toi-même, Angèle. C'est vrai, quoi. Je suis pas non plus le porte-parole.
1: Bah ouais, qu'elle vienne, hein.
2: C'est pas sa chose, je veux dire.
0: Alors, quand même, alors. Même si j'aime bien cette relation un peu, mais quand même.
1: Dis-le, s'il te plaît.
0: Ouais, sinon, viens le dire, toi. Voilà. Hop, hop, je lance le message à Angèle. Voilà, on est encore là pendant deux semaines. Viens ici, viens le dire.
1: Si t'es cap.
0: Si t'es, ouais, et Angèle, t'es cap de venir ou pas? Ah, et le dire. Eh ben, on est là. Voilà. Jamais, sur un malentendu, ça peut marcher. GTA 6, les amis, a annoncé les précommandes, ça y est, à partir du 25 juin, Grand Theft Auto 6 va enfin être disponible. Alors attention, la sortie est toujours prévue le 19 novembre 2026 sur Xbox Series et PlayStation 5.
1: Ouais.
0: Mais vous allez pouvoir précommander le 25. Ça tombe bien, c'est le jour de mon anniversaire.
1: Tu vas le précommander du coup? Ça te fait un beau cadeau ou pas?
0: Bah, je suis pas un fou de gaming. Enfin, si, il y a des jeux que j'aime bien, c'est Grand Theft Auto, c'est pas mon plus.
1: En fait, moi, ce qui m'agace dans ce jeu, c'est que la bande-annonce, t'as l'impression que c'est un film, c'est hyper bien fait.
2: Ouais.
1: Et quand tu joues, bah, c'est un peu moins bien.
3: C'est déceptif.
1: Si, si. Bah, ah, c'est un peu décevant.
0: J'ai
1: quand
0: joué
1: même
0: ce week-end avec mon fils là.
1: Ouais.
0: On joue à l'époque des shoguns, etc. Tu vois, genre dans la culture japonaise de 1700 et quelques, exactement. Oui, je sais pas le nom du jeu. Vous voyez que je galère.
1: Oui, oui,
0: mais
1: oui,
0: c'est avec des chevaliers japonais. Franchement, t'as l'impression de jouer avec un film. C'est
1: d'accord.
0: Non, mais voilà, vous êtes. Je sais pas si vous êtes saucé par la sortie de ce film. Les images, en tout cas, sont assez dingues.
1: Ouais.
0: C'est un truc,
3: ça me chauffe pas.
0: Alors, est-ce qu'il y a un truc sur lequel vous êtes chaud en ce moment? Voilà, c'est plus simple.
1: Bah, bien sûr, les vacances.
2: Ah oui.
1: Bah, ouais, les vacances, quand tu vas commencer
0: plus, toi,
1: à faire ta valise.
0: Gros voyage, toi, tu fais au Canada cet été.
1: Et alors, du coup, je suis hyper chaude en ce moment d'y aller. Ça me rajoute un truc, c'est parce que j'ai appris que j'ai retrouvé une copine là-bas. On a le même hôtel sur la même soirée.
0: Mais non.
1: Une copine, ça fait genre 15 ans, ma copine Pauline, qu'on s'est pas vue. Et on va se retrouver au Canada. Je trouve ça dingue.
3: Incroyable.
2: Et tu redoutes le moment où vous allez devoir vous dire des
1: trucs? Non, mais pas du tout. Ouais. Je suis sûre qu'on va se tomber dans les bras. Ça va être trop bien.
0: Inno, t'es chaud sur un truc en ce moment?
2: Ben, y a une pote peut-être qui va nous avoir des places pour Céline Dion là, donc on va voir la réponse.
0: Ah, je crois que t'allais me dire, je suis chaud sur la naissance de mon autre enfant.
2: Oui, bah en deux.
1: Ah ouais, t'as le bras long toi pour avoir des places, dis donc.
2: Ouais, tu sais, j'ai des connaissances.
1: Ouais.
2: Attends, je connais le vice-ministre
1: de Céline.
2: Ouais, de Céline.
0: 01 42 48 5000. Venez nous dire si vous êtes chaud sur un truc en ce moment. Ça peut être une nouvelle saison d'une série. Ça peut être des places de concert, un album qui sort. C'est bien de partager ses passions. 01 42 48 5000, on fait ça ensemble après Afrojack et Sia sur Fun.
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3: Est-ce qu'il y a un truc sur lequel vous êtes chaud en ce moment? Voilà, on parlait tout à l'heure de la sortie, enfin de la pré-vente de GTA à partir du 25 juin. Il y a Karine qui m'envoie mon voyage au Mexique en novembre.
4: Ah, trop bien!
3: Belle destination. Morgane qui dit mon projet marathon.
4: Ouais.
3: Un délire. Et Claude qui dit la kermesse de mon fils.
4: Ah, vraiment chaud là-dessus?
3: Ouais, t'es la seule personne avec Claude sur une kermesse.

0: 8h29, c'est Fun Radio. Et c'est un truc sur lequel vous êtes chaud. Là, on parlait de la pré-vente de GTA à partir de jeudi. Et c'est un truc qui vous sauce en ce moment. Moi, c'est la saison 3 de Rogue Heroes. Je vous ai parlé de cette série.
1: C'est quoi le pitch, rappelle-nous?
0: C'est une série qui se passe pendant la Seconde Guerre mondiale. C'est un commando de mecs qui sont complètement fous, en fait.
1: D'accord.
0: Et donc, la saison 3 va arriver la fin 2026. C'est le truc qui me sauce, moi. Voilà.
2: Ok. Ouais, moi, ça a l'air cool. Je vois les images, là.
0: Ah, c'est dingue. Alors ça, pour le coup, cette série, non, elle est folle. Si vous avez, c'est la musique, c'est AC/DC, les Clash, etc. C'est des mecs qui butent des nazis, quoi. C'est très drôle.
1: Sur du rock.
0: Sur du rock.
1: Moi, c'est la glace Raffaello.
0: Voilà. T'es chaude sur la glace Raffaello?
1: Ouais, j'adore.
0: D'accord, très bien.
1: J'ai découvert ça, là, et vraiment, j'adore. Donc, okay, des noix de coco. Ouais.
0: Oui, enfin, il suffit juste à 10h de sortir et puis il y a côté.
1: Ouais,
0: enfin, un truc, tu vois, où tu vas attendre 1000 ans. Il y a Renaud qui est avec nous en Belgique à Tubize. Bonjour Renaud.
3: Oui, bonjour l'équipe.
1: Salut Renaud.
0: Renaud, c'est quoi sur le truc tu n'en peux plus d'attendre?
3: Ben, moi, c'est mon départ le 21 juillet au Brésil pour 34 jours.
1: Ah, bien. Est-ce que tu comptes les dodos?
3: Presque. Oui. Je compte surtout les jours de travail avant.
0: Dis-moi, premier gros voyage au Brésil ou t'es déjà allé?
3: Non, c'est la troisième fois que je vais au Brésil, mais là c'est la première fois qu'on va aussi longtemps et c'est la première fois de toute ma vie que je prends autant de vacances.
0: D'accord.
1: C'est super, c'est tu vas avoir hâte.
0: Grosse durée, ouais c'est bien. Fais-toi kiffer, Renaud, bonnes vacances. Hein.
3: Ben oui, merci, on va essayer.
0: Hein. Je t'embrasse.
1: Gros bisous. Ouais.
0: Bonjour Adriana.
4: Bonjour l'équipe.
1: Et salut Adriana.
0: Je vais me permettre de dire ton âge si ça t'embête pas, t'as 40 ans.
4: Oui.
0: Et alors, et Adriana se sauce sur un truc, tu vas nous le dire après les infos Adriana, d'accord?
4: Il n'y a pas de souci.
0: Pas du tout raccord avec son âge. Très très drôle. On en parle après les news, il est 8h30.
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0: Et à 8h30, les infos, c'est avec Oriane Doro. Bonjour Oriane.
6: Bonjour Bruno, bonjour à tous. On va encore gagner 1 ou 2 degrés aujourd'hui. Le soleil s'impose sur l'ensemble du pays.
0: Le thermomètre qui pourrait afficher 43 degrés cet après-midi à Bordeaux notamment.
6: 39 à Bourges, 40 à Tours et à Toulouse, 41 à Limoges. Une vague de chaleur historique. 49 départements sont en vigilance rouge à la canicule. 40 en vigilance orange. En Gironde, 3 personnes âgées sont mortes à leur domicile hier. 845 écoles et collèges resteront fermés aujourd'hui. 1800 établissements ont adapté leurs horaires. Les élèves de terminale, eux, commencent à passer le grand oral du bac. Les élèves de première, l'oral de français. Les oraux ont reporté à cause de la chaleur pour 4000 candidats dans les académies de Bordeaux, Lyon, Montpellier, Rouen et Poitiers. La SNCF, elle, encourage les voyageurs les plus vulnérables à ne pas prendre le train. De nombreux intercités ont été supprimés sur les lignes Paris-Clermont, Paris-Toulouse et Bordeaux-Marseille. En région parisienne, seul le RER A circule normalement. Valérie Pécresse recommande aux franciliens de privilégier le télétravail. Et à la chaleur s'ajoute la pollution. Alerte rouge dans les Bouches-du-Rhône, le Vaucluse et le Var. Les vitesses maximales autorisées sont abaissées de 20 km/h. C'est un rapport très attendu qui doit être remis au Premier ministre en fin de matinée. Le rapport d'inspection sur les dysfonctionnements qui ont mené à l'affaire Liana. Cette collégienne retrouvée morte début juin dans le Gers. Son meurtrier présumé n'avait jamais été entendu par la justice. Malgré plusieurs plaintes pour viol et agression sexuelle sur mineurs, l'inspection générale de la gendarmerie nationale et de la justice pointe du doigt des erreurs individuelle.
0: À l'étranger, l'Iran et les États-Unis ont terminé cette nuit leur première séance de négociation en Suisse.
6: Des discussions menées sous l'égide du Qatar et du Pakistan. Les deux pays se sont entendus sur une feuille de route en vue d'un accord définitif d'ici 60 jours. Ils ont également décidé de créer une cellule de gestion des conflits pour mettre fin aux affrontements au Liban.
0: Et puis du foot, c'est sa première victoire depuis le début de la Coupe du Monde.
6: L'Égypte a battu la Nouvelle-Zélande 3-1 ce matin et prend la tête du groupe G devant la Belgique et l'Iran qui ont fini sur un 0-0 partout hier soir. À suivre ce soir, France-Irak, c'est à 23h. Les Bleus vont tenter de se qualifier pour les 16e de finale.
0: On finit avec la météo de cette journée.
6: Eh bien, il va faire plus chaud que jamais. 42 degrés attendus dans l'ouest du pays. Un soleil de plomb s'installe dès ce matin, hormis quelques passages nuageux sur les côtes de la Manche et de la mer du Nord. 49 départements sont en alerte rouge, du sud-ouest à l'Île-de-France en passant par la pointe bretonne. 40 autres départements restent en alerte orange. Cet après-midi, des orages éclateront sur les Pyrénées, le sud du Massif central et le sud des Alpes. Pour l'instant, il fait 19 à Belfort, 21 à Valenciennes, 23 à Bonifacio, 26 à Valbonne. Cet après-midi, il fera 35 à Istres, 37 au Havre, 40 degrés à Sablé-sur-Sarthe.
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0: on le disait, est-ce qu'il y a un truc que vous attendez impatiemment? Et on a eu Adriana juste avant les infos de 8h30. Et je disais, tiens, c'est rigolo parce que c'est une passion qui n'est pas en rapport avec ton âge, si je puis me permettre. Adriana est 40 ans, c'est très jeune, hein, y a pas de souci là-dessus. T'es assistante de direction et toi, le truc que t'attends plus que tout, c'est quoi?
4: C'est le concert BTS.
1: Ah, ma mère a demandé des places aussi.
7: Ah bon? Le groupe de K-pop.
1: Oui, ma mère adore la K-pop. Elle est fascinée par la K-pop, c'est pas une vanne.
0: Non, mais non, je juge pas. Adriana, c'est pour toi ou à 40 ans, t'as une fille qui a 15-16 ans et qui est fan de BTS et tu le fais pour accompagner ta fille?
4: Alors non, moi je suis une vraie army et puis je le fais aussi pour ma fille et puis sa copine.
1: D'accord. Oui. Vous y allez entre copines.
0: Qui t'a fait découvrir au départ le truc?
4: Et avec mon mari.
0: Ok, c'est ta fille qui t'a fait découvrir au départ le truc ou pas du tout?
4: Non, c'est moi qui a fait découvrir à ma fille.
1: Okay. Ah, trop bien, c'est bien quand c'est dans ce sens-là.
0: Ouais, c'est bien, bien sûr. Et c'est quand le concert?
4: Le 18 juillet.
0: Et c'est où?
4: C'est au Stade de France.
0: Au Stade de France, d'accord, très bien. Et bien, fais-toi kiffer.
4: Merci.
1: Gros bisous, Adriana.
4: Gros bisous, bonne journée.
1: Ciao.
0: Ciao, Adriana. 8h35. Bienvenue sur Fun Radio, les amis. Bébé Rixa, tout de suite avec New Religion et le tribunal de Karina qui ouvre ses portes dans 3 minutes.
1: Et je vais vous parler de Corentin Moutet qui est dans la sauce. Je sais pas si vous avez vu passer ce truc.
7: Ah,
1: le tennisman.

0: Notre premier de la classe est sûr de repartir quoi qu'il arrive avec 1 500 €. Il a atteint le deuxième palier la semaine dernière. Il joue pour 1 600 € ce matin. C'est Nico qu'on va accueillir. Ce sera dans 5 minutes. Mais pour l'instant, on ouvre les portes du tribunal. Comme chaque matin, Karina va nous faire jouer avec des décisions de justice. Ça s'est passé à travers le monde ou près de chez nous. Et on va essayer de deviner ce qui s'est passé.
1: Et vous le savez, moi, je suis pas très, très calée en sport. Mais là, je suis tombée sur une info sportive qui a retenu mon attention. Il s'agit de Corentin Moutet. Vous savez qui c'est?
0: Tennisman.
1: Oui, le tennisman.
0: Moi, à chaque fois que j'entends
1: français.
0: Son nom, dans ma tête, j'ai Moutet, Corentin Moutet, Coco Moutet.
1: Et Coco Moutet, eh ben, il est un peu chaud parce qu'il a écopé d'une amende de 40 000 $. Pour un truc qu'il a fait à la télévision anglaise et il ne rigole absolument pas avec ça. Qu'est-ce qu'il a fait, Pino? Est-ce que tu as vu passer l'info?
2: Alors, à l'issue d'un match, il a été interviewé par un journaliste et il a dit, je ne sais plus combien de fois, le mot fuck.
1: Oui, exactement.
2: Qui est strictement interdit.
1: Mais non. Alors, en fait, le journaliste a l'interview sur le match et tout ça, machin. Il lâche un petit fuck comme ça. Et il voit le journaliste qui est un petit peu décontenancé. Le journaliste lui dit, écoutez, il nous reste un petit peu de temps, donc je vais vous reposer une autre question, mais s'il vous plaît, essayez d'être correct dans votre réponse et de ne pas être grossier. Sauf que ça, Corentin Moutet, ça lui a pas plu du tout. Et juste pour enquiquiner le journaliste, il a dit, fuck, fuck, fuck, fuck, fuck,
3: non
1: fuck, fuck, fuck. Et du coup, il a écopé de 40 000 $ d'amende et qu'il va devoir s'acquitter de ça, quoi.
0: C'est chaud, m'a dit, ouais. Je sais pas si c'est vrai que fuck, c'est un acronyme, en fait.
3: C'est-à-dire
1: Et ça voudrait dire quoi?
0: La royauté britannique, où à un moment, pour le contrôle des naissances, tu devais informer la royauté que tu allais faire un enfant. Et donc, ça voulait dire « fornication under control of the king ». F-U-C-K.
1: Okay. Et tu sais quoi, si ton info elle est vraie, tu vas m'apprendre un truc.
2: C'est ça, ouais.
1: Ça veut dire ça?
2: Fornication sous le consentement du roi.
0: Ouais.
1: Ok. Bah, peut-être qu'il a pas demandé l'autorisation à Charles avant de dire fuck.
0: Non, mais c'est peut-être pour ça qu'ils sont très touchés sur le mot fuck.
1: Ouais, c'est possible. Bah écoute, merci beaucoup pour l'info. Et Corentin, il va falloir commencer à mettre de côté.
0: Si je peux avoir un petit peu de culture, moi vous me le dites,
2: c'est bien.
1: Mais il est chaud, hein, parce qu'il avait déjà copié d'une amende parce qu'il avait baissé son froc sur le cours.
2: Mais lui, c'est le nouveau Benoît Père, il fait que des conneries.
3: C'est vrai?
2: Ah ouais,
1: tu sais quoi, mais c'est grâce à ça que je vais peut-être m'intéresser au tennis.
0: C'est la seule façon qu'on a d'exister au tennis. Hein, comme c'est pas sur le terrain, à un moment, il faut bien partir les chercher où on peut les trouver.
1: Il y a un homme à Paris qui a été poursuivi pour outrage sur agent parce qu'il faisait un truc qu'on fait tous à peu près si on a un balcon et un appartement. Qu'est-ce qu'il a fait, ce monsieur?
0: Il a acheté un mégot de cigarette.
1: Non, il a pas jeté un mégot de cigarette. Alors, ce qu'il a fait, en soi, c'est pas interdit et c'est pas dingue, mais il a quand même pris une amende pour outrage. Qu'est-ce
3: torse
1: qu'il a
3: nu?
1: Pu faire? Non, c'est pas torse nu. Et ça, vraiment, merci de mettre le doigt dessus, Soso. Les gars, il fait chaud, mettez un t-shirt.
0: Elle nous envoie les photos de ses voisins.
3: Ah ouais, non, c'est dégueulasse.
0: Elle
3: dans
0: Friends. Friends. Elle a des voisins dégueulasses, Karina. Ah.
1: J'ai des gros tout nus, moi.
2: Ah oui, c'est ça. Non, mais ils sont gênants, ça.
1: Ah, mais gênants!
2: Ils sont bourrés de poils.
1: Premier étage.
2: Ah.
1: Bon, après, en réponse, on a bijoux en slip de l'autre côté. Donc,
2: Bijoux, c'est pas mal, attends.
0: Il y a du panache, quand même.
1: Ah bah, et pas que du panache.
2: Ils ont twerké sur le balcon?
1: Non, ils ont pas twerké sur le balcon. En fait, il y avait des flics qui étaient en train de bloquer la rue pour X ou Y raison. On s'en fiche, c'est pas la question. Et ce monsieur-là, ça l'a saoulé. Et du coup, il avait des jardinières sur son balcon et il a décidé d'arroser. Et du coup, ça a arrosé les flics.
0: Ah, oui.
1: Les flics, ça leur a absolument pas plu. Donc, du coup, bah, il a eu une amende pour outrage sur agent pour arrosage
3: cible.
0: Il avait un petit peu visé le gars quand même, tu vois.
1: Oui.
0: Il avait pas fait, oui.
1: Alors avant, il avait dit ouais, vous cassez les machins.
3: Ah
1: mais bon,
3: oui,
1: peut-être
3: d'accord.
1: Qu'il parlait de ses fleurs, je sais pas.
3: Peut-être.
0: Ouais, ouais.
1: Peut-être que les couilles, c'est comme les jonquilles. C'est peut-être le prénom, c'est peut-être le nom d'usage pour une fleur.
0: Bon, quand même,
2: encore une nouvelle citation à mettre sur le site internet.
1: Je vais vous parler maintenant d'une histoire encore une fois aberrante aux États-Unis. J'ai un petit trou de mémoire, peut-être que je vous en ai déjà parlé. C'est un Américain qui était dans un magasin avec ses deux filles.
0: Ouais.
1: Et la police est arrivée parce que quelqu'un a dit, monsieur, c'est honteux ce que vous faites, alors que vraiment, absolument pas honteux.
2: T'en as parlé la semaine dernière.
1: J'en ai parlé déjà?
2: Ouais, c'est dans la cabine d'essayage?
1: Non, c'est pas du tout dans la cabine d'essayage.
3: Ça me dit rien.
0: Non, ça,
3: même la cabine d'essayage, ça me dit rien.
0: Ouais, non. Puis ce serait très gênant.
2: Les toilettes.
1: Ouais, c'est un papa qui a emmené ses deux filles aux toilettes et il a été aux toilettes pour femmes et ça n'a pas plu à un monsieur dont la femme était dans les toilettes. Mais sauf qu'à un moment, quand t'as des filles, eh ben, tu les emmènes dans les toilettes pour filles,
0: oui, voilà.
1: Se laver les mains, elles vont faire pipi. Foutez-leur la paix.
3: Bah
1: sinon,
3: oui,
1: mettez des
3: raison.
1: Tables allongées aussi dans les toilettes pour hommes. C'est bien ça.
0: Non, mais c'est toujours compliqué. C'est vrai que des tables allongées quand t'as des enfants, c'est
1: tout
0: dans
1: le temps chez les femmes.
0: Pour femmes.
1: Ouais.
3: Ça n'a aucun sens.
1: Donc, mettez-en chez les hommes.
0: C'est comme si t'étais journaliste à l'équipe TV, puis tu disais que les mecs qui servent à rien pour assister à l'accouchement, tu sais pas. Non?
2: Ah oui, c'est.
0: Pardon,
2: moi, vu que j'y bosse, je vais rien dire. connais mon courage, bro. Hein.
0: Bien sûr.
1: Allez, prise de position, toi, ça te perdra, hein, mon pino. Bah, oui.
0: Je peux te dire que.
2: Ah, Jean Moulin.
0: James, c'est tout de suite, c'est sur Fun Radio.
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1: Stéphane Radio, il y a le deuxième match de Coupe du Monde pour l'équipe de France ce soir contre l'Irak. Le coup d'envoi, c'est à 23h sur M6. Et en fait, on disait c'est tard, mais c'est bien 23h, je trouve, comme horaire. Comme ça, tu vas pouvoir regarder le match à la fraîche, sous 40 degrés. Et ça, c'est cool.

0: 8h48, c'est Fun Radio. Lundi aujourd'hui, c'est le 22 juin. Alors, selon une étude, et c'est pour ça que j'aime bien chercher ces petits trucs, on en a acheté en moyenne 43 l'an passé. Et là, la question, c'est de quoi je parle? Évidemment, je vais vous donner la réponse, ce sera dans une dizaine de minutes, car pour l'instant, il y a notre premier de la classe qui nous attend.
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0: Moi, je pense qu'on va finir la saison avec Nicolas.
3: Ah, ce serait bien.
0: Finir la saison avec Nicolas et du coup attaquer. On garde le premier parce qu'on est en train de préparer l'émission de rentrée. On sait pas. En fait, le premier de la classe, on l'a gardé ou pas?
3: Ils savent pas.
4: C'est pas tranché encore.
0: On n'a pas tranché sur le premier de la classe. Bah, il faudra le prévenir quand même.
5: On va peut-être lancer le dernier de la classe.
3: On est déjà là, hein, tu sais.
0: Le dernier de la classe, c'est toi, hein, finalement. Salut Nico.
6: Salut, comment allez-vous?
3: Ça va et toi? Coucou, Nico.
6: Ça va.
0: Qu'est-ce que t'as fait de beau ce week-end?
6: Bah, Hellfest.
3: Ah, mais toujours. Oui, bénévole.
6: Ouais, voilà.
3: C'est bon, après, à faire.
6: Oui, bah après dimanche, ils avaient tout annulé avec la préfecture, donc j'y suis pas retourné dimanche.
0: Ah, à cause de la chaleur?
6: Ouais, ils avaient annulé, donc je suis resté chez moi plutôt à faire de la mécanique.
0: J'ai vu, il y avait des voiturettes qui passaient avec des citernes de flotte et ils arrosaient les gens, c'est comme avec un truc de pulvérisateur.
6: Hein. Il y en avait un peu partout, ceux-là, effectivement.
0: C'est quoi le plus beau concert que t'as entendu? Parce que vu que t'as bossé, t'as pas forcément vu, mais c'est lequel qui t'a fait le plus kiffer?
6: Moi, c'est Limp Bizkit qui m'a fait le plus kiffer.
0: Bah, j'aimais bien Limp Bizkit. C'est eux qui avaient fait la reprise de Behind Blue Eyes?
6: Tout à fait.
0: No one's going one in front, la reprise de The Who. Non, ça parle à personne.
3: The Who, ça parle, mais ce que t'as chanté, pas des masses.
0: Behind Blue Eyes. Tu peux me trouver ça, Limp Bizkit, s'il te plaît?
5: Ouais, je suis en train de chercher l'orthographe.
0: Ah oui.
3: Comme un biscuit.
0: L-I-M-P et biscuit B-I-Z-K-I-T.
3: En fait, tu t'aventures.
5: Ils sont à quoi tes biscuits, Bruno?
3: C'est les forêts fraises.
0: C'est ça le problème. Avec Lucas, le réalisateur de cette émission, je suis en train de chercher l'orthographe. Bon, Nicolas, t'as 1 500 €, c'est le cap que t'as passé vendredi. Ce matin, tu joues pour gagner 100 € supplémentaires. Le prochain cap est à 2000.
6: Oui.
0: Tu perds ce matin, tu pars avec les 1 500 et tu gagnes, tu prends 1 600. Ok?
6: Ouais.
0: Il faut deux bonnes réponses sur les trois questions que je te pose. Première question. De quel département fait partie la ville de Poitiers?
6: La Vienne.
0: Oui, un point.
5: Bien joué.
0: Deuxième question. Comment s'appelle un mandat électoral de 5 années?
6: Quinquennat.
0: Allez, hop là.
3: Bien. Et le problème, c'est que t'as été beaucoup trop rapide à répondre, donc du coup, Lucas Natrel est toujours en train d'essayer de découvrir l'orthographe de Limp Bizkit.
5: Alors, j'ai un truc qui s'appelle Fête.
6: Faut peut-être mieux écrire le titre, demandé, hein, ça peut-être plus simple. Hein.
0: Je t'ai demandé Behind Blue Eyes.
5: C'est en cours de recherche, ça.
0: Non, quand tu
5: ça charge, en fait.
0: Qui s'appelle Fête. Il n'y a rien qui va. C'est-à-dire Fête, c'est en 4 mots.
5: Dans 4 lettres. Mais c'était le titre d'attente.
3: Ah oui,
0: ah maintenant tu nous proposes
3: d'attente.
0: Des titres d'attente.
5: Bah oui, parce que ça charge.
3: Bah alors, il est gentil. Attends,
0: alors bon, alors ça c'est une biscuit, très bien.
3: C'est sa salade de bienvenue au Buffalo, c'est tout.
5: J'ai un autre titre d'attente si vous voulez. Rolline.
0: Très bien.
5: C'est bon, je l'ai.
0: Ah voilà.
3: Ah oui. Ah bien sûr.
0: Ordinaire. Laisse 2 secondes, ça nettoie un peu.

0: Et après, ça donnait un peu électro avec une voix qui faisait. J'adorais ce titre.
1: Un peu électro, donc ça veut dire que.
2: Tu veux un remix techno
0: passer, hein.
2: Tu veux un remix techno?
0: Fais bien gaffe.
1: T'en as un?
0: Non, maintenant que la semaine dernière, je t'ai agressé, personne s'est plaint.
1: Oui, c'est vrai. Non.
0: Personne. Il n'y a même que des messages qui m'ont dit, Bruno, si jamais ça part au tribunal, on va te soutenir. bon, Nicolas.
3: Oui.
0: Eh ben, c'est gagné, mon pote. Voilà.
1: Bravo.
0: T'es à 1006. Bon, je suppose que tu reviens demain pour les 1007.
3: Oui, tout à fait.
0: Regarde, il me répond comme si c'était une formalité.
1: Oui, tout à fait.
0: Tout à fait.

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1: 8h55, bienvenue sur Fun Radio, les amis. Dans quelques instants, on va payer de la facture. On fait ça en direct tous les matins sur Fun Radio.
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1: Bisous à Jérôme qui nous a envoyé un message. Merci beaucoup pour tout ce que vous faites. Ça fait plaisir.
3: Merci Jérôme.
1: Sarah qui dit vous êtes mon médicament du matin. Merci pour tout. Bisous Sarah. Isabelle, vous me refaites mes journées. Excellent. Geoffrey qui dit Lucas, c'est la meilleure recrue cette année. J'ai des fous rires grâce à lui.
3: Oh.
4: Merci.
1: Ce qui est génial. Le problème, c'est que Lucas était pas à la base. C'était pas, c'est pas son but de nous faire rire.
3: Non, c'est pas son métier. Hein.
4: Ouais, je suis pas censé parler, quoi.
1: Ouais, mais à un moment, il fallait bien que tu serves un truc, tu vois, comme la réalisation, c'était compliqué. Mais du coup, c'est bien.
3: T'as ton public, mon Lulu.
1: Voilà. Et Gigi qui dit, je vous adore.
5: Tu as dit quoi?
3: Merci les fans, on va plus le retenir. Hein,
5: oh, waouh.
3: Il fait Fun Radio Belgique. Hein.
1: Je vous suis, je vous adore. J'ai même un dicton pour vous. J'aime deux choses dans la vie, la rose et vous. La rose pour un jour et vous pour toujours. Bon week-end.
5: Wow.
1: À vous. Et merci de me faire rire tous les jours, surtout quand j'ai pas le moral. Gigi, passe au rosé plutôt, tu vois. Je suis tombé sur une info. Ce chiffre me paraît hallucinant. Je vous disais tout à l'heure, on en a acheté en moyenne 43 l'an dernier, mais d'après vous, de quoi je parle?
3: C'est alimentaire ou pas?
1: Pas du tout.
3: Ah. Ouais, c'est une Lamborghini? Quoi?
2: Un dentifrice? Ah ben non, ça fait non. Beaucoup.
5: Pas des...
3: Bon, ça fait beaucoup, non?
2: Pas dentifrice en un an.
3: Il y a 52 beaucoup. Semaines dans une année, ça dépend ce que t'en fais, si tu le manges.
1: Un tube par semaine quand même.
3: Oh, alors tu sais, quand t'es une grande famille avec des enfants qui te mettent... Ils ont pas compris le principe de mettre une noisette sur la brosse à dents et mettre une noisette sur la brosse à dents et tout le reste dans le lavabo. Donc tu sais quoi, ça peut se tenir ce que dit Soso.
1: Mais c'est pas ça.
5: C'est pas l'univers des caleçons?
1: Toi, c'est pas ton cas.
5: Non, c'est pas mon cas.
1: Non, toi, c'est.
2: Ah, c'est sûr. Ah, bah, c'est par rapport aux cheveux?
1: Non.
2: Ah.
3: C'était un peu stigmatisant.
5: Non, mais c'est normal, t'as raison. C'est pas là où je dépense le plus d'argent.
2: Oui, c'est pas ça.
1: Non, c'est un autre délire.
2: C'est mon pipi.
1: Alors, moi, pour le coup, j'en fais partie, c'est sûr. Toi, Karina, t'en fais partie de dingue.
5: Ouais. Ah, ok, d'accord.
2: Ah, bah, l'essence.
5: Non, c'est un peu genre. Parce que toi, t'es très coquet, donc c'est un peu la mode.
1: C'est coquet.
2: C'est des fringues.
1: Ouais,
2: parce que moi,
1: je suis pas... Les Français ont acheté en moyenne 43 vêtements.

0: en 9 en 2025. C'est un record. C'est un chiffre qui vient d'être publié par l'éco-organisme Refashion par rapport à la fast fashion. En plus des 43 vêtements, les vêtements ont acheté par an 4 paires de chaussures et 12 articles de linge de maison par personne.
1: Ah ouais?
0: Ouais.
1: Ah non. C'est beaucoup. Moi aussi, je suis dans la stat, je pense. Mais après, le linge de maison, t'achètes rarement, genre, un gant de toilette.
2: Oui,
1: tu
2: t'achètes
1: un lot. Ouais. Donc, puis ça va vite.
0: Est-ce que t'aimes ça déjà? Acheter
3: non,
0: des vêtements?
3: Ça me fait méga chier.
0: Ouais.
3: Ça m'intéresse, en fait, non. Puis moi, je suis écolo, tu sais, donc contrairement à vous.
1: Non, mais toi, t'attends tes anniversaires.
0: Écolo, ça.
3: Non, mais moi, c'est Lise, ma femme, qui.
0: Jamais tu te dis un petit délire de shopping.
3: Oh, ça me fait chier. Il faut aller dans la cabine.
0: Mais là, par exemple, t'as un t-shirt Kérard, c'est une marque.
3: Ouais. Ouais, bah ça, on me l'a offert, ça.
0: Ah, c'est pas toi qui choisis.
3: Bah non, mais moi, franchement, il y a Noël anniversaire et puis le Père Noël il passe et puis mon anniversaire, on m'achète des fringues. Voilà, impeccable.
1: Mais il y a beaucoup de mecs hein, comme Pipi, mon frère, il est comme toi.
3: Bah voilà, ça m'intéresse pas.
0: Dernière fois que t'as acheté des vêtements?
2: J'ai acheté des culottes ce week-end.
0: Ok.
2: C'est un vêtement?
1: Ouais, c'est un vêtement.
0: Ça fait partie.
1: Mais tu vois, c'est un lot, j'imagine.
2: Ouais, un lot de culottes. Exactement, 5 culottes.
0: Tu les laves avant de les porter ou pas?
1: Évidemment. Ah bah les culottes.
2: Ouais, faut laver avant de porter ces culottes.
1: Moi, c'était ce week-end, pareil, samedi, chez Zara, un petit ensemble jogging chic. J'adore les jogging chic avec un collier, c'est divin.
3: T'as des fringues toutes les semaines, toi?
0: Non, pas toutes les semaines. Mais
1: ouais, il est nouveau ton t-shirt là. On l'avait jamais vu, ton t-shirt couleur bubblegum.
0: Mais je l'avais acheté il y a longtemps, je l'avais pas porté encore.
3: T'as des partenariats, ouais?
2: Non, mais tu pourrais faire des partenariats avec des marques, hein.
0: Mais quelle marque irait me proposer quoi que ce soit?
2: Bah, tu passes à la télé.
0: Et alors?
2: Bah, si.
0: Bah, non.
2: Armand Thierry, là, c'est ton âge.
0: Armand Thierry, c'est de mon âge.
1: Allez,
0: c'est ça,
1: pas de langue chelou.
0: Putain. Mais c'est-à-dire que toi, en fait, sous prétexte de je fais des compliments, t'es une vraie saloperie, en fait. L'autre, c'est tes cheveux. Toi, c'est Armand Thierry.
3: Est-ce que, genre, les chaussures Geox, ça t'intéresse?
1: Et les gaines ou les couches, confiance.
3: Bruno et Jiri Bréal. Ah non, mais franchement, c'est honteux.
0: Ouais, je te jure.
3: Hein?
0: T'en foutrais
1: ça t'a vexé?
0: Mais pas du tout.
2: Ah, tu me dis, je peux m'excuser.
0: Connasse. Dua Lipa arrive sur Fun Radio. Il est 9h.
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0: 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On finit avec, on commence même avec les infos, j'allais dire, on finit avec la météo de cette journée.
2: Ouais.
0: Mais il faut que ça aille vite. Moi, je vais rentrer chez moi. J'ai chaud. C'est Ariane Doro pour les infos. Bonjour Ariane.
5: Bonjour Bruno, bonjour à tous. Un soleil de plomb, une chaleur exceptionnelle pour commencer la semaine.
0: 35 millions de Français qui sont concernés par la vigilance rouge canicule.
5: 49 départements ont été placés au plus haut niveau d'alerte. 40 autres départements sont en alerte orange. En Gironde, 3 personnes âgées sont mortes à leur domicile hier et 13 personnes sont mortes par noyade depuis samedi soir, notamment une adolescente de 13 ans en Seine-et-Marne. 845 écoles et collèges restent fermés aujourd'hui. 1800 établissements ont aménagé leurs horaires. Les élèves de terminale, eux, commencent à passer le grand oral du bac. Les élèves de première, l'oral de français. Mais 4000 euros ont été reportés à cause de la chaleur dans les académies de Bordeaux, Lyon, Montpellier, Rouen et Poitiers. La SNCF encourage les voyageurs les plus vulnérables à ne pas prendre le train. En région parisienne, Valérie Pécresse appelle les usagers à ne pas se déplacer, à privilégier le télétravail. Seul le RER A circule normalement aujourd'hui. Autre conséquence de cette chaleur exceptionnelle, le risque d'incendie qui est élevé. 17 départements sont en alerte orange dans l'ouest, le centre et le sud-est. C'est son troisième passage à l'Assemblée. La proposition de loi sur la fin de vie revient aujourd'hui dans l'hémicycle. Elle prévoit la création d'un droit à l'aide à mourir pour les malades atteints d'une affection grave et incurable. Mesure phare du quinquennat d'Emmanuel Macron. Le Sénat devrait ensuite l'examiner fin juin et certainement la rejeter. Mais c'est l'Assemblée qui aura le dernier mot. Vote prévu le 15 juillet.
0: Elles ont débuté hier après-midi dans les Alpes suisses.
5: Les négociations entre les États-Unis et l'Iran ont permis pour l'instant d'obtenir une feuille de route en vue d'un accord définitif dans les 60 jours. Le chef de la diplomatie iranienne évoque aussi des progrès majeurs sur le Liban, alors que les frappes israéliennes ont fait au moins 30 morts samedi dans l'est et le sud du pays.
0: Du foot et la première victoire de l'Égypte, c'était ce matin à Vancouver.
5: Les Égyptiens ont battu la Nouvelle-Zélande 3-1 à l'occasion de la deuxième journée de la Coupe du Monde. Ce soir, la France affronte l'Irak, c'est à 23h.
0: On finit avec la météo de cette journée.
5: Eh bien, il va faire plus chaud que jamais aujourd'hui. 42 degrés au moins attendus à Nantes ou encore à Bordeaux. Un soleil de plomb s'installe sur l'ensemble du pays dès le lever du jour, hormis quelques passages nuageux sur les côtes de la Manche et de la mer du Nord. 49 départements, vous le disiez, sont en alerte rouge, du sud-ouest à l'Île-de-France en passant par la Bretagne. 40 autres sont en alerte orange. Cet après-midi, des orages éclateront sur les Pyrénées, le sud du Massif central et des Alpes. Pour l'instant, il fait 22 degrés à Arles et à Saint-Dié-des-Vosges, 23 à Mont-de-Marsan, 26 à Paris. Cet après-midi, il fera 33 à Corté, 37 à Millau, 39 à Grenoble.

0: J'adore ce générique. Et je vous annonce, on va rester ici au mois de juillet. Voilà, allez hop.
1: Tout ça à cause d'un jingle ?
0: Tout ça à cause d'un jingle. Je vous sens pas motivé, comme si vous étiez pas content.
1: On a des vacances de réservé.
0: Ah bon, c'est vrai, tu pars.
1: Mais oui, je pars en Crète.
0: Mais
1: tu vas voir chaud. Mais j'ai réservé semaine dernière. C'est
0: D'accord. T'as réservé quoi? Un petit hôtel?
1: Un petit hôtel. Hôtel No Kids.
2: No Kids, exactement.
1: Elle est No Kids.
0: Tu pars avec ton chéri?
1: Avec que mon bibi, ouais. On part le lendemain de la fin de la Coupe du Monde.
0: D'accord.
3: Mais en même temps, t'as raison de réserver un hôtel sans enfants. Quand t'as pas d'enfants, t'as pas envie d'avoir les enfants des autres.
1: Exactement.
3: Moi aussi, j'essaye de réserver des hôtels sans enfants, mais
1: t'as des enfants.
3: Mais j'en ai.
4: Moi, j'ai réservé un enfant.
0: Ça me choque un peu, moi, toujours. Mais après, je peux comprendre. Je comprends. J'ai pas de souci avec ça. Mais dans le fond de moi-même, ça me choque un peu.
3: Non, il en faut pour tout le monde.
0: Ouais,
3: il y en a qui sont même pas faits pour les enfants.
0: Cette kids en question paye pour ta retraite.
3: J'ai vraiment qu'il y a quelqu'un qui va payer pour moi.
0: C'est que tu voulais pas près de la piscine, tu vois, quand ils avaient 4 ans, tu seras content qu'ils partent bosser quand toi, tu seras.
3: C'est pour ça que j'en ai fait deux.
0: Retraite.
4: Voilà, bien dit.
0: Voilà.
4: Il a raison, le patron.
0: Ah, puis
4: ouais.
0: T'as prévu tes vacances, toi, ou pas?
4: Moi, j'attends. Un enfant.
0: Deux fois que tu te chies. Hein,
4: j'ai rien dit.
0: Il a fait deux fois où t'en parles à chaque fois. Et ça,
4: on verra.
0: Un garçon.
1: La semaine dernière, il a fait un g. On sait jamais, hein, tu joues le suspense.
0: Il fait une faute. Puis,
3: il a rien dit, on a dit.
0: Bon, donc, du coup, ouais, ça bouge pas.
4: Je vais rester dans le coin. Hein, c'est...
1: Pas très très loin, quoi.
4: Max Normandie.
0: Ça va pas être. Mais c'est vachement beau, là, en Normandie. Très honnêtement, passer des vacances en Normandie, c'est canon.
1: Et il fera ça au frais.
0: Et Karina, tu nous as dit que c'était Canada.
3: Canada, ouais. Faut que j'essaye mes somnifères, d'ailleurs, parce que je vais prendre des somnifères pour prendre l'avion. Et mon médecin m'a dit, essayez-les avant quand même. Ça vous dit que on les essaye en semaine? J'en prends à 6h du mat et on voit ce que ça donne.
1: Tu viens en voiture.
4: Et toi, Brubru, tu voulais peut-être faire un safari, toi, peut-être?
0: Je sais pas encore. J'ai pas de.
1: Je sais toujours pas.
4: Dépêche-toi parce qu'ils t'attendent là-bas.
0: Là, en fait, la dernière fois, j'ai dit à mon fils, je suis dans un délire. Quelques jours, je sais même pas en Charente-Maritime. Et ensuite, tu connais les grottes en Dordogne. On peut aller en Dordogne, faire le groupe de Padirac.
1: Ça fait rêver, ça. Hein. Ah là là, à 17 ans, il doit être ravi.
0: J'ai vu sa tête.
4: Bah, il visait assez bien aussi, papa.
3: En t'attendais à quoi comme réaction?
1: Oui,
0: c'est vraiment joli comme région. Et je lui ai dit, on pourra faire du canoë, etc.
3: Remets-toi, à l'époque de tes 17 ans, on t'aurait proposé une grotte.
0: Je partais pas en vacances avec mes parents. Donc,
3: oui, mais on t'aurait proposé une grotte.
0: J'aurais été content parce que ça veut dire que je serais parti en vacances avec mes parents.
1: Mais lui, il est habitué à partir en vacances avec toi.
4: Bonjour à tous, bienvenue pour cette visite guidée de 3h15 dans les grottes. Waouh, j'ai 17 ans!
0: Mais les gars, vous avez jamais fait le groupe de Padirac, c'est un des endroits les plus fous.
1: Non, mais oui, mais on fait ça plus tard.
4: Ouais,
3: on est géré à Mentiri.
4: Et regardez ce magnifique champignon. Anatole, regardez. Je m'en bats les couilles.
3: Je veux le gober, le champignon. C'est tout ce que je veux.
1: En plus, toi, t'as tellement de rêves historiques à chaque fois, je pense. Du coup, t'en peux plus.
4: Regarde, Anatole, regarde. Ouais.
3: Et après, on ira au musée de la Charentaise.
1: Waouh.
3: Génial.
1: Ouais. Fière de ma région.
4: Il faut savoir qu'elle a été inventée en Angleterre. Shut up alors.
1: C'est pas ce que tu crois, Bru. On rigole avec toi, pas de toi.
0: Non, vous rigolez de moi.
1: Non,
0: vous
3: c'est pas vraiment
0: ma gueule,
3: ça. Ouais, mais tu nous fournis du matos aussi.
0: Les amis, c'est le con du con.
3: On vient pas de le faire.
0: J'allais dire, le vrai du con du con, c'est moi. Le vrai du con du con, c'est moi. C'est moi quand j'ai décidé de vous embaucher à un moment et que j'ai dit, mais oui.
3: Oui.
0: Bien sûr. Et je vais les payer pour ça. Parce que c'est mon côté maso. Je passe un disque, ça vous laisse le temps de me pisser dessus. Et puis vous filez 2-3 coups de savate dans la gueule et puis après on joue. Allez.

0: 9h10, c'est Fun Radio, on paye de la facture.
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0: En direct tous les matins sur Fun Radio, on paye les factures des auditeurs ou des nouveaux auditeurs qui nous les envoient. On a un site internet prévu à cet effet.
4: Et le site, c'est factures.funradio.fr. 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
0: 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Pourquoi ? 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Bonjour Mélanie.
5: Bonjour Bruno, bonjour la famille.
4: Salut
0: Mélanie, ça va Mélanie? Ça va,
5: tout est soufflé. Trop contente d'être avec vous. Ah bah oui, je suis trop. C'est un honneur.
4: Nous c'est un honneur de t'avoir.
0: Non, rajoute pas, s'il te plaît, Mélanie.
5: Bah non, mais on vous écoute tous les matins, franchement, c'est top.
0: Et bah écoute, ça fait plaisir. Merci de ta fidélité. T'as 31 ans, t'es ostéopathe à Quimperlé, c'est bien ça?
5: Oui, c'est ça.
0: Tu m'as envoyé une facture de 702 €. De quoi s'agit-il?
5: Et ben du coup c'est un kayak que j'ai acheté pour mon conjoint pour son anniversaire. Ça faisait vraiment 2 ans que j'économisais pour ça. Et parce qu'il adore pêcher, du coup il va pêcher en mer avec ce kayak.
0: Tu vois, en Dordogne, il y avait des sorties kayak justement sur la Dordogne.
4: Bah,
0: on parlait tout à l'heure de ça.
4: Le mari de Mélanie, c'est un kayak gonflable ou c'est un kayak en dur?
5: Non, c'est un kayak en dur.
6: Ah oui, c'est les pros ça. Ouais,
5: c'est un peu mieux que gonflable parce qu'on pêche avec des leurres du coup.
4: Ouais.
0: Donc ça veut dire qu'il y a tout ce qu'il faut pour pouvoir l'accrocher sur le capot de la voiture, enfin sur le coffre.
5: Oui,
0: sur
5: le il y a les barres de toit, exactement, ouais.
0: 702 € quand même, mine de rien, la plaisanterie.
5: Et oui, ça coûte super cher les kayaks.
0: On est d'accord.
5: C'est pour ça fait quand même plusieurs années que je mets de côté pour ça, mais du coup c'est génial.
0: Eh ben écoute, vu que je viens de te payer ces 702 €, l'argent est sur ton compte maintenant.
5: Merci beaucoup.
4: Bravo.
5: C'est trop bien, vraiment, merci beaucoup.
0: Donc,
5: vous me refaites ma journée.
0: Tu vas pouvoir profiter de cet argent pour te faire un kiff à toi maintenant.
5: Et oui, bah après là on a pas mal de frais, on a aussi une petite de 14 mois, donc du coup ça va servir à tout ça.
0: Bon,
5: merci beaucoup.
0: Super, l'argent est sur ton compte, on te fait des bisous.
5: Merci beaucoup, gros bisous à vous, bonne journée.
0: Belle journée à toi Mélanie, il est 9h12, vous écoutez Fun Radio.
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0: Il fait plaisir ce Dua Lipa pour attaquer cette journée de lundi matin. Don't stop now, c'est sur Fun Radio.

0: 9h15, c'est Fun Radio, les amis, je vais vous parler de foot. Si je vous dis qu'il y a deux Kylian Mbappé en France.
1: Menteur. Menteur.
0: Est-ce que vous me croyez?
1: Bah, ça peut en vrai, un homonyme.
2: Le même prénom, et même écriture, même etc.
0: Les amis, il y a un autre Kylian Mbappé. Il a 18 ans et il habite à Paris.
3: Je m'appelle Kylian Mbappé, c'est mon vrai prénom et mon vrai nom de famille.
1: Ah, le pauvre. Ça doit être compliqué quand même. Je pense qu'il doit avoir 2-3 galères.
0: Alors, c'est compliqué parce que lui aussi fait du foot.
3: Au foot, on est bons tous les deux. J'ai mes 6 ans, je fais du foot. J'ai joué en club. Forcément, on me compare souvent parce que forcément, je m'appelle Kylian Mbappé. Je dois faire comme lui. Je dois avoir le même parcours que lui. Je dois avoir le même talent. Alors qu'en vrai, je voulais juste jouer au foot et m'amuser, quoi.
0: C'est compliqué au quotidien. Alors, par contre, ça peut lui servir au restaurant.
3: Je me rendais à un restaurant sur Paris. J'appelle quelques jours avant pour réserver. Je dis bonjour, je réservais une table pour 2 personnes. Ils me demandent mon nom et mon prénom. Du coup, je leur dis Kylian Mbappé. Je sens au téléphone qu'ils parlent plus pendant 2-3 secondes. Quand je me rends 2-3 jours après au restaurant, les serveurs, ils étaient incroyables avec moi. J'avais une des plus belles tables. Et franchement, c'était vraiment un de mes meilleurs souvenirs des restaurants que j'ai pu faire. J'étais en date. Je vois, enfin, ça a refait mon date. Hein.
0: Non, mais après, la déception du gars aussi.
1: Bah, tu m'étonnes. Ah, ouais. Il prépare la plus belle table.
0: Et puis surtout, le nombre de fois où on doit lui dire comment vous appelez qui est Mbappé. Ouais, c'est ça, mon con. Et moi, je suis en Angleterre. L'enfer.
1: Franchement, ouais, c'est une galère.
0: Moi, ce qui serait génial, je trouve, c'est que là, au moment, à 9h17, où on est en train de faire de la radio ensemble, on est des gens qui soient des homonymes de célébrités.
1: Mais même tristement, genre Xavier Dupont de Ligonnès en a forcément un autre. T'imagines, tu t'appelles Xavier Dupont de Ligonnès.
2: C'est très long, hein.
1: Oui, c'est vrai. Mais
0: je pense que
1: tu vois,
0: depuis 10 ans, t'as changé de nom.
1: Non, mais Émile Louis, en vrai. Forcément, c'est assez courant.
0: Si vous avez aussi des noms de personnalités, mais genre, tu vois, du foot ou du showbiz, c'est bien aussi.
1: Ouais.
0: Vous n'êtes pas obligé de vous appeler Jonathan Daval. Ou, enfin, voilà,
2: faut que ça reste friendly, quoi.
0: Parce que tu vois, ça reste une fête, quand même, cette émission. C'est, voilà, bonjour, je m'appelle Adolf Hitler. Oh, bah, dis donc, génial. Bonne anecdote. T'as des anecdotes à nous raconter quand tu réserves le resto et tout ça?
1: J'ai le barbier. Oh mon Dieu.
0: Bon,
1: David Guetta, voilà, si vous appelez David Guetta.
0: Ne passe pas à l'antenne.
1: Martin Solveig.
0: Ça pourrait pas, hein?
1: Martin Solveig.
0: Oui, non, mais je sais pas. Peut-être que vous vous appelez Jean-Luc Mélenchon et vous êtes pas du tout politique.
1: Corentin Moutet, mais c'est niche.
0: Peut-être.
2: Oui, c'est vrai. Oui, des gens connus, quoi.
0: Je venais faire de la radio. Bonjour, donc, je m'appelle Stéphane Procian. Ah ouais?
1: Bah, génial.
0: Oui. Bah, comme le cuistot du restaurant La Chalabuse. Ouais, donc vraiment un homonyme, un mot connu.
2: Ça s'écrit paille.
0: J'appelle, je sais que c'est le bouton, il dit donc. Le restaurant à Chalabuse.
2: Mais dans le village, faut voir, on le confond à chaque fois. Ah bah oui, j'imagine, ouais. J'imagine.
0: Vous allez me pourrir toutes mes interventions jusqu'à 10h ou vous allez me laisser me faire mon métier un peu.
1: C'est pas nous, hein, on fait rien. On vit.
0: 01 42 48 5000. Ouais. C'est un prénom, un nom. Ah, il faut le complet, hein, l'homonyme complet, prénom et nom, sinon ça marche pas.
2: Ah bah oui, sinon ça sert à rien.
0: Didier
2: Guetta.
0: Je m'appelle Jean Foulain. Bah, c'est comme Jean Dujardin, sauf que c'est Foulain.
2: Ah
0: bah
2: d'accord, ouais. Ah bah c'est bien.
0: Ça marche pas, c'est pas ça un homonyme. Hein, tu vois, c'est... De l'autre côté, c'est pareil, si vous appelez Maurice Dujardin, c'est...
2: Ah, ouais.
0: Shakira, Burna Boy, Die Die, c'est tout de suite, c'est sur Fun.
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0: 9h23, c'est Fun Radio et en raison des fortes chaleurs, une nouvelle fois aujourd'hui, la SNCF recommande aux personnes vulnérables d'éviter le train. Ah, excusez-moi, mais là, je regarde les infos. La personne la plus vulnérable aux fortes chaleurs pour l'instant, c'est le train lui-même. J'ai l'impression que c'est surtout lui hein, qui galère.

0: Shakira.
1: 9h27 sur Fun Radio, c'est l'hymne de la Coupe du Monde. Alors, puisqu'on parle de Coupe du Monde, justement.
2: Comment qu'on va intéresser Karina à la Coupe du Monde?
1: Oui, quotidiennement, les amis, vous le savez, on essaye de trouver des trucs qui vont susciter un intérêt, même lointain, à Karina pour le foot, parce que c'est pas du tout sa cam. Alors, autant vous dire que déjà, les matchs de l'équipe de France. Moyen moins, mais alors les matchs de l'équipe de France à 23h contre l'Irak.
3: Bon, zéro, non, mais j'ai autre chose à faire.
1: Bah, qu'est-ce que tu fais à 23h?
3: Bah, je dors.
1: On essaye tous les matins de trouver des fun facts autour de la Coupe du Monde.
4: Je te coupe la parole, mon bruit, parce
1: que
4: là, j'ai
1: une anecdote avec un chien.
4: Non.
3: Dans un buisson.
1: Dans un buisson qui a caché la Coupe du Monde.
4: On peut pas cibler plus Karina avec cette anecdote.
1: C'est vrai?
4: Ah ouais, franchement, c'est sa direction artistique quasiment.
3: C'est mon fond de commerce.
1: Ah, c'est son fond de commerce.
4: Ouais. Tu veux que j'y aille?
1: Ok, vas-y.
4: Alors, on part en 1990, donc demi-finale Angleterre-Allemagne. Donc, imagine,
3: gros match.
4: 13 millions de téléspectateurs et tout.
3: D'accord.
4: Balle en profondeur pour Gary Lineker. Il avait un petit peu mal au ventre pendant le match. Il essaie de tacler. Il tombe au sol. Et qu'est-ce qui lui arrive, Macarena?
1: Il se chie dessus.
4: Il se chie dessus.
3: Non. Ouais. Non, mais ça, c'est pas possible. Il y a eu caca sur pelouse.
4: Filmé en direct live. Et alors, la chance qu'il a eu, mon Gary, c'est que était au mois de juin. Il avait plu la veille. Et donc, le caca est sorti du slip. Il a pu un petit peu, genre, disperser les cendres, comme on dit. Et personne n'y a vu que du feu. Mais Gary Lineker, je t'explique, c'était le Mbappé de l'époque en Angleterre. Hein. C'est une énorme rostin.
3: D'accord, il a cagué sur le terrain. Ça me plaît, ça.
1: Les tacles n'ont plus du tout la même signification.
3: Fais attention par où tu
1: tombes, quoi, tu vois.
4: Ah oui, là, c'est sûr, ouais. Cette zone du terrain était tranquille après.
5: Un
4: hein.
5: Château de sable de merde, quoi.
3: Oh, ce saut.
1: Non, toi non plus, n'en rajoute pas, Lucas. C'est bon, on a compris.
4: Wow. Ah.
1: Putain, mais j'ai l'impression d'être dans un centre pour enfants.
3: Enfants difficiles.
1: Lucas, on a compris que ça vient du trou. C'est bon.
6: Mais vraiment, le château, ça donnait envie, quoi.
4: Monsieur, on peut manger le micro?
3: Eh ben, merci, Pipi, t'as bien ciblé. Alors, parce que cette info, je vais la retenir.
1: Son.
5: Ben, moi, c'était une blague. Qu'un supporter a fait, en fait, il a réussi à entrer, parce que parfois t'as des interruptions de match où t'as des gens qui entrent sur le terrain.
3: Oui.
5: Et là, c'est un homme qui est arrivé sur le terrain, il était déguisé en arbitre. Donc les gens n'ont pas compris, ils se sont dit, mais attends, mais qui est le vrai arbitre? Donc le match a été suspendu, c'était en 1990, en pleine Coupe du Monde, et du coup, c'était la petite boutade made in Coupe du Monde.
1: C'est drôle, ça.
3: Ça, c'est rigolo. Voilà. Surtout s'il a réussi à arbitrer quelques minutes, ça me fait marrer.
5: Non,
1: Première Coupe du Monde, c'était en 1930, carrément.
3: Ok.
1: Ça se passait en Uruguay.
3: Ouais.
1: Et le problème, c'est qu'il y a plein de pays qui étaient invités et ils ont dû décliner l'invitation. Mais d'après toi, pourquoi?
3: Ils n'avaient pas les passeports?
1: Non.
3: Et ils avaient peur de l'avion?
1: Non.
3: Ils n'avaient pas les valises?
1: Non.
3: Et ils ne savaient pas jouer au foot?
1: Non. Parce que le trajet en bateau coûtait trop cher.
3: Et pas de budget.
1: Donc il n'y avait pas de budget. Ils ont dit, désolé. Puis surtout, c'était en bateau, t'imagines?
3: Oh, moi, ça me choque pas, ça, d'y aller en bateau, ça fait une jolie croisière.
4: Oh, bah, ça fait chier.
3: C'est sympa.
4: Ça fait long, hein, quand même.
3: Ça fait long pour aller jouer un match, oui.
1: Surtout, ça fait long le retour.
4: C'est ça.
3: Si t'as perdu,
1: tu te fais éliminer dès les poules, tu vois, avec un aller-retour un peu cher.

0: 16h34, c'est Fun Radio. Les amis, nous parlions tout à l'heure de ce gars qui s'appelle Kylian Mbappé.
1: Qui est joueur de foot. Homonyme.
0: Hein, ouais, c'est homonyme. J'ai le son.
2: Je m'appelle Kylian Mbappé, c'est mon vrai prénom et mon vrai nom de famille.
0: Ah. Et on disait, est-ce que vous avez un homonyme? J'aurais qu'on accueille Claire Chazal ce matin en direct au téléphone.
3: Ah, c'est sympa.
0: Longtemps qu'on l'avait pas eu. Oh. Bonjour Claire.
4: Bonjour.
1: Salut Claire.
5: Bonjour Claire.
4: Avec une jingle du JT, nickel.
1: Ah là là, t'as dû en manger toi.
4: Ouais, un petit peu.
0: Non, pas tant que ça, parce que t'es beaucoup plus jeune que Claire Chazal, pour le coup. Oh. T'as 33 ans, donc...
4: Ouais, mais c'est quand même à son apogée, hein, à cette époque-là.
1: Ouais. Ah bah, ouais, oui.
0: Mais alors du coup, est-ce que toi, ça t'est arrivé quand tu réservais le resto, où il y a des moments où on disait oui, bien sûr?
4: Complètement. Ah bah oui, des passe-droits, j'en ai eu, des accueils VIP, j'en ai eu, et puis après, c'était « Ah, c'est vous ?»
1: Ah non. Ouais, mais ils peuvent plus rien faire, tu vois, ils vont pas dire...
4: Exactement. Exactement. Et donc c'est quand même assez sympa. Il y a des privilèges effectivement qui sont assez cool.
0: Ils te demandaient de vérifier ta carte d'identité quand même pour voir si t'étais la vraie Claire Chazal.
4: Certains, ouais, me l'ont fait, effectivement.
0: Et est-ce qu'il y a eu des oui, bien sûr, Claire Chazal, oui, bien sûr.
1: À d'autres.
4: Il y en a déjà eu. Pour le coup, j'avais réservé dans un resto étoilé là sur Paris. Et ils m'ont rappelé en me demandant si quelle Claire Chazal j'étais en fait.
1: Ah ouais.
4: Ouais. Et ça, j'ai trouvé ça un peu limite quand même.
0: C'est déplacé, bah oui. Bah c'est
4: ouais, j'ai trouvé ça un peu limite.
0: Bah,
4: et du coup, elle savait pas trop trouver les mots hein, d'ailleurs. Elle était là, mais du coup, comment vous dire, vous êtes la personnalité qu'on connaît à la télé ou... Je dis non, écoutez, je vais vous le dire en toute honnêteté, je suis juste un homonyme, mais bon, voilà, je...
0: Ouais, c'est quand même... une cliente voilà, comme tout le monde. Ça.
4: Exactement. Donc,
1: c'est bon. Et est-ce que pendant l'affaire PPDA, il y a des journalistes qui t'ont appelé pour avoir ton témoignage ou pas du tout?
4: Non, pas du tout. Par contre, j'ai rien eu à ce niveau-là.
1: Bon, t'as échappé à ça, c'est cool déjà.
4: Ouais, c'est ça. J'ai pas eu les mauvais aspects, du coup, ça va.
1: Merveilleux.
0: Claire, je t'embrasse.
1: Bisous Claire Chazal.
4: Merci.
1: Bisous
0: Claire Chazal.
1: Oh, t'es un grand? Ah. Oula.
3: C'est ce que je crois. C'est ce que je crois.
0: Bonjour Bruno Guillon.
6: Oui, bonjour.
1: Bonjour Bruno Guillon.
0: C'est génial. J'adore.
6: Donc ouais, Bruno Guillon, animateur en entreprise. Enfin, chef d'entreprise.
0: Mais alors, tu sais qu'on m'avait envoyé des photos, je crois qu'il y a un Bruno Guillon qui est également gynécologue.
6: Ah, non, c'est, j'opère
0: c'est
6: pendant,
0: c'est
6: dans
0: c'est
6: le secteur d'activité là.
0: C'est pas moi.
1: Mais alors du coup, ça te sert, Bruno, dans ta vie de tous les jours, de t'appeler Bruno Guillon ou pas?
0: Monsieur, moi qui m'appelle Bruno Guillon, ça ne me sert à rien du tout.
6: Ouais. Les clients mémorisent peut-être plus facilement quand même, ouais.
0: Ouais.
6: Si.
0: Parce que sinon, si tu me dis, moi j'arrive à avoir des passe-droits au resto, etc., alors que même moi, j'arrive pas à les avoir.
6: Non, du tout, jamais. Enfin, mais néanmoins, j'estime que Bruno Guillon, c'est moi.
1: Attends, qui est le plus vieux entre vous deux?
6: Eh bien, c'est moi. J'ai un an de plus, donc je suis le premier.
1: T'as raison. Bruno, faut que tu changes de nom.
3: Ouais, le faux Bruno Guillon.
0: Ouais, je vais m'appeler Wilfried Pu.
3: Ouais, voilà. Et là, personne ne l'aura fait.
1: Wilfried Pu.
0: Bruno, c'est rigolo. Écoute, Bruno Guillon, c'est rigolo d'avoir un Bruno Guillon au téléphone. Je t'embrasse, Bruno.
6: Eh bien, je vous remercie. Eh bien, bonne journée à vous.
1: Allez, Bruno, carré.
0: Je tutoyais, bien sûr.
1: Bonne journée, Bruno Guillon.
0: Alors, j'avais un autre Guillon, mais un Stéphane Guillon qui est là. Bonjour, Stéphane.
7: Bonjour, Bruno.
1: Salut, Stéphane.
5: Salut, Steph.
0: Stéphane, alors, Stéphane Guillon, peut-être que vous connaissez pas pour les auditeurs de Fun Radio, c'est un humoriste et comédien aujourd'hui aussi. Ouais. Beaucoup. Ça t'a servi, toi, ou pas, Stéphane?
7: Bah, ça m'a même plus desservi, on va dire.
1: Ouais. Bah, il a pas une très bonne réputation en même temps. Hein.
0: C'est-à-dire que. Il était assez acide, il faisait des papiers un peu controversés, parfois contre certaines personnalités. Donc oui, il pouvait être clivant.
7: Exactement. Et une fois, justement, pareil dans un restaurant, une personne m'a empêché en fait de réserver par rapport à mon nom.
1: Ouais. Ah ouais.
0: Bah c'est que moi j'ai une anecdote par rapport à Stéphane Guillon, c'est qu'un jour j'ai réservé un taxi à la radio, je vous ai raconté cette anecdote, et je monte dans le taxi, le mec pendant 10 minutes me chie dessus, mais il y a pas d'autre mot vraiment, et à un moment il regarde dans le rétroviseur, je fais oh excusez-moi, je vous ai confondu avec Stéphane Guillon.
1: Ah là là.
3: Ah ouais.
0: Ouais, c'est vrai. Stéphane, je t'embrasse.
7: Merci, bonne journée.
1: Bisous Steph.
0: Dans quelques instants, ça enlève les jeunes sur Fun Radio. Et puis la boîte, il y a 500 euros cash à vous offrir maintenant. Vous envoyez Bruno par SMS au 74 900. On joue dans 10 minutes.
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2: Heures, 10h. 9h45, je voudrais saluer des auditrices, Valérie Beg.
3: Alors on est toujours dans les homonymes
2: pour
3: ou
2: le
3: pas
2: coup, la vraie Valérie nous écoute souvent, mais là c'est l'homonyme. On a également une nana dont sa grand-mère, c'est Kiki qui nous dit ça, qui s'appelait Julia Robert.
3: Ah, Julia.
2: C'est Robert, ça. Julia Robert.

0: Les amis, il est 9h48, c'est le moment d'accueillir Mika qui
1: vient d'arriver. Salut tout le monde.
0: Avec Maureen, avec
2: Lou.
3: Salut.
0: Salut, ça s'est bien passé ce concert avec Bruno Mars, parce que là c'est plus t'es allé voir Bruno Mars, t'étais avec lui sur scène.
3: J'étais sur scène, je faisais la trompette.
0: C'est quoi cette place que t'avais, mec?
3: Non mais c'était énorme, et Maureen était avec moi aussi.
2: Ouais, c'était fou. Ah, on le voyait trop bien.
4: Mais il vous regardait, vous a fait un bisou, non?
3: Ouais. Il était trop mignon.
4: Il y a une story de Lulu où il lui fait un bisou.
0: Vous avez besoin de moi, pour une fois qu'il voyait quelqu'un à sa taille.
2: Il est trop chou.
4: Il est tout petit, mais il est très mignon.
0: C'est vrai, il est tout petit.
3: C'était fou. Ouais, c'était fou. Franchement, incroyable. Un concert d'une vie.
2: C'est vrai. Ah, le concert d'une vie. Top 3 de mes concerts.
4: Franchement,
2: c'est
4: vraiment.
1: Ouais. Retrouver sa critique dans les Arocs.
0: Bien sûr. Bon, les copains, vous êtes là entre 10h et midi. C'est la suite sur Fun.
1: Ouais, on va parler de la Coupe du Monde et notamment d'un pari qui est fait en ce moment là, qui circule sur Cristiano, Bruno, mais qui va pas faire plaisir à Maureen.
2: Laissez-le tranquille, cet homme.
1: C'est un pari sur Cristiano, mais c'est pas sportif.
0: Les gens parient qu'il mettra pas un but pour le
4: moment. Non, c'est très très drôle. En vrai, c'est drôle.
1: C'est pas sportif. Mais c'est un pari sur lui.
0: D'accord.
1: Et Maureen étant évidemment grande fan de Cristiano.
2: Bien sûr.
1: On va en parler ce matin.
0: C'est quand le prochain match du Portugal d'ailleurs?
2: C'est mardi.
3: Demain soir.
2: Et à 19h.
3: L'Ouzbékistan.
1: Le dernier match de la Coupe du Monde.
2: N'importe quoi. Tout de suite là. Laisse le Portugal tranquille.
0: Hier, les Belges, ils ont fait match nul contre
2: l'Iran. Ouais,
0: contre
4: l'Iran. Mais ça voulait pas rentrer. Quand ça veut pas, ça veut pas.
0: Magnifique gardien iranien.
2: Ouais.
0: Oufissime. Après, tu te dis, quand t'es iranien en ce moment, que tu vas jouer aux États-Unis, que tu rentres dans un stade avec 80 000. Mais à la fin, ils ont retourné le stade, hein, les gens étaient
3: prêts. Ouais, la défense, c'est important. Ouais.
0: Exactement, merci Didier. Allez, on joue.
5: La boîte.
0: Vous avez envoyé Bruno par SMS au 74-900 tout à l'heure quand j'ai donné le top chrono. J'appelle maintenant chez vous. Vous décrochez, vous dites Bruno, vous dites rien d'ailleurs, vous décrochez juste et vous allez jouer avec nous. On a 4 boîtes qui viennent d'arriver en studio. Une pour Pino, une pour Karina, une pour moi, une pour Sohan. Et il faut choisir la bonne boîte. Il y en a une qui contient 500 euros. Ça répond pas. Allez, hop, on passe à autre chose.
4: Ah, c'est comme ça ce matin. Hein, t'as pas le temps, là.
0: Là, ça va vite. Hein. Là, faut être à côté du téléphone. Vous êtes inscrit tout à l'heure. Oui, allô.
6: Salut.
0: Bonjour.
4: Faut répondre au téléphone, pas manger le téléphone.
0: Salut, comment ça va?
6: Ça va très bien.
0: Comment tu t'appelles?
6: Élise.
0: Bonjour Élise, c'est Bruno, t'es en direct sur Fun.
6: Oui, je vous écoutais.
4: Très bien.
0: Ça va chouchou?
6: Ça va super bien, content d'être avec vous, c'est incroyable.
0: Content de t'avoir également, tu habites où, tu fais quoi dans la vie?
6: J'habite à Frossay et je suis encore étudiante.
0: Ok, t'as quel âge?
6: J'ai 24 ans.
0: Et t'es étudiante en quoi Élise?
6: En communication à Saint-Nazaire.
0: Génial, ah bah, et en com, ça se trouve on sera nas croisé un jour dans ce métier. Ok. Je disais ça, c'était complètement gratuit. C'était pas un MeToo. C'était attention. Moi, je disais ça peut-être que vraiment il y a pas de. C'était pas un truc de pervers. Hein. Dis donc, on sera peut-être amené à se croiser.
4: T'es pas compris ce matin.
0: Mais j'ai l'impression.
6: Non, j'ai pas compris.
4: T'es tout seul.
0: Mais j'ai l'impression que je mets tout à côté depuis 6 ans.
4: Non, c'est
0: mais
4: nous qui sommes à côté.
0: Même ma vie, ma carrière, j'ai l'impression.
6: Non, c'est moi qui t'ai pas entendu, Bruno.
0: Il y a pas de souci. Bon, Élise. Dis-moi, il y a 4 boîtes dans ce studio. Une au nom de Karina, une au mien, une au nom de Swan, une au nom de Pino. Il y en a un de nous qui a 500 euros. Il faut que tu choisisses la bonne boîte.
6: Eh ben, je me rattrape avec la tienne, Bruno, s'il te plaît.
4: J'espère qu'elle est bonne, hein.
6: Oui.
0: On va faire par élimination. Ouvre ta boîte, Swan.
4: C'est quoi? C'est même pas l'intermédiaire. Maquillage, Swan. Drapeau français.
0: Ouais, elle avait un cadeau à 3,99€. Donc c'était pas Swan. Pino, ouvre.
4: C'est pas l'intermédiaire, un paquet de sacs à glaçons.
0: Ah, donc il te reste le gros cadeau et le cadeau moyen.
4: Qui ouvre
0: la boîte? Tu peux changer encore, tu peux décider que c'est Karina.
6: Non, c'est toi. Allez.
0: Ok, j'ouvre ma boîte.
6: Oui, vas-y Bruno.
4: Oh, c'est pas mal.
1: C'est bien.
0: Alors, c'était le cadeau intermédiaire. 150 euros chez Grand Frais.
1: C'est trop bien, Grand Frais.
6: C'est super.
4: Bien.
6: J'adore. Merci.
4: Les 500 euros, c'était Karina.
0: Et c'est Karina qui avait les 500 balles. 150 balles chez Grand Frais, tu te fais plaisir, attention.
1: Oui.
6: Merci. Ah, c'est super, j'adore.
0: Bon, bah, Élise, c'est le cadeau, c'est pour toi.
6: Merci beaucoup.
0: On te fait des bisous, belle journée.
6: Bisous.
4: Ciao.
0: Ciao. J'aime bien Grand Frais. C'était complètement gratuit. Attention, je fais pas un placement de produit, mais c'est vrai que c'est très pratique. Charlotte Cardin, le remix d'Offenbach, The Way We Touch, c'est sur Fun.

0: Le nouveau Charlotte Cardin à l'instant sur Fun Radio. Les amis, on va revenir demain à partir de 6h. Soyez en forme. Je dis ça pour Pino et Sohan qui vont bosser ce soir avec le foot.
1: En plus, visiblement, il y aura des orages.
2: Donc ça peut être encore décalé.
1: Ça se trouve, on va faire la deuxième mi-temps ici. Là.
2: Bah moi, je fais nuit blanche, donc ça c'est sûr.
0: Dis-moi, un pronostic, comme ça on réécoutera demain.
1: On va leur mettre 4-0.
0: 4-0, Sohan.
2: 3-0 pour la France.
0: 3-0, Karina.
3: 4-1.
2: But de Zidane.
3: But de Zidane.
2: Et toi
0: Je dis 6-0, moi.
2: Ouais. 6-0.
4: Ah ouais, ouais, ouais. Je dis 5, minimum.
1: C'est
4: 5.
1: Pas du tennis.
2: Ah, ok, d'accord.
0: Voilà.
2: Ça, okay.
0: Non, mais je me lance.
1: Il se mouille.
2: Et buteur, ouais. Ce que t'avais eu bon sur les buteurs. T'avais dit doublé Dembappé. Est-ce que Dembélé, il va en mettre un?
0: Dembélé. Non, je vois pas Dembélé.
2: Barcola.
0: Olise, Barcola, ouais. Gros match de Barcola.
2: Ok.
0: Tu sais bien, les gens savent bien qu'on n'est pas calé sur le
4: truc.
0: Mais si jamais.
2: On va écoutera demain.
4: Mais oui.
0: Si jamais ça marche, les gens vont se dire ce gars est un génie.
2: Mais bien sûr.
0: Et si ça marche pas, les gens auront oublié. Donc voilà, il n'y a pas. Tu vois, autant se lâcher. Les amis, on revient demain dès 6h. Des bisous, ciao.
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1: Lundi aujourd'hui le 22 juin, soyez les bienvenus sur Fun Radio, il est 10h tout pile, c'est la suite et on vous accompagne comme tous les jours en direct jusqu'à midi. Je m'appelle Mika, il y a Maureen.
2: Bonjour.
1: Il y a Lul.
3: Salut.
1: Un petit Timmy Trompette à l'ancienne, le Freaks, ça arrive dans le prochain quart d'heure.

0: de la suite ce matin. On a décidé en période de Coupe du Monde de changer un peu et Actu oblige, partir sur un délire de jeu autour de la Coupe du Monde. Rassurez-vous, ce ne sont pas des questions autour du foot. Mais toujours est-il que, à l'image des vrais tirs au but de football, deux adversaires s'affrontent et chacun représente un pays. L'affiche du jour, on n'a pas pris France-Irak, on a pris Norvège-Sénégal. L'autre match du groupe qui concerne la France.
1: Oui, parce que France, trop facile.
0: France, un peu trop facile.
2: Ah bah attends, si je te demande le nom du Premier ministre sous Pompidou.
1: Voilà.
0: France, pas si facile.
2: Eh oui.
0: Norvège-Sénégal. Un auditeur représentera la Norvège, l'autre le Sénégal. À la clé ce matin, une tablette Samsung a gagné, les amis. 01 42 48 5000 pour s'inscrire. 01 42 48 5000. Bon, petit point quand même, Coupe du Monde, puisqu'on en parle rapidement, s'il vous plaît. Vous le savez, on a lancé une ligue en ligne sur Mon Petit Prono.
1: Oui. Et ça marche bien.
0: Ça cartonne.
1: On est plus de 800 dedans. Franchement, groupe vit bien, comme on
0: le
1: dit.
0: Le groupe vit bien. Bravo à Dude 12, qui est premier pour l'instant avec 2379 points. Qui a fait 24 bons paris et 7 paris exacts.
2: Incroyable.
0: 7 pronostics exacts. C'est très simple, mon petit prono, c'est gratos. Hein, c'est un truc en ligne, on met pas d'argent. Juste, ça nous permet de parier les scores sur les matchs et de se faire un petit point. On va se faire un point, mais je vais vous dire très rapide, vous allez comprendre pourquoi. On est donc 827 dans ce groupe.
1: Oui.
0: Vous êtes classé combien, s'il vous plaît, Maureen et Lul?
1: Je suis 324e.
0: C'est exceptionnel.
2: Je suis le double de toi, 773.
1: Oh, d'accord. Wow,
0: ok. Bixou, t'es combien, la réalisation, s'il te plaît?
1: 700e.
0: Ok. Je suis 791e.
2: Oh, mais on est pas si loin, Stallone, copain.
0: C'est-à-dire que les copains... Je suis à 40 places de la dernière place.
1: Mais qu'est-ce que vous avez foutu?
0: Alors, j'ai oublié de parier pendant tout le week-end.
1: Ah ouais,
0: j'avoue qu'il n'y a pas eu de points. Après, je te le dis, je te rassure, si j'avais parié, ça aurait été la même.
2: Ouais.
0: Voire même pire, je pense. On se dit qu'on fera gagner un petit cadeau au
1: vainqueur. Bien sûr. Ouf, non, mais reprends-toi en main, il y a des matchs aujourd'hui, ça y est, sors-toi les doigts, quoi.
2: T'as activé ton bonus?
0: Oui, j'ai déjà activé mon bonus.
1: Mais voilà, sur un match nul en plus.
0: Exactement, je l'ai évidemment perdu.
1: Ah, il m'agace.
0: Non, mais ça va le faire. Regarde, j'ai mis 8-0 pour la France ce soir.
1: C'est raisonnable. Ouais,
0: franchement, même au basket, ça n'existe pas. Allez, restez là, les amis. Jennifer Lopez, David Guetta, Save Me Tonight pour débuter l'émission. Bienvenue.

0: Bienvenue sur Fun Radio. Timmy Trompette, je vous l'ai dit, arrive. Il est à l'affiche de Garon Rock ce week-end, les amis. Ça va être exceptionnel encore ce festival. Timmy Trompette, Freaks, c'est ce qui arrive sur Fun Radio. Tiens, je vais vous parler du sport le plus instagrammé en France. Commencez à réfléchir. Maureen et Lulle, d'après vous, quel est le sport qui est le plus instagrammé, instagrammable en France?
1: Ok.
0: On va en parler dans moins de 10 minutes et on vous dira, nous, un peu ce qu'on instagramme le plus.
2: C'est pas moi qui soutiens cette trend.
0: Non. A priori, nous, ça sera pas le sport, mais on vous dira un peu. Si vous ne suivez pas sur les réseaux, on vous dira un peu ce que vous pourrez y trouver. En tout cas, sur nos comptes. Mais pour l'instant, les chiffres qui font l'actu avec Thomas, Maureen, comme tous les matins, on commence par quoi?
1: 4000 et 4000 heures, c'est le temps qu'il a fallu pour confectionner la robe de mariée de
0: Dua Lipa.
1: Ouais, exactement, Dua Lipa. Et c'est une robe signée Chanel qui est somptueuse. Elle a posté les photos du mariage last week-end. Ils sont magnifiques tous les deux.
0: Ouais, ils sont très beaux. Couple goal, comme on dit. Ouais. Non, mais en vrai, ils sont très très beaux. Tous les deux. Et la robe de mariée est magnifique. Après, oui, bon, bah voilà quoi. C'est la robe de mariée qui vaut le prix d'un mariage normal, je pense.
1: Oui.
2: Voire même un poil plus. Hein.
0: Ouais, un petit peu plus, ouais. Magnifique robe Chanel.
1: Autre chiffre, 46 et 46%. Pendant un rapport sexuel, 46% des Français ont déjà...
2: fait pipi.
1: Non. Nul.
2: 10h07.
1: Non.
0: Mais non, pas du tout. On scrollait sur Insta, me dis pas ça.
1: Non.
0: On répondu à un coup de fil.
1: Non.
2: Se sont déjà endormis.
1: Non.
2: Attends, c'est 47%, c'est
1: 46. Ouais.
0: Ont déjà maté une série Netflix.
1: Non, c'est pas lié à un appareil.
0: Ok.
2: Ils sont trompés de trou.
1: Non. Fais un effort.
0: C'est lundi, il est 10h07. Les gens écoutent, il y a beaucoup d'enfants pas à l'école aujourd'hui.
1: Ils ont pensé à quoi?
0: Ils ont pensé à leur belle-mère.
1: Non.
0: À leur grand-mère.
1: Enfin, bah, c'est plus global, c'est à quelqu'un d'autre en fait.
0: Ah oui, d'accord.
2: Okay. À leur ex.
1: Ouais, bah, par exemple. À quelqu'un d'autre.
2: À leur ex. D'accord.
0: Lulle, un message à
2: passer? Non, pas du tout.
1: Et ce chiffre, ça concerne les 15-29 ans. Moi, ça me choque un peu, quand même.
0: Bah, oui, c'est un peu bizarre, quand même. Soyez, concentrés, les gars, quand même.
2: Ouais.
0: Bon, on se concentre, non? Je sais pas, c'est...
2: Après, des fois, penser à quelqu'un, ça permet de retarder l'échéance.
0: Lulle, un message à passer?
2: Non. C'est la canicule.
0: Ok, très bien, enchaînons.
1: Et super, enchaînons, ouais. 200 euros, c'est le prix de revente de 7 aliments.
2: 200 euros?
1: Ouais.
0: Un aliment?
1: À la base, il coûte 2,49€.
2: La concoyote?
1: Non.
0: Ah, le Badibel Coupe du Monde, là?
1: Non. Réfléchissez, c'est un truc, on n'en trouve plus trop dans les supermarchés, mais à cause d'un problème.
0: Bah, je l'ai pas du tout, quoi. Ah, l'avocat.
1: Quoi?
0: Non, la pistache.
1: Non.
2: Mais attends, mais pourquoi on n'en trouve pas? C'est dangereux?
1: Non, c'est qu'il y a eu un problème.
2: Les chips Brosti de McFly et Carlito.
0: Ah oui, d'accord, ok.
1: Très bonne réponse, ouais. Les paquets se revendent 200 balles, ouais.
0: Oh là là là.
1: Je crois qu'il nous en reste, si jamais.
0: Bah voilà, bah très bien ça.
2: Énorme.
0: Créons un petit compte, je sais pas, le bon compte.
1: Vinted, ah ouais. La suite.
0: Vinted, la suite, avec un paquet de chips. Je pense qu'ils vont apprécier. Non, c'est un peu drama ce qui s'est passé quand même.
1: Ouais.
0: Hein.
1: Ouais.
0: En vrai de chez vrai.
1: Oui, l'usine a brûlé pour ceux qui ne le savent pas.
0: Bah ouais, c'est pas tant pour McFly et Carlito, même si eux ça doit les plomber, je pense humainement, mais c'est aussi pour les gens bêtement qui bossaient dans cette usine, quoi.
2: Ah ouais, vraiment 3 jours après le lancement de leur marque.
0: Ouais, je trouve ça assez ouf. Il y a même eu une polémique comme quoi ça aurait été une marque concurrente ou je sais pas quoi. Carlito, il a démenti ce truc-là.
2: Ouais, pas du tout. Et même une marque concurrente, Bretz, pour ne pas les citer, ont proposé à la ferme qui produisait les chips de leur donner des lignes de production en attendant.
1: Ah, c'est sympa.
0: Tu vois, ça, c'est smart.
1: J'aime quand on est gentil comme ça.
0: J'aime quand on est gentil. T'as un dernier petit chiffre
1: pour
0: nous, là?
1: Oui, 3. Ce film français est de retour pour un troisième volet.
2: Camping, il y en a déjà 3.
1: Oui, il y en a déjà 3.
0: Intouchable. Bah non, il y en a eu 4.
1: Non.
0: Ouais.
2: Voilà.
0: Un film français, c'est une comédie?
1: Oui.
0: Babysitting.
1: Non, mais c'est le même groupe.
2: Alibi.com.
1: Bonne réponse, exactement. Alors, les deux premiers avaient réuni 7,8 millions de spectateurs avec les deux premiers, et donc là, il va y en avoir un troisième, voilà.
2: Ils étaient drôles, les deux premiers.
0: Honnêtement, la bande à Fifi, notamment surtout Philippe Lachaud, ses films Marsupilami, le dernier est très cool. Et Alibi.com, c'était très très drôle. Si vous avez pas vu, c'est une société entre guillemets fictive qui invente des alibis pour des tromperies, des divorces, ce genre de choses. Et évidemment, comme ils savent très bien faire les comédies, c'est assez gaulerie. Donc le 3 serait en prépa.
1: Exactement. C'est même pas serait, il est en prépa. Voilà, je te l'affirme. Après, t'en fais ce que tu veux.
0: Excuse-moi, Philippe Lachaud. Timmy Trompette, Freaks, à l'ancienne, ça va faire du bien, rester là. Et on va parler de ce sport, le sport le plus instagrammé en France. On en parle sur Fun Radio.

0: Allez, restez là, Offenbach arrive avec Fall to the Floor sur Fun Radio. Et j'adore, puisque dans l'instant Lul, dans un quart d'heure, on va s'essayer avec Maureen au burger de la mort.
1: Ah oui!
2: Vous me l'avez réclamé.
1: Oui.
2: Et c'est vrai que j'ai laissé traîner un peu le bazar. Donc ça arrivera dans un petit quart d'heure. Je vais vous poser des questions complètement à la con. Vous allez devoir tout mémoriser les réponses et me les ressortir dans l'ordre à la fin.
0: C'est hyper difficile. Il y a combien de questions?
1: Très dur.
2: Je vous ai fait 6 questions chacun.
0: Ah, c'est okay. Même si ouais. C'est.
2: Dans la vraie émission, c'est 10. Hein.
0: Ouais, non, mais déjà, les burgers de la mort pour le burger quiz, si vous avez déjà regardé l'émission, souvent, ils n'y arrivent pas.
2: Ouais.
0: Nous, faut savoir qu'on est encore un peu plus con-con que la moyenne.
2: Ouais, ouais.
0: Maureen a failli réussir une fois.
2: C'est vrai.
0: Une réponse près. Ça sera tout à l'heure dans le prochain quart d'heure. Mais pour l'instant, parlons de sport et notamment de ce sport le plus instagrammé en France. D'après vous, Maureen et Lul, de quel sport peut-il s'agir?
2: Alors, je sais que le tennis, c'est assez sexy hein, en vrai, donc ça peut être le tennis.
0: Non, c'est vrai, il a
1: raison. C'est sexy le tennis?
0: Non, mais, si,
2: ouais, non, mais les combis, elles sont sexy, même les terrains et tout, c'est. Oui, quand il crie ou quand il crie, d'accord, mais. Mais non, c'est pas le tennis?
0: C'est pas le tennis.
1: Non, mais moi, il y a une évidence, c'est la course, non?
0: C'est le running.
1: Bah oui, tout le monde poste ses trucs Strava H24.
0: Exactement ça. Alors au-delà de poster ses trucs Strava, c'est même se poster soi-même, ses chaussures.
1: Oui.
0: Quand il y a un 10 km de Paris, c'est-à-dire tous les dimanches,
2: ah,
0: a priori,
2: oui.
0: Hein, voilà. C'est vrai que t'as tout ton feed Insta qui se transforme en running général. Ceci dit, c'est vrai que c'est pas mal. Alors après, ça concerne l'ultra trail. Le running, maintenant il y a les Aerox là, les fameuses trucs où ça court, ça porte des poids et des machins, des trucs. Mais j'avoue que si vous allez sur nos Instagram, il y a très peu de chances pour que vous y voyez de la course à pied.
1: Ah bah toi?
0: Non, moi.
1: Bah il parle si. Pour toi, je veux dire.
2: Non mais Maureen,
1: moi,
2: si
1: quand même
2: à la salle et tout après une course, elle le fait.
1: Pour une fois par semaine, sauf là en temps de canicule, flemme.
0: Oui, mais alors qu'est-ce qu'on retrouve le plus sur ton Insta? C'est ça vraiment?
1: Bah la course ou la salle, ouais.
0: Ah ouais.
1: Si tu parles de sport, hein, sinon c'est vraiment les séries et les concerts.
0: Bah voilà. Lul, c'est quoi toi?
2: Bah moi, c'est les concerts justement. Preuve en est là, si vous allez voir mes stories, c'est que des concerts. Ouais. Quoi.
0: Bah c'est pas des concerts, c'est que là. Oui, alors d'ailleurs, t'as été embauché par la prod de Bruno Mars, je crois, pour vérifier et inspecter ses narines.
2: Ouais.
0: Pour voir si tout allait bien
2: et tout est propre.
0: T'es tellement prêt, mec.
2: Oui, mais en fait, justement, j'adore filmer les concerts et j'adore bien filmer les concerts. Donc, en fait, ça me dérange pas d'attendre 1000 ans dans une fosse pour avoir de belles vidéos.
1: Oui, et puis, il est tout petit, on voulait bien le voir.
0: Et il est vraiment si petit que ça.
1: Oui,
2: je sais pas, il fait 1m60.
1: Ah, je crois que même pas, je crois qu'il fait 1m50 et quelques.
0: Ah ouais. 1m50 quelque chose, il fait pas les 60.
1: Je sais pas.
2: Il fait 1m65.
1: Ouais,
0: oh, bah ça va.
1: Il est petit quand même.
0: Oui, c'est pas méga grand, mais c'est pas.
2: Il fait 10 cm de plus que Lady Gaga. Oui, Lady Gaga elle rentre dans une poche.
0: C'est bien connu.
1: Je savais pas qu'elle était si minus.
0: Bah oui, c'est Lady Gaga de poche, t'en avais pas toi? Ouais, bien sûr, t'as un iPhone à gauche, Lady Gaga à droite, bien évidemment.
1: Non mais il a un beau sourire et tout, on a pu bien voir, tu vois.
0: Bah oui, évidemment.
2: Ah ouais. Par contre, qu'il aille voir le dentiste, il y a une carie sur la molaire gauche.
0: Vous voulez nous suivre sur les réseaux?

0: voilà, vous nous suivez sur Insta. Moi, j'ai même pas dit qu'est-ce qu'on y retrouve sur mon Insta en vrai.
1: Bah, toi, il y a beaucoup
2: la
1: de.
2: Vie.
1: Ouais.
0: Ouais.
1: Non, il y a beaucoup d'alimentaires.
0: Ouais.
1: Du citron en voiture.
2: De l'Italie.
0: Ah, voilà. Bon, alors. Vous aimez pas l'Italie, monsieur, pas.
1: Des fois, des bouteilles d'huile d'olive.
0: Oui. Pas faux. Voilà. Ah, ouais. Chiant, mon Instagram, en fait.
1: Non.
2: Non.
0: Joe doit filer, c'est ce qu'on écoute tout de suite. Attention, votre nom, il voulait dire oui, hein, Morinelli.

0: Et restez là, Offenbach arrive. On va quand même se mouiller sur un score de la France ce soir. Hein.
1: Oui. Bien sûr.
2: Bah, 3-0.
0: Ah, tu pars direct en 3-0, toi.
1: Ah, je suis aussi sur 3-0.
0: France-Irak, 3-0.
1: Ouais.
0: Allez, franchement, tout à l'heure, je vais aller. Moi, je pars sur un petit 6-0, je vous le dis.
2: Non, mais ça c'est va trop. Pas.
0: Mais quoi,
2: mais toi et Bruno, vous avez pété un plomb.
1: Non, moi, je pense que. Je pense qu'on a une très bonne équipe, mais que toi, du coup, t'es en surconfiance par rapport au match précédent de la semaine dernière où ils ont été très bons. Mais bon, quand même, la première demi-heure était chiante, la première mi-temps, pardon.
0: Ouais, mais justement, je me dis que là, non, ça y est.
2: Il y a quand même une défense hein, dans l'Irak, hein. Tu sais.
1: L'histoire nous l'a pas montré.
0: Foufou non plus. Non, moi je dis 6-0 parce que l'attaque qu'on a, je pense que ça y est, là ils se sont catchés au premier match, ils se sont mis d'accord. Michael Olise, si on parle de foot deux secondes là en mode RMC, il va se mettre numéro 10 et là ça, il va.
2: Mais d'accord, ok, Olivier. Non mais l'autre.
0: Non mais ça n'est pas le time, ils vont y aller quoi.
2: Non mais.
0: Non, je crois pas une seule seconde que ça fasse comme Belgique Iran hier ou.
2: Non.
0: Genre, mais il y a eu 60 tirs, ils en ont pas mis.
2: 6, c'est énorme quand même.
0: Et non, c'est bon, 6-0. On en reparle demain.
2: Oui, oui, d'accord.
0: Vous parlez sur 3-0, moi 6-0.
2: Oui.
0: Qu'est-ce qu'on fait? Les plus proches, ils offrent quoi? Un séjour aux Maldives aux autres.
2: Mais bah, bien sûr. Oui.
0: Non.
2: Bien, on se paye déjà l'apéro tous les jours, tu vois.
0: Oui, voilà, c'est ça. Un paquet de chips.
2: Oh, bah, c'est ok, voilà. Hein.
0: On part des Maldives au paquet de chips.
1: Très bien.
0: Bon, restez là. L'instant Lul arrive. Le burger de la mort. On va s'essayer à ça, à la Morine. Yes. J'y crois pas une seconde. Moins que pour la France ce soir.
2: T'es pas concentré?
0: Non, ça y est. Ah, ça y est, c'est bon.
1: Bah, voilà.
0: Bon, bah, c'est tout de suite sur Fun. Bougez pas.
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0: C'est la suite sur Fun Radio, restez bien là. On va vous offrir du cadeau, hein. Là, dans le prochain quart d'heure. Inscrivez-vous dès maintenant par téléphone 01 42 48 5000. L'appel est gratuit. Maintenant, vous repartez avec une tablette Samsung. Et pour l'instant, on écoute Offenbach sur Fun Radio. Bienvenue.

0: Bienvenue sur Fun Radio. Another Harry avec Talk to You. Les tirs au but de la suite arrivent. Norvège versus Sénégal. Ce matin, on a besoin de deux auditeurs auditrices. Hein. Appelez standard dès maintenant. L'appel est 100% gratuit. 01 42 48 5000. 01 42 48 5000. Vous êtes deux. Vous vous affrontez sur des questions sur vos pays respectifs ce matin. Quelqu'un représentera la Norvège et l'autre le Sénégal. Celui qui a le plus grand nombre de bonnes réponses, un peu à l'image des tirs au but, repartira avec sa tablette Samsung.
1: Ça va être un beau match, ça, ce soir.
0: Ouais, c'est vrai que c'est ce soir, ouais. la vraie affiche de la Coupe du Monde. Autre match du groupe qui concerne la France, bien évidemment. 01 42 48 5000 pour vous inscrire. Mais pour l'instant, place au burger de la mort. Reste à savoir si nous, si on offre une Jeep Renegade.
2: Eh bien non, pas de Jeep Renegade, car plus de budget. Mais par contre, on adore Burger Quiz, cette émission. C'est une légende. Dieu bénisse Alain Chabat.
0: Bien sûr.
2: Je vous réexplique les règles du burger de la mort. Elles sont super simples. En fait, je vais vous poser, là pour le coup, 6 questions.
0: Ouais.
2: C'est des questions un peu débiles, hein. On n'est pas sur de la culture G et tout, c'est tourné de manière un peu rigolote, j'espère. Vous devez mémoriser toutes les réponses et à la fin, me les ressortir dans l'ordre exact.
0: Ouais.
2: Ok?
1: Ouais.
0: C'est très très chaud, je me sens pas dans une matinée capable de faire le burger de la mort. Mais, tout est possible, comment tu te sens toi, Maureen?
1: Ça va, mais attends, je suis échaillée, je suis reperdue dans les consignes, vous y croyez?
0: Non, mais bah, il va te poser 6 questions, toi tu dois pas répondre, tu enregistres les réponses.
1: Oui, ok, c'est bon.
0: Et à la fin, il dit, vas-y, donne-moi les réponses. Et tu donnes exactement dans l'ordre.
1: Ok, c'est bon.
2: Qui veut commencer? Est-ce que tu veux commencer peut-être, Mika?
0: Bon,
2: ça dépend, vas-y. Parce que du coup, il y en a un qui prend la première liste, l'autre prend la deuxième.
0: Vas-y, bon, je commence. Pour une fois, je commence.
1: Vas-y, commence.
0: De toute façon, ça va être foiré complet.
1: Faut pas que tu t'écoutes, ça va me déconcentrer.
0: Alors, attention, il faut pas, on n'a pas le droit de noter les réponses.
2: Ah non, absolument.
1: Non.
2: Juste, tu mémorises.
0: Vous qui nous écoutez, jouez le jeu. Essayez de vous challenger vous-même sur le burger de la mort.
2: On y va?
0: Non. Oui. Ça y est.
2: C'est parti. Quel est le prénom de Jean-Pierre Foucault? Tu préfères manger une glace au caca ou une glace au rhododendron? Vrai ou faux? Didier Deschamps, mais ça lui arrive de monter aussi. Quelle animatrice télé ferait une très mauvaise actrice porno? Si tu ne sais pas, réponds Mercotte.
0: Putain, attends. Ouais, ouais. Vas-y.
2: Comment pourrais-tu dire « mon petit chat tout doux » au féminin? Et enfin, comment pourrait-on surnommer Franck Dubosc s'il avait une frange?
0: Jean-Pierre.
2: Oui.
0: Caca.
2: Oui.
0: Vrai.
2: Oui.
0: Mercotte.
2: Oui.
0: Ma petite chatte toute douce.
2: Oui.
0: Franck Dubosc.
2: Bravo!
1: Wow, wow. Bravo!
2: 6 sur 6!
0: Oh là là,
1: ah,
0: bravo!
1: Ça a été super, hein.
0: Oh là là.
1: Je te voyais te concentrer, c'est bien.
0: Wow. Je voyais des gens bouger dans le studio, j'étais à deux doigts de dire ouais. Taisez-vous là.
2: Ah là, Maureen Labarre et autres.
1: Oh là là, je vais faire du caca,
2: bravo,
1: moi, c'est
2: hein,
1: sûr.
2: Bravo, t'es exceptionnel.
0: Hein. Franck Dubosc,
2: mon pote. Hein. Franck Dubosc.
0: Franck Dubosc, je te le prends.
2: Merci.
0: J'adore cette balle.
1: Oh là là.
2: Maureen, t'es prête?
1: Non, ça me stresse, mais vas-y.
2: On y va. Qui est avec Eric dans le duo Eric et Ramzy? Par quel adjectif qui ne te mettrait pas du tout en valeur pourrais-tu définir ton appareil génital? Si tu mourais dans une usine Heineken, aurais-tu le droit à une mise en bière? Tu préfères que tes cheveux aient la texture d'une éponge ou que tes ongles soient en nougat? Vrai ou faux? Avant sa carrière solo, Patrick Bruel faisait partie du groupe Les Casseurs Frotteurs. Et enfin, tu préfères faire du paddle avec Christophe Willem ou du judo avec Passepartout?
1: Ramzy, poilu.
2: Oui.
1: Non.
2: D'accord.
1: Ah non. Ongle au nougat.
2: Oui.
1: Faux.
2: Oui.
1: Et attends, ça va me revenir la dernière.
2: Allez.
1: Non, je l'ai plus. J'ai plus la dernière. Impossible.
2: Oh, dommage. C'est ton dernier mot?
1: C'est mon dernier mot.
0: Ah!
2: Dommage! 5 sur 6, la dernière c'était Paddle avec Christophe Willem et judo avec Passepartout.
1: Judo avec Passepartout.
2: Par contre, beau match de part et d'autre.
0: C'était assez chaud. On va pas revenir sur nos réponses?
1: Non.
2: On revient pas juste, Maureen, par quel adjectif qui ne te mettrait pas du tout en valeur pourrais-tu définir ton appareil génital?
0: Oui, j'avais dit qu'on revenait pas dessus, quoi.
2: C'est... Non,
1: il fallait que je dise un truc que je puisse retenir.
2: On peut peut-être en faire un podcast, quoi, je me dis. Ça doit intéresser les gens.
0: Pour un jingle, bien sûr, faisons ça. Pas besoin de ton number, c'est Levon Young Storm qu'on écoute tout de suite. Restez là, c'est la suite jusqu'à midi sur Fun Radio.

0: Bienvenue sur Fun Radio. Et côté son, un petit Afrojack, si y a David Guetta, ça vous dit là, Maureen et Lul?
1: Ouais.
2: Ah, s'il te plaît.
0: Bah, ça tombe bien,
1: David,
0: ça arrive.
1: David, où là?
0: Alors.
1: Ça y est, il est plus au Stade de France, il nous manque celui-ci.
0: Non, bah, ce soir, il est à l'Ushuaïa, la soirée Fuck Me I'm Famous.
1: Bah, allez, on prend un avion pour
2: pas
1: Ibiza.
2: Pas une soirée pour lui, hein.
0: Bah, oh.
2: Ah, ouais, jamais le temps de faire un petit Netflix and chill.
0: Netflix
2: and chill.
0: Exceptionnel d'avoir réussi à le caler. Non, j'arrive pas.
2: Bah, quand même.
0: Netflix. Maureen, pause deux secondes, je prends l'antenne en otage. La série que tu regardes là, c'est pas sur Netflix, je l'ai pas trouvée. Ma meuf, elle veut la mater.
1: Quelle série?
0: Bah, que tu regardes tout le temps là, excuse-moi.
1: Off Campus?
0: Ah, voilà.
1: Mais c'est sur Prime Video, oui.
0: Ah, bah, c'est tout.
1: Je l'ai dit 800 fois.
0: J'ai tapé dans Google, mais j'avais la flemme, donc. Non, mais merci, comme ça je.
1: Le cast, il y a une partie du casting qui est à Paris là en ce moment.
0: Ah oui? Qu'est-ce qu'ils font?
1: Bah, ils vivent.
2: Cette réponse est bonne.
0: Bah, ils vivent, mon grand, ils respirent comme tout le monde.
1: Ils ont le droit de se promener aussi, quoi.
0: Ah non, mais je savais pas. Peut-être qu'ils étaient en tournage à Paris.
2: Ouais, il y a peut-être un événement.
1: Non.
0: Comme ça parle de hockey sur glace, je me dis, à Paris, c'est assez calme en termes de hockey, quand même, en termes de glace et de patinoire surtout. Très bien. Bon, voilà. Merci pour l'info. Bon, restez là. Les tirs au but de la suite arrivent. 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

0: le jeu des tirs au but pendant cette Coupe du Monde. On s'est dit, est-ce que ça va être possible de faire des tirs au but, des pénalties à la radio? Et la preuve en est, apparemment, c'est possible. Accueillons tout de suite le premier candidat de ce matin en la personne de Fabrice. Il nous vient du côté de Vauréal, c'est dans le 95. Salut Fabrice.
1: Salut la famille.
2: Coucou Fabrice.
0: Fabrice, salut. Sois le bienvenu ce matin sur Fun Radio. À tes côtés, et ton adversaire du jour sera Damien, qui lui vient du côté de Gironde, et plus particulièrement la ville de Salignac. Salut Damien.
1: Salut tout le monde.
2: Salut, salut Damien.
0: Damien, sois le bienvenu ce matin sur Fun Radio. Les garçons, Fabrice, Damien, vous allez vous affronter à l'image d'une séance de tir au but. Vous allez chacun représenter un pays. L'affiche du jour, c'est Norvège-Sénégal. On s'est dit que France-Irak, c'est peut-être un peu tronqué pour celui qui allait avoir la France. C'était peut-être un peu trop facile. Fabrice, tu représenteras ce matin la Norvège.
1: D'accord.
0: Damien, tu représenteras ce matin le Sénégal.
1: Ok.
0: Je vais vous poser des questions. Au nombre de trois. On va aller jusqu'aux trois questions. Un peu comme des tirs au but. Si vous êtes à égalité à l'issue de ces trois questions, il y aura ce qu'on appelle la question de la mort subite. Où le premier qui a la bonne réponse repartira avec le cadeau. Et justement, puisqu'on parle du cadeau ce matin, une tablette Samsung à gagner. Ok les garçons?
1: Ok.
0: Alors, on va commencer avec toi Fabrice et la Norvège. Je vous rappelle que les questions ne concernent pas le foot. La preuve, première question pour toi Fabrice. Plutôt facile, ça dépend. Peux-tu me donner la capitale de la Norvège?
1: Oula. Je vais dire Oslo.
2: Oui. Bah oui.
3: Ah, bravo.
0: C'est bien Oslo, ça fait un but pour toi. Damien.
1: Oui.
0: Question pour toi sur le Sénégal. Peux-tu me donner à ton tour la capitale du Sénégal?
1: Dakar, je crois, mais je suis pas sûr.
2: Oui, bravo.
0: Un partout. Ça se complique un peu ou pas. On va voir. Fabrice, à nouveau sur la Norvège.
1: Oui.
0: Comment appelle-t-on les longues vallées maritimes creusées par les glaciers qui font la renommée de la Norvège?
1: Alors là, aucune idée.
0: Tu ne l'as pas?
1: Non, pas du tout.
0: Vous l'aviez l'équipe?
3: Les fjords.
0: Absolument.
1: Les fjords, ouais.
0: C'était absolument ça, c'était les fjords. Tu restes à un point. On y va avec toi, Damien, sur le Sénégal.
1: Ok, ok.
0: Quel chanteur sénégalais est devenu une star internationale grâce à la chanson 7 Seconds avec Néné Chéri?
1: Youssou N'Dour.
0: Absolument.
2: Bravo.
0: Damien prend les devants avec deux points. On a un petit extrait. Quel titre? C'était exceptionnel ce son.
1: Ouais, c'est top.
0: Attention Fabrice, en cas de mauvaise réponse, dès maintenant pour toi ça sera perdu, tu l'as compris, Damien repartira avec la tablette Samsung.
1: Et
0: troisième question pour toi. Quel célèbre rallye automobile finissait autrefois dans la capitale du Sénégal?
1: Dakar, Paris-Dakar.
0: Oui.
2: Bravo.
0: Eh ben, égalisation pour Fabrice. Sauf que Damien, s'il a bon, il peut gagner.
1: Ouais.
0: Damien, on y va.
1: On y va.
0: Dernière question. Quel poisson est particulièrement associé à la gastronomie norvégienne?
1: Le saumon.
0: C'est gagné.
2: Bravo.
1: Merci. Oh, c'est cool.
0: Ouais, bravo le dernier, c'est gagné.
1: Super.
0: Tu repars ce matin avec ta tablette Samsung. Fabrice, on t'embrasse.
1: Gros bisous à vous.
2: Bisous Fabrice.
3: Et bravo, beau match. Hein.
2: Ouais.
0: C'était serré, mais c'est Damien qui l'emporte à la fin. Damien, on t'embrasse, on va te repasser le standard, ils vont tout expliquer, tout ça, tout ça. Ok.
1: Bisous aussi, merci à vous.
2: Bisous.
0: Bisous et bravo, Damien. Vous les aviez les réponses, Maureen et Lulle?
2: Quasi, ouais.
3: Certaines.
2: Ouais,
3: j'avais pas le saumon.
2: Oui, moi non plus.
0: Vous partiez sur quoi? Quel poisson?
3: Le bulot.
2: Le bulot.
0: Le bulot.
3: Je suis très mauvais en poisson, j'aime pas le poisson.
0: Ouais. C'est vrai que le bulot, c'est assez calme en termes de nage.
3: Oui.
0: En coquillage, quoi.
3: Ouais, c'est vrai.
0: C'est ça que je veux dire.
2: En plus, j'ai dit la moule, c'est un crustacé.
0: Voilà.
2: Oh
0: coquillage et crustacé, quoi.
3: Pas demain la poisson, oui.

0: Tiens, direction la Coupe du Monde de football. On parlait de Paris tout à l'heure, là, dans notre groupe, mon petit prono. Mais là, direction un vrai pari d'argent. Et je te disais tout à l'heure, Maureen, 86 000 balles. C'est le montant misé sur Cristiano Ronaldo, mais ça ne concerne pas le sport. C'est le montant qu'a misé un gars... Oui, Cristiano. sur le fait que Cristiano Ronaldo pleure pendant ce mondial.
1: Bah oui, c'est un homme, il laisse sortir ses émotions.
2: Il a la larme facile.
1: Oui.
0: Ouais, il peut avoir la larmiche, un petit peu.
1: Non, mais là, on le voit négatif, en mode, il va pleurer parce qu'il va perdre, mais il peut pleurer de joie aussi, déjà, premièrement.
0: Bien sûr, bien sûr.
1: Bah oui. Deuxièmement, il a le droit d'être ému, c'est sa dernière Coupe du Monde.
0: Non, mais alors ça, pour le coup, je suis en très premier degré pour que chacun puisse, mec, meuf, on s'en fout, ça. Laisser aller ses sentiments.
1: Non, mais potentiellement, c'est sa dernière Coupe du Monde, évidemment, qu'il va pleurer. Il n'y a pas de débat là-dessus.
0: Mais ça, je suis d'accord. Mais donc, du coup, tu serais prête à parier qu'il va chialer, toi?
1: Oui, bah, évidemment qu'il va chialer.
0: Mais ouais.
1: Bah, bien sûr qu'il va.
0: Maintenant, est-ce que ça sera de tristesse ou de joie?
1: Mais de joie, t'inquiète. Mais non. Je vais pas mettre 86 000 euros, hein. Dosons quand même.
0: Non, bah, déjà, il faut les avoir, hein, pour les mettre. Ça, le vrai sujet. Mais je trouve ça fort d'aller miser sur 86 000 balles, quand même, hein. C'est pas rien, sur le fait qu'il pleure ou qu'il pleure pas.
1: Ouais.
0: Tu vois ce que je veux dire? En pari un peu insolite comme ça, je sais pas sur quoi je partirais, mais je pourrais partir sur un... Si, sur un Kylian qui clash un peu un journaliste, tu sais, qui se serait moqué de lui, par exemple.
1: Ah, dans la presse.
0: Genre, tu vois, grosse tête, par exemple. Ouais. Je le vois bien, tu sais, marqué, célébré, arrivé en disant, genre, tu sais, avec les mains au-dessus de la tête.
2: En mode melon.
0: Tu vois, ça, je pourrais parier un petit billet là-dessus.
2: Okay.
0: Un peu en arrogance. Et je souhaite que le Portugal aille loin pour toi, Maureen. Pas aussi loin que la France, mais je souhaite.
1: J'en étais sûr, tu vois.
2: Non, mais demi-finale, tout le monde sera content.
1: Ouais, on verra, on verra.
0: Mais attends, demi-finale France-Portugal.
1: Non, alors je ne veux pas que la France affronte le Portugal.
0: Mais
1: non, sinon
0: alors,
1: ça va être. Les gens vont être méchants.
0: Portugal, t'es pour qui?
1: Je suis pour les deux. Mais tu choisis entre ton père et ta mère, toi?
0: Non.
1: Bah voilà, un problème réglé.
2: Moi oui, parce qu'il y en a un que je déteste. Ou une. Suspense.
0: Suspense. T'as dit un au début. Excuse-moi, Lulu.
2: Non, j'adore Alex. Oui, eh, bonne fête, Papounet, hein. C'était hier, mais bonne fête.
1: Et Dédel?
2: Bah, c'était pas sa fête.
0: Bougez pas, c'est la suite en direct jusqu'à midi, les amis.
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2: Les amis.
3: Pardon, je fais des bêtises.
2: Mais c'est pas grave, ma Bixou. Bonjour, il est 11h. Bienvenue sur Fun Radio, les amis. C'est la suite en direct jusqu'à midi. Je m'appelle Mickaël. Il y a Maureen.
3: Bonjour.
2: Il y a Lul.
4: Bonjour.
2: Angèle arrive avec Flou. Ça va faire du bien, ça, dans le prochain quart d'heure.
5: Tout est devenu flou.
2: On va parler jeux vidéo, les copains, et on en parle peu, mais je suis un peu hypé par des jeux vidéo. Pourquoi? Ce matin, Lul arrive, les amis. Bah, peux-tu dire aux auditeurs, auditrices, c'est mieux que ça sorte de ta bouche à toi. Parce que t'es arrivé dans le bureau, quand même, tu nous as dit que c'était assez magique ce qui se passait pour une extension de ton jeu vidéo.
4: Il y a un jeu auquel je joue depuis 10 ans qui s'appelle Planet Coaster. C'est génial. Vous créez votre parc d'attractions de A à Z. Non, ça, c'est la musique du jeu. Elle est super.
3: Mais quand t'as dit ça, on a des stagiaires en studio, la tête qu'ils ont fait.
2: Ouais,
3: quoi.
2: Ils ont consterné, mec.
4: Non, mais vous voyez les Sims?
2: Oui.
4: C'est pareil, sauf qu'au lieu de construire des maisons, tu construis des manèges.
2: D'accord.
4: Et donc c'est trop bien. Et là, ils ont annoncé une extension où tu peux créer des parades. Vous vous foutez de ma gueule.
3: Non.
4: Il est super, ce jeu.
2: Loin de nous, l'idée de...
3: Non, on se moque pas. Non. Moi, je comprends.
4: Non, mais c'est un vrai truc.
2: Des enfants. Hey. Les enfants, on ne rit pas d'eux, on rit avec la personne.
3: Oui.
4: Mais non, mais hey, c'est super technique, hein. Tu dois décider le prix du popcorn pour que tu sois rentable et tout.
3: Oui.
4: Bah oui.
3: Non, mais tu crains
4: un peu. Sinon, c'est un gouffre financier.
3: Bien sûr.
2: Mais... Donc, oui, ok. Tu démarres, est-ce que... Alors, pardon, moi, ça pourrait me chauffer.
4: Ouais.
2: Je me moque un peu. En vrai, je me marre, mais je pourrais être très hypé par ce genre de truc. Mais est-ce que c'est long du premier niveau au niveau où, genre, c'est un peu cool?
4: Ah, mais tu choisis. Soit tu fais en mode bac à sable, ça veut dire tu pars de zéro, un terrain vague et tu construis tout. Ou soit tu télécharges un parc d'une personne qui a déjà commencé et puis tu joues, quoi.
3: Question importante sur ce genre de jeu. Est-ce qu'il y a des codes de triche pour être millionnaire?
2: Oui, bah, les Sims.
3: Moi, les Sims, faut que je sois millionnaire.
4: Tu fais mode bac à sable et t'as argent illimité.
3: Ok.
2: Ah voilà, bah ça c'est bien,
3: ça, c'est
2: parce
3: super.
2: Que moi les Sims à l'époque je jouais, j'avais le fameux mot de passe qui me permettait
3: Motherload.
2: Moi c'était Klaposius, c'était un autre à l'époque.
4: Ah ouais,
2: moi, je te jure.
3: Quoi?
2: Et j'avais des millions
3: mais
2: de dollars
3: t'as joué
2: et j'allais
3: aux Sims dans les années 90.
2: Attends, bah oui. Oui, et alors?
3: Et non,
2: alors,
3: mais c'est ok.
2: Et alors, il y a pas de problème. On va parler jeux vidéo et des jeux vidéo qui peuvent nous hyper. Appelez-nous 01 42 48 5000. Venez nous raconter c'est quoi vos jeux vidéo préf. Toi t'es gameuse un peu.
3: Oui.
2: Tu vas nous dire après.
3: Bah évidemment.
2: Il y en a une qui est bien gameuse aussi dans l'équipe.
3: Oui, oh bah Bixou,
2: elle a
3: son petit niveau aussi.
2: Ouais. Ça Twitch et tout. Enfin, quand elle a pas la flemme. Hein.
4: Oui, oui.
2: Tu vois son calendrier.
3: Non, elle Twitch souvent quand même. Hein.
2: Ouais, lundi, mardi, rien.
4: Nada.
2: Jeudi, on verra. Vendredi, faites chier.

0: Restez là, Angèle arrive sur Fun Radio avec Flou, là, dans moins de 5 minutes. Petit kiff hein, du dernier Angèle. Hein.
1: Il est super, dis-le.
2: Dis-le.
0: On l'a découvert vendredi, exceptionnel, j'avoue, je l'ai pas mal écouté ce week-end. Restez là, donc Angèle arrive, on va continuer à parler de nos jeux vidéo préférés. Appelez le standard dès maintenant 01 42 48 5000. Appelez et faites de la radio avec nous, venez nous raconter vos jeux vidéo préf. J'aimerais bien en découvrir un peu ce matin. C'est qu'il y en a qui nous sortent un petit jeu de
1: dernière.
0: Il y en a un qui cartonne en ce moment sur les réseaux, je vais vous en parler. Je suis pas encore dessus.
2: Je crois que je vois de quoi tu parles, mais ça a l'air sympa.
0: Ça a l'air très très cool, mais ça cartonne ever, partout. Mmh. Et je pense que Bix, elle peut se hyper dessus aussi. Oh, si, si. Pour l'instant, parlons des coups de cœur de Momo. De temps en temps, tu nous balances tes petits coups de cœur. J'adore ce moment. Je prends mes petites notes.
2: Bah, en fait, quand vous savez pas quoi acheter, vous me demandez et moi je vous dis.
0: C'est plus simple. Voilà, en gros, si vous avez besoin de pas dépenser d'argent, n'écoutez pas Maureen.
2: Voilà.
0: Parce que, ça va partir.
2: Mon premier coup de cœur, c'est la tourtelle citron vert ananas. Pardon, mais je viens de découvrir ce goût de tourtelle. Si vous savez pas quoi boire cet été, là il fait chaud, c'est la canicule, un truc frais. Tourtelle, citron vert, ananas, dur, c'est un délire.
0: Maureen, regarde autour de toi. Oui. Est-ce qu'il y a un flipper, un baby-foot? Est-ce qu'on est au PMU, Maureen?
1: Est-ce que... Non, maintenant, les apéros, c'est à l'antenne.
2: Oui, bah oui.
0: Attention, tourtelle, bière sans alcool.
2: Oui, c'est la bière sans alcool.
0: De l'alcool. J'ai pensé à toi, parce que je sais que t'es un peu fan de tourtelle. Et ce week-end, justement, j'ai vu la tourtelle. J'en ai pas acheté. Et je me suis dit, il faudrait quand même que je goûte ce délire.
2: Mais goûte ce goût-là, il est super.
1: J'ai goûté pour la première fois la semaine dernière. C'est vrai que c'est pas mal la tourtelle.
2: Mais bien sûr, c'est super la tourtelle.
0: Voilà, petite promo tourtelle pour Maureen, n'hésitez pas. Allez, hop, on enchaîne avec la petite sœur.
2: Allez, on enchaîne avec un film sur Netflix, Voicemail to Isabelle. Alors, je l'ai vu. C'est l'histoire d'une jeune femme qui en deuil. Ouais. Puis comme ça, c'est pas ouf.
1: Allez, tourtelle.
2: Et elle laisse des messages vocaux sur le numéro de la personne qui est décédée. Sauf qu'il y a quelqu'un au bout du fil, parce que ce numéro est attribué à quelqu'un qui reçoit ses vocaux.
0: Ouais,
2: c'est super. Je sais que dit comme ça, on dirait que c'est hyper rasera, mais c'est pas mal en fait.
0: D'accord, mais elle
2: c'est
0: dit quoi sur les.
2: Pardon. Bah, elle raconte sa vie.
0: Mais donc à quelqu'un qu'elle ne connaît pas.
2: C'est comme si elle parlait à la personne qui est plus là, mais sauf qu'il y a.
0: Donc le numéro est.
1: Oh là là.
0: Il est pas bien. Le numéro a été attribué à quelqu'un.
2: Oui.
0: En vie, du coup.
2: Oui, bah, quand tu décèdes, ton numéro, il est réattribué à quelqu'un.
1: Je crois que non, c'est un peu une légende urbaine ça.
2: En tout cas aux États-Unis, je pense que c'est le cas parce que ça se passe aux États-Unis.
0: Oui, ce serait chiant sinon il y a pas de scénario en fait. Donc on va se dire que c'est le cas aux États-Unis. Et donc cette nana qui est en deuil envoie des messages, c'est un peu glauque mais
2: non mais je vous jure l'histoire est super. Au début, c'est peut-être un peu triste, faut être de bonne humeur pour regarder ça mais
0: n'hésite pas à envoyer des petits trucs plombants.
2: Bon, autre coup de cœur, un livre, Force Wing. Alors, je suis en train de le lire actuellement. Donc,
0: c'est l'histoire de la mort.
2: Non, mais on me l'a beaucoup recommandé.
1: Regarde le sous-titre, S'envoler ou mourir.
2: Oui, alors. Après, non, mais me spoilez pas, je sais pas s'il y a des morts, j'ai pas fini de lire.
1: C'est sur la couverture, Maureen a fait un effort.
2: Non, mais oui, bon, bref, il y a des dragons, c'est une histoire, c'est génial. Non, alors, en fait, c'est une femme. Ok, elle s'appelle Violette.
0: Attendez.
1: Elle boit de la tourtelle.
2: Non, Violette, gros, elle veut devenir scribe. Sauf que quand t'es adulte...
0: Qu'est-ce qu'elle raconte, Lul?
2: Quand t'es adulte, t'es destiné à devenir quelqu'un pour la société. Donc elle veut être scribe, sauf qu'elle, elle va devoir être cavalière de dragon. Sauf qu'elle est nulle pour ça.
0: D'accord,
2: Du coup, elle va devoir se forger un caractère et tout. Et il y a des petites scènes de sexe dans le livre, apparemment.
0: Il n'y a plus rien qui va.
2: Non, c'est un super livre.
0: Mais moi, je suis très fier de toi. De toute façon, je trouve que ça avance beaucoup. Et je pense que je suis plutôt, on va en parler avec Jules, plutôt favorable à ton passage en CE2, Maureen.
1: Oui, et 0800 23 13 13, c'est Drogue Info Service, Maureen. Voilà, si t'as des problèmes, tu les appelles.
0: On a fait le tour des...
2: Non, j'ai un dernier coup de cœur. C'est un compte Instagram, The Oniro Studio. Et en fait, c'est une dame qui fait des vêtements, mais à base de...
0: À base de quoi? Finis cette phrase.
1: De viande?
0: De viande?
2: Non, de vieux draps ou de vieilles nappes. Non, mais c'est super joli, c'est, tu sais, vous savez, les vieux draps brodés et tout.
0: Bien sûr.
2: Non, mais c'est trop beau ce qu'elle fait, je vous jure.
0: Elle est française?
2: Oui.
0: Très
2: allez
0: bien.
2: Voir son compte, il est super.
0: Et j'avoue, c'est assez stylé les fringues qu'on voit défiler là sur les écrans. Et donc, elle récupère des vieux draps, des serviettes, des trucs et elle en fait des.
2: Pas des serviettes, des nappes.
0: Je sais pas, j'en sais rien, des nappes. Oui, voilà, des draps, des rideaux, des nappes et elle en fait des vêtements.
2: Exactement.
0: C'est une très très bonne idée. On aime beaucoup, Lul. Hein.
1: C'est malin, c'est l'upcycling.
0: Ouais.
1: Oh là là.
2: Vous voulez placer un mot en fait.
1: J'ai un chewing-gum mais ça fait trop de salive dans ma bouche.
2: Mais crache ton chewing-gum.
1: J'arrive pas à dire upcycling.
0: Vous m'épuisez, on est lundi, j'ai un sentiment de samedi soir. Je vous dis tout de suite.
2: Pareil, j'en ai marre là.
0: Angèle et Flou. Tout de suite sur Fun Radio les amis. Et on continue à parler de jeux vidéo. Appelez-nous là au standard 01 42 48 5000. Bienvenue.

0: c'est là, Bébé Rexha arrive avec David Guetta. Là, sur Fun Radio, Sad Girls. Accueillons tout de suite Baptiste qui vient du côté de Souvigny. On parle de jeux vidéo, les jeux vidéo qu'on kiffe ce matin. Salut mon Baptiste.
1: Salut la suite, ça va ?
2: Coucou,
1: salut
2: Baptiste.
0: Ça va au top. On parle de jeux vidéo. Ouais, très très bien. Et toi ?
1: Ah moi ça va nickel, j'étais posté chez vous il y a 3 semaines déjà. Donc ça fait plaisir d'être à l'antenne.
3: Welcome back.
0: T'es chez toi, tu me dis, je te fais une carte cantine, il n'y a pas de problème. Baptiste, on parle jeux vidéo ce matin, c'est quoi le jeu vidéo que tu kiffes toi ?
1: Alors moi c'était un jeu sur GameCube.
0: Ah ouais,
1: vraiment à l'époque, ça s'appelait Spartan. Ouais. C'était un jeu solo mythologie grecque.
0: Ouais.
1: Et c'était vraiment sympa, c'était vraiment un jeu coup de cœur. Et j'ai toujours ma GameCube chez moi, même si j'ai la PS5. Et des fois, ça m'arrive d'allumer la GameCube. Bon, au niveau qualité d'image, j'ai un peu mal aux yeux. C'est un kiff.
0: Oui, mais tu sais, ça fait partie de ces jeux Madeleine de Proust un peu. Moi, j'avoue, il y avait un jeu sur la Master System, la Sega. C'était un vieux jeu. Le jeu était intégré dans la console. Donc, tu pouvais acheter une console. Mmh. T'avais déjà le jeu. Ça s'appelait Alex Kidd. Et Alex Kidd, j'avoue que j'ai retrouvé une mini Master System, c'est à la Fnac qui vendait ça il y a encore quelques années, en minuscule, tu vois, qui est en HDMI aujourd'hui, parce qu'avant c'était les vieilles prises Péritel et tout. Et tu peux retrouver ton jeu d'époque. Alors le graphisme est dégueulasse, mais...
3: Oui, mais c'est trop bien.
0: En fait, tu te refais une partie ou deux, tu refais pas tout le jeu, mais ça te remet un peu les émotions.
1: Pour la hype du moment, c'est pour le mois de juillet, là, c'est pour Black Ops 1 et Black Ops 2 sur PS5, ça va être...
0: Ça va être un...
1: J'attends ça avec impatience.
0: Ça va être assez vénère. Merci Baptiste d'avoir appelé Fun Radio.
1: Merci à vous.
0: Bisous. Michel est en ligne avec nous du côté de Salindre, dans le Gard. Salut Michel.
4: Salut la team, salut Mika, salut Maureen, salut Lulu.
0: Salut Michel, sois le bienvenu ce matin sur Fun Radio. C'est quoi ton jeu vidéo de kiff, toi?
4: Ben moi c'est plus de, c'est aussi de ton époque à peu près Mika, j'allais te dire, c'était plus fin des années, début des années 2000 pardon.
0: Ouais.
4: C'était sur PC, c'était un peu comme Lul, c'est Thème Hôpital, je sais pas si tu vois un peu le délire.
0: Tu faisais en fait.
2: Et tu gères un hôpital en fait.
0: Ouais, exactement. Voilà. Si je me rappelle, tu gérais un hôpital.
3: Ah ouais.
0: Lul, ça peut être ça, Cap.
3: Non mais moi il y avait ça et Hotel Giant où tu créais un hôtel, tu faisais les chambres et tout.
0: Oh là là.
3: Exceptionnel.
0: Et attends Michel, là, tu joues toujours à Thème Hospital ou pas?
4: Le tout premier, oui. Le tout premier, c'est en fait le premier, c'est le plus barré, on va dire, parce qu'en fait, il y a des maladies, enfin, on va dire un peu loufoques.
0: Ouais.
4: Parce que, comme par exemple, je sais pas si tu te rappelles, avec les grosses têtes qu'ils éclataient avec les aiguilles, et après ils regonflaient avec un gonfleur et tout.
0: Là, les gars, ils partaient dans des délires.
2: Vraiment.
0: C'est drôle, Michel. J'avoue, j'aime bien l'idée Thème Hospital.
4: Ouais, il était vraiment barré celui-là. Et honnêtement, il y en a plus des jeux barrés comme ça, et je suis vraiment. Dans les vieux jeux parce que
0: mais bon après maintenant on est plus dans la performance des graphismes et des histoires et tout, mais les jeux un peu barasses de l'époque comme ça, il y avait un truc aussi connu qui s'appelait Destruction Derby à l'époque, c'était des bagnoles, il fallait juste les fracasser les unes contre les autres.
3: C'est énorme.
0: Aujourd'hui t'as des jeux de course pour finir premier, mais à l'époque c'était genre zéro course et à qui tuera le plus, pas de gars mais de bagnoles en face.
2: Bah après ça s'appelle GTA
0: Oui, c'est vrai, c'est vrai. Michel, merci d'avoir appelé Fun Radio ce matin.
4: Mais merci à vous la team en tout cas et bon courage pour la suite.
2: Merci, bisous Michel, bonne journée.
4: Bonne journée.
0: Des bisous Michel. Tu nous as pas dit Maureen, c'est quoi ton jeu toi ?
2: Uncharted.
0: Ah, Uncharted,
2: exceptionnel. J'adore.
3: J'ai jamais joué.
2: Oh là là.
0: Il y en a 3 d'accord, j'en ai pas raté.
2: Mais j'aimerais bien qu'ils en refassent un nouveau là.
0: Ouais.
2: Il y avait des rumeurs mais rien n'est officiel, ça me tend.
0: Dans le délire, j'avais lancé The Last of Us, exceptionnel, The Last of Us le 2, sauf que mais je crois que je l'avais déjà raconté à l'antenne. En fait, je suis à un endroit où j'ai sauvegardé où vraiment il y a 17 monstres qui arrivent d'un coup. Et comme j'ai pas joué depuis longtemps, j'ai plus la technique. Donc en fait, dès que je rallume le jeu et que je dis recharger la partie, j'avais bien avancé, je me fais défoncer en 2 secondes. Donc du coup, le jeu, je pourrais jamais le finir. Bixou, toi qui joues pas mal au jeu, t'as quoi comme jeu?
5: En ce moment, je joue à Planet Zoo. C'est vraiment la même chose que Lul, mais version Zoo. Voilà.
0: Ah, c'est pas mal.
3: Génial. Elle fait des cages pour les animaux et tout.
5: Ouais, oh là là. Je les enferme, ils sont plus libres, c'est ouf.
0: C'est ce que j'allais dire. Oui. C'est génial. Je prends des tigres qui étaient dans la savane et là, je les mets, je les nourris pas, j'adore. Je trouve ça génial.
3: Et je les mets avec des flamants roses et je vois ce que ça fait.
0: Ils les bouffent tous. Restez là, je vais vous parler de ce fameux jeu-là. C'est un jeu de cache-cache, les amis. Oh. Vous balancerez le nom, exceptionnel. Ça s'est vendu en millions d'exemplaires en quelques jours seulement. Restez là, on va en parler sur Fun Radio. Honnêtement, si vous voulez être hypé par un jeu, c'est bien celui-là en ce moment. En attendant, on écoute Bébé Rexha, David Guetta, là.

0: Tiens, le fameux jeu dont je voulais vous parler. Mecha Caméléon. Est-ce que c'est de celui-là que tu voulais
1: oui,
0: parler aussi?
1: Oui, bien sûr. Je vois des vidéos partout en ce moment.
0: Exactement. En fait, vous êtes un petit bonhomme. Ok. Tout ce qui est plus simple. Vous vous cachez dans un décor. Vous avez plusieurs secondes pour ça, mais vous pouvez vous peindre de la meilleure manière possible. Genre vous, par exemple, à un moment, t'as le tableau de la Joconde. Tu te mets dessus. Tu refus la Joconde sur ton petit bonhomme et après t'as des chasseurs qui entrent en ligne.
1: Énorme. Et qui doivent te retrouver.
0: Ils doivent te retrouver. Et donc tu dois te fondre dans le décor. Mmh. C'est très drôle. Si vous voulez taper, c'est le gros truc du moment. Ça s'appelle Mecha Caméléon. Pas l'abri de me le télécharger et
1: j'ai bien envie d'essayer
0: de jouer.
2: Aussi. C'est sur PS5, PS4.
1: PC aussi.
0: PC aussi,
1: PS5,
0: je pense.
1: PS5, je sais pas, mais PC dessus.
0: Ouais, ouais, ça se joue un peu partout.
2: Ah ouais, 6,15€.
0: Eh, ça va.
1: Ouais, je suis bien.
0: Ça se tient. Restez là, les amis. On va écouter du Gims là avec Soleil et on va parler de la fête des Pères. C'était hier, mais comment ça se fête dans le monde? Bah, vous allez le savoir en écoutant Fun Radio là. Bougez pas.
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9: Hier, on célébrait les darons. Et ce matin, on va les célébrer dans le monde. Je vais vous dire comment on fête la fête des pères à travers le monde. Maureen, Ellul, Gims. Tout de suite. Avec soleil. C'est ce qu'on écoute sur Fun Radio, les amis. C'est la suite et on est en direct. Comme tous les jours.

0: Stay, Mimpala et Jenny, c'est Dracula, le remix de Boys Noize qu'on écoute sur Fun Radio dans moins de 5 minutes. Tiens, Maureen et Lul.
1: Oui.
0: Ça fait longtemps qu'on s'est pas fait un « on invente des mots ».
1: Ah ouais.
0: Alors en fait, on n'invente pas tout à fait les mots, nous. C'est l'intelligence artificielle qui invente des mots. On lui demande d'inventer des mots qui n'existent pas dans la langue française.
2: Ouais. Mmh.
0: Et nous, en général, on arrive à trouver les définitions qui vont avec.
2: Ok.
1: Oui.
0: Que ça soit des verbes, des noms, des adjectifs. On va se faire ça là, dans moins de 5 minutes, ça fait longtemps. Pour l'instant, direction la fête des darons. C'était hier, voilà, la fête des pères. Et direction, un peu partout dans le monde, je vais vous dire comment on fête la fête des pères. Par exemple, en Allemagne. En Allemagne, la fête des pères, faut savoir que c'est la fête des pères la plus arrosée du monde. La tradition voulait, alors ça s'est un peu calmé, mais que le jour de l'ascension, les hommes partent entre amis en randonnée, en tirant des chariots remplis de bière et de nourriture. Désormais, c'est plus devenu une fête entre potes, une fête où on célèbre vraiment les darons. Mais force est de constater qu'ils ont gardé le délire de caddie de bière.
2: Ça m'étonne pas tant des Allemands.
0: Mais voilà, absolument. Direction l'Argentine. L'Argentine, ce sont les rois du barbecue. Pour la fête des pères, en fait, les pères sont célébrés autour d'un immense, ce qu'on appelle asado, là-bas. Donc, c'est un barbecue traditionnel. On fait griller la viande argentine, les gars. Qu'est-ce que c'est bon.
2: J'ai jamais pu manger.
0: C'est vrai?
2: Ah non.
0: Ah ouais, c'est délicieux. Toute la famille se réunit. Et alors, en général, ce jour-là, le père est généralement dispensé de cuisiner pour une fois.
1: Ah, okay. Ah oui, parce que c'est souvent le papa qui fait le barbecue.
0: On est bien dans le clicheton, comme il faut.
2: Ouais, ouais,
0: a priori, on va pas se mentir, c'est souvent ce qui se passe. En Thaïlande, les amis, direction la Thaïlande. Mon rêve un peu d'aller en Thaïlande.
2: Ça a l'air très joli.
1: Ça a l'air très très beau.
0: Et je crois qu'à une époque, c'était donc ça y est trop sur tourisme et tout. Et comme tout le monde s'est un peu barré maintenant du côté de Bali, etc. En fait,
2: ça redevient plus tranquille.
0: Voilà, ça redevient un peu plus cool. La fête des pères est célébrée le 5 décembre en Thaïlande.
1: Okay.
0: Sachez-le. C'est le jour de naissance de l'ancien roi. Alors j'y vais pas sur le nom parce que je vais le bouffer de tous les gars.
2: Donc évidemment, tu y vas.
0: Bah oui.
1: Allez.
0: Bhumibol Adulyadej. Le prénom est un peu drôle. Bhumibol.
1: Bhumibol, ouais.
2: Je l'aime bien, c'est un peu un Pokémon pour
1: moi. Oui.
0: Les Thaïlandais portent souvent des vêtements jaunes, couleur associée au roi, et offrent leurs fleurs appelées Kana. Je trouve ça bien.
2: Okay. Ouais, c'est beau,
0: bien
2: c'est
0: en jaune. Au Mexique, tiens, une course pour les papas. Dans plusieurs villes est organisée la Carrera Dia del Padre, une course à pied où de nombreux pères participent avec leurs enfants. C'est un peu mignon, je trouve.
1: Tu fais un 10 kills avec ton daron, quoi.
0: Ouais.
2: Un 10 kills. Oh là là.
0: Oh là là. Tu fais un 10 kills avec le daron.
2: Il n'y a que les personnes qui ont un abonnement à Basic Fit qui peuvent dire ça.
0: Je te jure. Et en Pologne, les amis, c'est les poèmes des enfants. À l'école, les enfants apprennent souvent des poèmes qu'ils récitent à leur père. La tradition est très centrée sur les attentions personnelles. Moi, j'ai vu ça hier. Mes gamins, ils m'ont fait des petits cadeaux, mais j'ai trouvé ça magnifique. Ils m'ont fait des poèmes. Ils ont écrit des poèmes.
2: C'est mignon.
1: Trop mignon.
0: Bah ouais, c'est très mignon.
1: Est-ce que t'as eu des colliers de pâtes?
0: Non, ça c'est fini.
1: Ah
0: c'est...
1: ouais?
0: Non.
1: Ah, je pensais que c'était
2: non, mais les poèmes, c'est bien. Ça montre un réel problème de pouvoir d'achat, mais c'est très mignon.
0: Oui, voilà.
2: Oui, bah après,
0: on est tous un petit peu.
1: Moi, j'avais pain et galet.
0: T'avais quoi?
1: J'avais pain et galet.
0: Pain et galet?
2: Non, pain, un galet. Fais de la peinture sur un galet.
0: Oui, d'accord, ok. J'avais pain, un galet.
2: Voilà.
0: Oui, ok, d'accord.
2: J'avais pain et galet, moi.
0: Je crois qu'elle me disait.
2: Moi, j'ai pris le pain et galet.
0: Je crois qu'elle me disait qu'elle avait eu du pain et des galets. Je me disais, waouh, la vache. Et puis surtout que les galets, c'est quand même calme à Clermont, quoi.
1: Bah non, il y a des petites rivières aussi où il y a des galets.
0: Oui.
1: Bah oui.
0: Ah bah tu vois que les galets, c'est bien. Au lieu de me tacler sur Nice et les galets.
1: Ils sont pas sur la plage. Voilà. Il y a pas de plage à Clermont, de toute façon.
2: En fait, c'est juste dommage pour les plages.
1: Oui.
2: Mais sinon, ils peuvent être dans les rivières, on a
1: bah
2: rien
1: oui,
2: contre
1: on
2: eux.
1: S'en fout.
0: Je comprends pas ce que vous dites.
2: Je comprends plus du tout ce qui se passe. Ah.
0: Déshydraté. Timing pas là, et Jenny sur Fun Radio.

0: Shakira arrive avec Die Die. Et Burna Boy.
1: Pas l'oublier le Burna là.
2: On n'oublie jamais sa burne.
1: Mais non, jamais. Voilà. Non, puis souvent ça vient par deux. En
0: Le son pour motiver le vestiaire de l'équipe de France ce soir, France-Irak. Si on devait leur diffuser un son avant le match pour les motiver, les gars, ce serait lequel? Eh ben, c'est la réponse dans moins de 10 minutes, mais pour l'instant, tiens, on

0: marrant ce jingle, ça fait longtemps qu'on l'a pas écouté, on dirait McFly.
1: Ah ouais, c'est
2: un
1: vrai.
2: Peu.
0: On dirait la voix.
1: Ouais, mais moi j'adore, on dirait un Green Day. J'adore ce jingle.
0: Ouais, on dirait du McFly.
1: On pourrait peut-être le remettre.

0: Bah là, tu vois, par exemple, si je prenais les mots inventés, tu serais une crounette dans les mots inventés.
1: Ah, alors qu'est-ce que ce serait une crounette?
0: La crounette, c'est une petite, c'est une personne un peu, c'est un peu
2: taquine.
0: Bout en train.
1: D'accord.
0: C'est une crounette.
1: Ok. Ouais. Bah, mon lui. Je suis une petite crounette.
0: On peut remettre le jingle? Non. Bah, si on le remet. Toi, t'es une crounette.
1: Ok. Ça me va, j'aime bien.
0: Ça vous va? Qu'est-ce que ça voudrait dire pour toi? Tiens, Maureen.
2: Mm-hmm.
0: Le verbe patroufler.
2: Ah, patroufler, c'est quand c'est un peu de la flemme.
0: Ouais, ok.
2: Mais en même temps, tu fais des petites activités.
0: D'accord, donc c'est genre la canicule, t'es chez toi, mais tu lis un petit livre, tu voilà.
2: Ouais,
0: c'est
2: tu patroufles quoi. T'es sur le canapé, tu patroufles quoi.
1: Eh ben, je te rejoins assez. Pour moi, patroufler, c'était aussi la flemme, mais due à la canicule. C'est-à-dire qu'il fait tellement chaud que t'as envie de rien faire. Alors, là, je suis en train de patroufler, ouais. Je peux pas, tu vois.
0: Donc c'est plutôt un verbe, si je peux me permettre, utilisé dans le sud. Quand il fait très chaud l'été, il y a les cigales, donc là, voilà, on va se mettre en décor, hein, parce que de toute façon, c'est ce qui se passe.
2: Mamie, elle te dit, il est où, papy? Tu fais, bah, il patroufle, là.
1: Et... Endommé! Oh, encore en train de patroufler? Je viens pas du sud, hein.
0: Oh la
2: vache, c'est un corse, mais terrible.
0: Oui, c'est un corse, mais.
1: Endommé!
0: C'est un corse au théâtre.
1: Oui, c'est un corse qui s'est juste appelé son pote.
0: Oui. En fait, c'est un gars de Charleville.
1: Oui.
0: Qui fait l'accent corse.
1: Voilà.
2: Oui, voilà.
1: Finalement, c'est ma vie.
0: Endommé! Tu patroufles! D'ailleurs, juste au passage, quand même hier soir, des cigales chez moi. Hein. J'habite en région parisienne,
2: mais
0: donc là,
2: ça n'est plus.
0: Mais les gars, j'aurais dû enregistrer. Vraiment.
2: Mais t'as fumé quoi encore?
1: Mais non, mais y a pas de cigales.
0: Bah les gars, des criquets ou je ne sais quoi, ça faisait les.
1: Oui, non mais des criquets, pas des cigales.
0: Bah je sais pas, j'en sais rien.
2: Ça fait comment? Attends,
0: mais des grillons. Mais si, j'ai entendu, elles avaient l'accent du sud.
1: J'ai ouvert la fenêtre, j'entendais la mer. Il est con. Non mais sans déconner.
2: Là, tu nous épuises, hein.
0: J'ai un petit cœur qui bat.
2: Oui.
0: C'est quoi un frétibule? Ou une, hein, d'ailleurs, on sait pas. Lul, tiens, t'as pas proposé, toi.
1: Un frétibule, c'est le bruit que ça fait quand tu prends ta paille et que tu souffles dedans dans l'eau et ça fait.
0: Bulle.
1: Ouais, frétibule.
2: Oui, bah, c'est vrai.
1: Mais que dans l'eau gazeuse.
2: Parce que c'est des bulles qui frétillent, en fait.
1: Ça frétibule.
2: Ça frétibule.
0: Ça frétibule.
2: Bien sûr.
0: Moi, je partais sur un os méconnu en dessous du genou.
1: Ah oui.
0: Tu vois ce que je veux dire? Ah là là, je me suis luxé le frétibule.
1: Ah ouais. Ah, ça, c'est envie. 2 mois d'immobilisation.
0: Hein. Ah bah, le frétibule.
2: Ouais. Ah, oui,
0: ouais. Ouais, ouais. Là, c'est chiant. Dembélé, il s'est fait le frétibule gauche. Tu vois, ça marche un peu.
1: Oui, oui.
0: Qu'est-ce qu'on peut avoir? Tourmignole. C'est quoi une tourmignole?
2: Ah, c'est un objet pour ouvrir les bouteilles de vin.
0: Oui.
1: Ah oui,
0: bien sûr.
1: Exactement.
2: Et là, genre, tu sais, en fait, ça découpe le verre au niveau du goulot.
0: Tu n'enlèves plus le bouchon.
2: Exactement, tu découpes le verre.
0: Tu utilises une tourmignole, comme au Moyen-Âge.
2: Ouais.
0: D'ailleurs, c'est beaucoup les Corses, hein, qui font ça, je crois.
1: Oh, dommé! Tu aurais pas vu la tourmignole? Ah, putain! Eh, tu le crois, ça? Je suis en région parisienne, j'entends les cigales.
2: Les Corses te détestent.
0: Oh!
1: Oh la vache. Oui, il faut pas que j'aille à Bastia tout de suite.
2: Oui, non.
0: C'est quoi une chibrouette? Je demande.
1: C'est une brouette à chibre. Eh, j'en ai au kilomètre, mon bonhomme.
0: Il y a qu'un rire qu'on entend, c'est Dimitri du
1: standard. Bien sûr, c'est le boss.
0: Alors
1: de
0: ça, la brouette à des chibres, lui. Il est au spectacle.
3: Alors, on aime les travaux.
1: Hein. Oh, Doumé! Tu aurais pas vu la chibrouette?
0: Qu'est-ce qu'on se fait? Un petit dernier, un flambidou. C'est quoi un flambidou?
1: C'est un flambi qui est pas dur.
2: Mais c'est pas dur un flambi?
0: Tu défends.
1: Non.
0: Tu défends.
1: Je sais pas, un flambidou.
0: C'est un fromage.
1: Ah oui, c'est un fromage corse.
0: Attends. Pause. D'accord, mais toi t'es éleveur par exemple.
1: Ouais.
0: Non,
1: ouais.
0: Pas toi.
1: Non.
0: Non, c'est Doumé.
1: C'est mon pote.
2: C'est Doumé éleveur.
0: Et
2: ouais.
0: Là, tu lui demandes par exemple Lul, où est-ce qu'il est.
2: Il est dans sa prairie, Doumé, donc tu dois crier parce qu'il est loin.
0: Il est loin et toi tu veux savoir où est-ce qu'il a mis les flambidous.
2: Voilà.
0: Ouais.
1: Oh, Doumé! Tu aurais pas bien rejoué le flambidou, par hasard? Doumé! On a une livraison pour Patrick Fiori!
0: Bah, tiens, c'est Fiori, ça.
1: Ouais. Oui, oui.
0: Oui, oui.
1: Non, Patrick Bruel.
0: Non,
1: c'est la brouchibre, je sais pas quoi, là. C'est la chibrouette.
0: Oui, oui. Allez, la playlist de la suite arrive. Enchaînons tout de suite.
2: Oui.
0: Passons à autre chose. Ce qui vient de se passer n'est jamais arrivé de toute façon. Voilà, ça n'est pas en direct. Tout ça sera coupé au montage. La playlist de la suite, on veut motiver l'équipe de France dans le vestiaire avant le match de ce soir face à l'Irak. Heureusement qu'il n'y a pas de joueur qui s'appelle Doumé. Hein.
1: C'est Doumé. Dembélé.
2: Il y a Doué.
1: Oh, Doué. Tu aurais pas vu le chibrouette.
2: T'imagines, il hurle comme ça sur le terrain.
0: Je peux mourir. Restez là, c'est la suite sur Fun Radio.
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4: C'est la suite sur Fun Radio. Soyez les bienvenus. Je m'appelle Mika. Il y a évidemment Maureen.
5: Coucou.
4: Il y a Lul.
6: Salut.
4: Shakira et Dai Dai. C'est ce qui arrive là sur Fun. Mais tout de suite, direction le vestiaire de l'équipe de France.
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4: Imaginez, on est là ce soir, France-Irak, et avant le match, on est la personne qui lance un son sur une enceinte pour motiver l'équipe de France. Il y a le discours de Deschamps, le discours de Kylian.
7: Allez les mecs, hein, on compte sur vous.
4: T'as vu son discours ou pas, premier doc, vous l'avez vu un peu,
5: non.
4: Il a fait un discours d'avant-entraînement.
7: Ouais.
4: Là, il y a quelques jours, en parlant de l'Irak, justement. Très premier degré, c'est très foot ce que je dis, mais il n'y a pas de vanne. Il dit, en gros, qu'il ne faut pas sous-estimer l'Irak. C'est des très bons joueurs techniques.
5: Oui, bien sûr.
7: La renommée est pas...
4: Footballistiquement parlant, ils sont moins bien classés que la France, mais il dit, voilà, regardez depuis le début du mondial, le nombre d'équipes qui ont pris de haut un peu certaines équipes,
5: et
4: qui a eu des hier, les Belges.
7: C'est le bon discours.
4: Donc, ce soir, match de l'équipe de France. Tiens, d'ailleurs, si vous vouliez vous acheter le maillot extérieur, le vert d'eau, là, fini.
7: Out of stock.
5: Ils vont peut-être en remettre, mais c'est pas sûr encore.
4: Ouais, pas dispo, en tout cas, c'est même pas sûr qu'ils soient là avant la Coupe du Monde. Donc, au moins, vous le saurez. Bon, admettons, on motive les gars. On motive l'équipe de France avec un son dans le vestiaire avant le match de ce soir face à l'Irak. Quel son on met? Lul.
7: C'est un son tout récent, tout frais que j'adore. Je l'ai vraiment écouté tout le week-end. C'est Angèle avec Dis-le.

0: de guerrier, tu vois.
1: Ouais, je vois ce que tu veux dire.
2: Je suis d'accord. Ouais, il est un peu transcendant. Ouais. Je pense que tu peux te. Tu veux bien te motiver. Toujours le collectif marseillais de la Horde qui lui a fait son clip. Exceptionnel.
0: Très stylé, hein.
2: Ouais, ouais. C'est beau. Momo, c'est quoi le son que tu mets dans le vestiaire d'équipe de France pour les motiver, les gars, là?
1: Bah, pour moi, c'est un vestiaire festif. Donc, j'ai choisi Mauvais Joe avec Pilé. Je vois bien d'où est arrivé avec l'enceinte dans les vestiaires, hein, je vous le dis.
2: Bien sûr.
1: C'est sûr.
0: Mais c'est sûr qu'ils l'écoutent entre eux.
1: Mais c'est sûr.
2: Je pense. Je pense que ça doit faire partie de la playlist de l'équipe de France.
1: Ah, c'est sûr.
2: Il y a pas ça, j'aimerais bien. Ouais, j'aimerais bien avoir l'info de ça, là, de ce qu'écoutent les joueurs de l'équipe de France.
1: Il y a des vidéos qui traînent, ouais. C'est sûr, j'ai entendu un son de NASA, c'est sûr.
2: On peut pas envoyer quelqu'un de Fun Radio, là, dans les vestiaires.
1: Oui, bah oui, bien sûr.
2: À Los Angeles, là. Genre nous, quoi. Enfin, je sais pas.
0: Ouais.
2: Nous, on est dispo, on a rien vendredi.
0: On a déjà du mal à rentrer dans le bâtiment de Fun Radio.
2: Oui,
0: alors dans les vestiaires de l'équipe de France.
2: Ouais, c'est vrai, c'est vrai. Moi, je suis parti sur un Kungs. En ce moment, je suis très Kungs. Je me suis rendu compte qu'avec le temps qu'il fait, Kungs, c'est la meilleure idée. Kungs avec Never Going Home. Parce que rapport à ce qu'on rentre pas à la maison. La capitale.
0: Ah oui.

0: Mais je les vois bien se motiver, foutre les chaussettes, oui. les chaussures et se dire allez, let's go, on y va. On leur met une branlée, quoi, 6-0.
1: C'est ton pronom pour ce soir, d'ailleurs.
2: Vraiment convaincu que ça, 6-0.
3: 6-0, mais bien
1: à la moitié pour nous, 3-0.
2: Oui.
0: Ce qui est plus probable.
2: Bah oui.
0: Mais bon, 6-0, je pense qu'il y a un petit billet à se faire. Je vais voir, je vais miser.
2: Tu l'as dit toi-même, Didier, il a dit qu'il fallait pas sous-estimer l'équipe d'en face.
0: Oui, je sais.
2: Bah alors.
0: Bon, après, il y a ce qui est factuel quand même, quoi, tu vois. Je pense, hein.
2: N'importe quoi.
1: Je pense qu'il a pas compris mon petit pronom, il pense qu'il faut être dernier.
2: Oui.
0: Ah, mais il faut être, quoi, premier?
1: Eh oui.
0: Ah, oh.

restez là à partir de midi sur Fun Radio. Comme tous les jours, le mix Fun Radio, toute la playlist de Fun Radio mixée non-stop. On débutera avec Sound of Legend. Et le Timmy, trompette des familles.

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3: Oui, c'est la suite sur Fun Radio. Et bien sûr qu'on se retrouvera demain à partir de 10h. Mais ça continue sur Fun Radio tout au long de la journée. Dès midi, le mix Fun Radio, je vous l'ai dit. Sound of Legend arrive.

0: Bon, demain on se retrouvera à partir de 10h avec qui de Boril, Lul ou moi sera le plus proche du pronostic de ce soir de la France.
1: Ouais,
2: je pense que t'es bien loin.
0: Non, mais attendez, moi j'ai dit 6-0. Je vois la situation. Vous avez dit 3-0, tous les deux.
1: Oui.
0: Déjà, un peu qui prennent de risques. Il y en a pas un qui s'est mouillé la nuit.
1: Bah, ça va, 3 buts, c'est quand même pas mal.
0: Ouais, mais
2: je pourrais limite glisser sur un 3-1, mais j'y crois pas.
0: Ah, on a deux buts un peu casquette là.
2: Ouais, exactement.
0: Admettons, il y a 3-0. Et puis après, vous voyez le quatrième. Et le cinquième, là, vous allez penser à moi.
2: Bah oui.
1: Ah bah oui.
2: Et admettons, on est à la fin de la première mi-temps, il y a 1-0. Là, tu paniques un peu.
0: Et je pense à vous.
2: Ouais.
1: Oui.
0: Je vais vous parler de nos amis belges. Hier soir, la Belgique a fait match nul contre l'Iran, 0-0. Ouais. Mais là, je parle d'un gars. Alors, je sais pas s'il est vraiment supporter belge. C'est même pas tant la question. C'est un ingénieur. Et nos amis belges, on vous embrasse. On sait que vous êtes nombreux à nous écouter à la frontière.
1: Oui.
0: En Belgique via l'application funradio.fr.
1: Bisous les Belges.
0: Bisous nos amis belges. Un ingénieur belge, les amis, a développé une application permettant de savoir quand il ne sera plus bourré. Je trouve ça très drôle. L'abus d'alcool est dangereux pour la santé.
2: Bien sûr.
0: Oui. C'est à consommer avec modération. Mais en gros, son appli, il suffit de mentionner en gros ce que tu bois.
2: Ouais.
0: Au fur et à mesure de ta soirée. Mm-hmm. D'accord? Ton poids, ton âge, ta taille, ta condition, sexe masculin, féminin, etc. Bon bref, tu rentres tout un tas de données,
2: ouais.
0: Ok? Le nombre de boissons que tu prends, genre verre de vin, bière, truc, machin. Et en fait, l'algorithme estime le temps grâce à des capteurs auxquels au moment tu seras plus bourré.
2: Ah, c'est énorme.
0: Mais pas bien à quoi ça sert.
2: Bah Jean Lassalle, il l'a sur 4 téléphones, donc pour vous dire.
0: Et ça marche pas du tout.
2: Je comprends pas.
1: Ça marche pas.
3: 12 ans et 15 jours.
0: On se laisse là, on se retrouve demain les copains.
2: On fait ça, oui.
0: Prenez soin de vous, restez à l'écoute de Fun Radio. Des bisous.
1: Bisous.

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2: Et comme tous les jours à midi, on fait un point sur l'actualité avec Gabriel Compin. Bonjour Gabriel.
3: Bonjour à tous. C'est une des journées les plus chaudes jamais enregistrées en France. Température ressentie en ce moment 43,2 dans les Charentes, 42,7 en Indre-et-Loire, plus de 41 dans la Nièvre. Le record absolu en France de 46 degrés pourrait tomber. 49 départements sont toujours en vigilance rouge, 40 autres en orange. Cette nuit, les records de chaleur nocturne ont été battus à Tours, Poitiers et Bourges avec plus de 24 degrés au meilleur de la nuit. Les infrastructures souffrent elles aussi. De nombreux trajets sont perturbés sur les réseaux RATP et SNCF. Un train sur 10 est supprimé sur les lignes RER et Transilien en Île-de-France. Dans le scolaire, 530 000 élèves se sont lancés ce matin dans les oraux du bac. 4 000 épreuves ont été reportées dans les Charentes ou la région lyonnaise notamment. Dans les écoles et collèges, plus de 800 établissements sont restés fermés ce lundi et 1800 autres ont aménagé les horaires faute de clim. Cet épisode caniculaire a fait ses premières victimes ce week-end. 3 personnes âgées sont décédées à leur domicile hier en Gironde. Depuis samedi soir, 13 autres ont perdu la vie par noyade. La préfecture de Paris a interdit tout rassemblement sportif jusqu'à nouvel ordre depuis 10h ce matin. Le youtubeur Thibaut InShape et ses 26 millions d'abonnés connus pour ses contenus autour du sport appellent sa communauté à faire attention alors que la canicule frappe l'Hexagone. Ce n'est pas le jour pour battre un record, écrit-il sur ses réseaux sociaux. Coup de chaud aussi en Angleterre, dans l'air et en politique puisque le pays n'a plus de premier ministre depuis ce matin. Keir Starmer a démissionné après 2 ans d'exercice, épinglé dans le dossier Epstein, battu lors de la législative partielle. Il restera en poste jusqu'à la nomination d'un successeur, ce qui pourrait intervenir après l'été. Nigel Farage, chef de file de l'extrême droite, réclame des législatives au Royaume-Uni. Chaleur aussi à Philadelphie pour le 2e match des Bleus à la Coupe du Monde. 30 degrés et des orages attendus ce soir. L'équipe de France a rendez-vous avec l'Irak. Horaire inhabituel pour le coup d'envoi, 23h. Rencontre à suivre en direct sur M6. Une 2e victoire après celle face au Sénégal qualifierait les Bleus pour les 16e de finale de la compétition.
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2: Allez, c'est parti, salut tout le monde, bienvenue sur Fun Radio, c'est Karel, je suis très heureux de vous retrouver, j'espère que vous allez bien, que vous avez passé un beau week-end, parce que ça y est, c'est le début de l'été, ça fait trop plaisir, on va profiter avec la dance music et tout de suite le mix Fun Radio classique Britney Spears et le tube de l'été Sound of Legend. Enjoy.

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Aurel Sanon classique avec Angèle.

0: tous ensemble sur Fun Radio, la première radio dance.
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0: Avec les messages sur le WhatsApp, c'est parti. La 06 43 07 12 89. Salut Mélanie qui est sur la route, qui part bosser. Bon courage à toi. Il y a Lolo qui fait une dédicace pour Timéo. Salim qui souhaite bon courage à tout le monde là, avec la canicule, grosse chaleur partout en France. Et Rémi qui fait une dédicace pour tous les agriculteurs et qui me demande Blaster Jacks. 06 43 07 12 89. Le mix Fun Radio tout de suite avec Blaster Jacks et Unfaithful tout de suite sur Fun Radio.
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0: Alors attention, aujourd'hui clairement on fête le début de l'été avec un match spécial summer. Un DJ qui va mixer cet été à Tomorrowland pour la première fois. D'ailleurs vous gagnez là toute cette semaine les places pour Tomorrowland en écoutant Fun Radio. Le DJ dont je vous parle c'est Calvin Harris. Deux tubes qui s'affrontent, le summer. Pour l'écouter tout à l'heure à 14h, votez Summer, Instagram Fun Radio, sur la story ou alors One Kiss avec Dua Lipa. C'est vous qui décidez, je démarre tout de suite plus de 40 minuutes de dance music non-stop avec les Offenbach.
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Dance Music sur Fun Radio. 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

0: Salut tout le monde, soyez tous les bienvenus, vous écoutez Fun Radio, il est 13h.
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0: Et j'espère que vous allez tous bien, pas trop dur la reprise ce matin, pas facile hein, avec la canicule là, depuis quelques jours en France, c'est la canicule partout en France, hein. La clim, la dance music pour vous accompagner, plus de 40 minutes de dance music non-stop avec tout de suite Jungly et Afrojack.

en détente, on profite sur Fun Radio. Et attention, je vous donne un rendez-vous ce soir du mix et des DJ tous les soirs en direct pendant 3 heures. Vous connaissez l'émission, c'est l'After Fun Radio. Avec en plus une belle semaine, plein d'invités. Demain, Upsilon et ce soir carrément, John Summit en interview. Le rendez-vous tout à l'heure avec Alex et Matt à partir de 22 heures. En attendant, Chico Rose, Somebody's Watching Me, Fun Radio.

0: ça c'est fantastique hein. Quand c'est nouveau, c'est d'abord sur Fun Radio. La première fois c'était ici, le nouveau Alesso et One Republic, In Your Eyes.
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0: 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Un bon appétit à tous, une belle journée avec vos messages là en direct sur le numéro du WhatsApp, le 06 43 07 12 89. Il y a Cécile qui nous écoute du côté de Saint-Malo, qui vient de manger un Queen Yaman. C'est un peu lourd quand même à midi ça. Bon appétit à tout le monde là, merci d'avoir choisi Fun Radio. Ça c'est Claire qui fait une grosse dédicace à Tony et qui me demande Avicii, on l'écoute tout de suite en classique Wake Me Up. Et le tube de l'été, on écoute Guine Soleil sur Fun Radio.
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0: légende, le GOAT Avicii à l'instant sur Fun Radio.
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0: Comme tous les jours, venez défendre vos artistes préférés, on fait un match, ça s'appelle le match Fun Radio. Aujourd'hui, on a fait une spéciale été, une spéciale summer avec un DJ Fun Radio qu'on adore, c'est Calvin Harris. Quel tube on va écouter à 14h, c'est vous qui décidez, vous avez le choix entre Summer, Summer c'est celui-là, ou alors One Kiss. Encore 20 minutes pour choisir, story Instagram Fun Radio, et je démarre plus de 40 minutes de dance music non-stop avec Rina et Damon sur Fun Radio.
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Ce sont classiques de Rihanna, les paroles écrites par Sia, c'était Rihanna avec Diamonds. Toute l'après-midi sur Fun Radio, plus de 40 minutes de Dance Music Non-Stop avec Calvin Harris à 14h. Le match Fun Radio pour voter, très simple, hein. Directement en story Instagram Fun Radio, on a tendance à régaler avec le nouveau James Hype en nouveauté à découvrir.

0: Bienvenue sur Fun Radio, il est 14h.
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0: Le début d'après-midi, le son de l'été pour vous accompagner avec les plus de 40 minutes de dance music non-stop qui continue. On va écouter le nouveau Sound of Legend, San Francisco et le gagnant du match Fun Radio. Après des heures de vote, vous avez choisi d'écouter une spéciale summer, le DJ Fun Radio Calvin Harris. Maintenant. Enjoy dance. 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

La Dance Music sur Fun Radio et 10 000 euros à gagner à tout moment, les amis. 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La Dance Music avec l'hymne officiel de la Coupe du Monde, Shakira et Bennett.

0: Vous écoutez Fun Radio. Et connecté toute l'après-midi grâce au numéro du WhatsApp, le 06 43 07 12 89. Salut à Laura qui est connectée dans la voiture. Là, une dédicace pour tous les infirmiers et infirmières qui font un travail admirable. On ne le dira jamais assez. T'as bien raison, Laura, c'est bien d'y penser. En tout cas, il y a aussi Julien qui dit: je vous écoute au boulot, hâte de voir le match ce soir. France-Irak, 23h sur M6. Oh la dinguerie! Allez les bleus! Moi, je suis à fond. Et Blaster Jax tout de suite, Désenchanté 3000 sur Fun Radio.
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12: Dexter Jax et Kate Ryan.
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0: passez un bel été avec Fun Radio, première radio dance. Et bon courage, courage à tout le monde là, avec la chaleur, canicule partout en France. On prend sa bouteille d'eau, la clim et la dance music qui continue avec Jennifer Lopez et David Guetta, Save Me Tonight. Et Farruko, le Nazareno sur Fun Radio.
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La dance music, c'est Gims et Novo Ugel, Jamaïque.

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1: Allez, c'est parti, 15h, bienvenue sur Fun Radio, c'est Karel, j'espère que vous allez bien. C'est l'été, il y a 10 000 euros à gagner, hein. 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Et en attendant, c'est la dance music, plus de 40 minutes de dance music non-stop. Timmy Trompette et Léo Funback.

qu'est-ce que c'est bien ça. La Dance Music sur Fun Radio, et à tout moment, vous le savez, il y a 10 000 euros à gagner. 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Et Mickey, ça pique un peu quand même sur Fun Radio.

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0: Guetta avec EJ, la musique de la Coupe du Monde, on vient d'écouter DNA à l'instant. Et ce soir, on n'oublie pas le match France-Irak, 23h sur M6, allez les Bleus. Et Bébé Rexha tout de suite pour la Dance Music sur Fun Radio.
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0: encore une masterclass sur Fun Radio, Lady Gaga et Just Dance. Avec les messages sur le WhatsApp de Fun Radio 06 43 07 12 89. Salut à tous les connectés, salut aussi à tout le monde là sur les routes. Il y a Rémi qui fait une grosse dédicace à tous les chauffeurs routiers. On pense aussi aux taxis, les chauffeurs Uber, les VTC, les ambulanciers, les livreurs. Bon courage à tout le monde avec la chaleur. La dance music pour vous accompagner, on écoute Afrojack, Sia et David Guetta sur Fun Radio. Et à 16h, c'est Cyril Hanouna en direct.
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On profite toute l'après-midi, la dance music sur Fun Radio. Et attention, à partir de 16h, Cyril Hanouna, une émission exceptionnelle, les amis, en direct d'une villa dans le sud de la France. On va retrouver toute l'équipe en mode vacances avec plein de surprises, plein de cadeaux à gagner. Restez bien ici, la dance music en attendant. C'est Blaster Jax maintenant.

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2: Ah, on t'entend pas.
3: Ah, moi j'entends rien.
4: Alors, moi je m'entends. Est-ce qu'on peut. Ça commence.
3: Moi j'entends tout le monde sauf Cyril.
4: Ouais. Le micro de mon Cyril.
2: C'est le plus important.
4: C'est quoi? Prends mon micro, Cyril. Pourtant, on a fait des essais il y a 2 minutes. Attends, Cyril, j'amène le micro.
5: Sur la vie de ma mère, ils ont allumé tous les micros sauf le mien.
3: C'est magnifique.
5: Non mais sans déconner, quand t'es avec des génies, sans déconner, t'as rien à dire. Ils ont ramené des gars de je sais pas où, les gars, ils ont été les chercher de notre radio, frère. Il y a un micro qui marche pas, sans vie. Sur ma vie, il y a des Rhmad, ils ont pris le micro, ils l'ont mis dans le slip, ils ont été dans la piscine. Sur ma vie. Bon, les chéris, on est bien là, on est dans le sud, on est magnifique. Bon, alors, j'ai plein de trucs à vous dire. Déjà, on va parler de Raymond dans un instant.
3: Ah ouais.
5: Vous imaginez déjà Paris, il est en retard.
3: Ouais.
5: Alors imaginez-vous dans le sud. Vous allez voir, on va vous raconter toute l'histoire de Raymond, bien entendu. Déjà, on est très content d'être avec vous entre 16h et 18h. Tout le monde est là, on est bien, le décor est exceptionnel.
3: Ah ouais. Ah ouais.
5: Vous savez quoi? Je suis en passier Calogero, là, je suis face à la mer. Ah, ma mère, je suis en passé Calogero. Les mecs, on avait tout essayé, mon micro il marchait pas.
4: Et c'est déjà un changement de micro, non, au bout de 3 minutes.
5: Non mais Fabien, sans déconner, juste mais mon micro il marche pas. Juste mon micro
4: c'est
5: il marche
4: c'est
5: pas.
4: C'est...
5: Non mais sans déconner, c'est comme si ce soir, frérot, tous les joueurs ils jouent sophonisés. Dans ma vie, mais c'est quoi ça?
4: C'est une erreur.
5: C'est normal, ça,
4: non, c'est normal.
5: J'ai dû mériter ça, moi. Non.
3: Ça, ma vie,
4: d'ailleurs,
3: ça.
4: J'ai une surprise pour toi tout à l'heure pour Olysée d'ailleurs.
5: C'est ça, ma vie, ça. Quoi, il est sur les champs?
4: Non, je t'ai ramené un petit cadeau en rapport avec Olysée.
5: J'adore Olysée en ce moment. Non, je suis fan de.
4: C'est pas une vanne.
5: Et je suis fan aussi de Dembélé, hein, bien entendu, Ousmane. Ah, non, j'aime tous les joueurs. J'aime Hernandez, j'aime Pavard, qui est mon pote. Benjamin, c'est le plus drôle de l'équipe.
4: Ah, c'est rigolo?
5: Je l'adore. Bah, c'est franchement, on a tapé des fous rires avec Benjamin Pavard, on savait même pas. Ah non, en soirée.
4: Ah, tu vois, c'est
5: en soirée.
3: Ah ouais?
4: C'est un fêtard?
5: Ah non, comme moi quoi.
4: Oui, non.

0: Ça fait tard, ouais.
1: Non, pas du tout. On a tapé des soirées avec lui, sans déconner. Même avec les frères Hernandez, je les adore. Lucas, c'est Théo. Et il y avait Antoine à l'époque, Griezmann.
2: Ah ouais,
1: Antoine Griezmann, ouais, que je kiffais. Ouais, bon, tout ça, c'est du passé, vous savez. On avait été dans une, on avait fait une soirée ensemble, tiens, je le dis, après je vais partir sur du sud. On avait fait une soirée ensemble dans un endroit qui s'appelle le Monac.
2: Ouais. J'imagine que c'est pas loin de Monaco.
1: Pas du tout, c'est à Paris. C'est à Paris. Bon, les chéris, on est dans le sud. Et franchement, on va vous mettre un petit peu de soleil dans vos voitures. On va vous mettre un petit peu de soleil au bureau. On va vous mettre un petit peu de soleil chez vous. On va vous mettre un petit peu de soleil dans le cœur. On va vous mettre du soleil. On va vous mettre de l'eau. On va vous mettre des boissons. Alors, il n'y a pas d'artigone. Je vous le dis, dans le sud, on a pour l'instant, on a Capucine à lave.
0: Bonjour.
1: Chana Lousteau.
3: Bonjour.
1: Fabien Delette.
2: Bonjour.
1: Et Raymond Abou, on va vous en parler dans quelques minutes. Restez avec nous. La Jordan Deluxe qui, normalement, qui doit arriver aussi incessamment sous peu.
2: Ouais, il m'a dit qu'il attendait
3: le feu vert.
2: Le feu vert.
1: Bah non, on lui a donné le feu vert.
2: Je sais, mais il dit qu'il attend.
1: En fait, comment on l'a fait, feu vert, feu rouge. Il avance, il recule. Voilà, on va très bien. Bon, l'embrasse, il doit venir. Apparemment, il avait un conseil d'administration.
3: Arrête. Ah bon?
1: T'en es qui, sérieux? Jordan Deluxe. Si Jordan Deluxe commence à faire des conseils d'administration, où va la France? Après Emmanuel Macron qui chante en duo avec Marc Lavoine. Oh, j'ai vu ça sur la tête de ma mère. Oh, j'étais en train de jouer au paddle, j'ai tout arrêté, j'ai dit stop. Oh putain. Déjà Marc Lavoine, alors j'ai rien contre lui, mais bon. Pff. Alors il y a pas mal de gens qui me disent que je tourne en Marc Lavoine en ce moment.
2: Dans quel sens?
1: J'ai pas envie d'en parler, mais.
3: Quelques similitudes.
1: Va falloir que je lève le panard. Parce que là, je risque de prendre foudre un petit peu partout là. Les chéris, on va vous parler bien sûr de plein de choses. Il va y avoir plein de jeux. Restez avec nous. Vous pouvez réagir bien entendu sur Fun Radio. On va s'écouter du beau son. On va vous faire vivre tout ce qui se passe dans le sud. Je vous dis, on va vous faire voyager tout en restant chez vous. Et puis ceux qui nous écoutent du sud, les chéris, on espère les croiser. Hein,
3: parce, ah ouais.
1: Bien sûr, on va aller quand même en ville promener nos ganaches. Hein,
2: le pouls.
1: C'est bon, bien sûr.
2: Le pouls de la France,
1: le pouls de la société. Quoi.
2: Bah, ouais.
1: Voilà. C'est bon, voilà, on va dire des choses. Moi, j'ai des coups de cœur, j'ai des coups de gueule aujourd'hui. Il y a l'équipe de France qui joue ce soir, 23h. Sans déconner, qui m'aurait dit un jour, j'allais attendre 23h pour match, pour voir France-Iran, mon frère.
3: Irak
2: en plus, tu vois.
1: Iran.
3: Ah bon?
1: Irak, ah oui.
2: Oh, Irak ce soir.
1: Ah putain, France-Irak, mon frère. France-Irak. Non mais sans déconner les gars, je vais pas me coucher pour aller regarder France-Irak. Non mais les gars, c'est un délire.
2: Moi je savais pas qu'ils avaient une équipe de foot.
1: Moi non plus, je savais pas qu'ils avaient une équipe de foot.
2: Incroyable.
1: Sans déconner, il y a des équipes dans ce mondial. Parce que maintenant, en fait, le mondial, avant il y avait moins d'équipes. Donc maintenant ils ont été chercher des équipes que personne connaissait. Il y a des équipes, j'ai découvert des pays, moi, le Curaçao. Je l'ai dit la dernière fois, sans déconner, normalement c'est un cocktail mexicain. Ouais. Tu demandes deux pépitos, un Curaçao. Et mets des fajitas pour ma femme, s'il te plaît. C'est quoi ça? Curaçao, t'as des pays. Frérot, tu savais même pas qui joue au foot, ceux-là.
2: Ouais. Bah, hier.
1: Non, mais alors, le Cap Vert, très fort.
2: Ah oui.
1: J'adore, j'ai eu un petit coup de cœur pour le Cap Vert. Alors, ils ont perdu contre l'Uruguay, non? Ils ont perdu contre l'Uruguay hier, je crois, le Cap Vert. Mais ils avaient fait 0-0 contre l'Espagne. Le Cap Vert. Le Cap Vert, ouais, les mecs, oh.
2: Hey, ça joue.
1: Sans déconner. L'année prochaine, tu vas voir, sans déconner, tu vas voir une équipe, tu vas voir Clermont-Ferrand en Coupe du Monde, hein. Ouais. Je te le dis, ça nous pend au pif, hein. Ça nous pend au panard, hein. Merde. Ah, par contre, moi, je suis debout, là, je suis au bout de ma vie. Hein.
2: Ouais.
1: Non, mais j'aime bien moi être debout. Moi.
2: Le studio est magnifique, mais c'est vrai que les chaises sont un
3: les
2: petit peu basses.
3: Les chaises sont basses.
1: Ah, ouais, non, parce que, alors, t'imagines, si Fabien Lecoeur avait été là sur la chaise.
2: Ah, bah là.
1: Écoute-moi bien, il était sous la piscine.
2: Bien sûr.
1: Il était sous les radars.
2: Il était en apnée pendant toute l'émission.
1: Les radars. Bon, on va parler plein de choses, bien entendu, aujourd'hui. Déjà, on va faire un petit point Coupe du Monde, parce que je vous dis ce soir, il y a la France qui joue. Sur le point Coupe du Monde, les chéris. Je vous dis, non, ce soir, ça va être une balade de santé.
2: Ah ouais, vraiment?
1: Ouais, balade de santé.
3: Il n'y a aucun stress.
1: Non, aucun stress.
2: Pareil que l'Espagne.
1: Les gars, moi, je vous dis un truc.
2: Contre l'Arabie Saoudite?
1: Les gars, je vous dis quand même un petit truc.
3: Ouais.
1: Après, je dis ça, je dis rien.
3: Ouais.
1: J'avais dit, on s'est foutu de ma gueule.
3: Ouais, c'est vrai. Mmh.
1: Les gars, j'avais dit, les États-Unis, attention, ils vont être forts.
3: C'est vrai.
1: Qu'est-ce qu'ils ont fait, les États-Unis? Ils ont mis des tétanés à tout le monde.
3: Ouais.
2: Les il l'avait dit.
1: Ils vont faire 1000 premiers leur groupe. Après, pas les éliminer, les Amerlocs, là.
2: Pas
1: les éliminer chez eux, les Amerlocs, là.
3: Ça veut dire quoi?
1: Les gars du Massachusetts. 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Ouais. Va les Allemands après. Après, qu'est-ce que j'avais dit? Les Allemands.
2: T'avais dit attention aux Allemands.
1: Et les Allemands, ils ont pas joué des chèvres.
3: Non.
1: Ils ont joué la Côte d'Ivoire, mon frère, qui avait battu la France 2 semaines avant en match amical.
3: Ouais, c'est vrai.
1: Ils ont gagné 2-1. Les Allemands, j'ai dit les Allemands, les gars.
3: Et Portugal aussi, t'as dit.
1: Portugal, pour l'instant, c'est pas ouf, mais on, t'inquiète pas, ils vont revenir.
2: Ouais. Alors, moi, j'avais dit, bon, j'avais pas dit, hein, je m'étais inspiré de.
1: Non, mais moi, parce que moi, j'ai des équipes un peu surprises.
2: Bien sûr.
3: Ouais, c'est ça.
2: Pays-Bas, bah, attends, Pays-Bas.
3: Que l'Allemagne, on s'y attend pas.
1: Alors, à moi, Fabien, c'est incroyable ce qui se passe avec les Pays-Bas.
2: Ah, t'es d'accord avec moi, quand même.
1: Qu'est-ce que j'ai fait? Parce qu'il avait dit, il y avait Nia, qui avait dit, c'est les Pays-Bas qui vont gagner.
3: Ouais.
2: Exactement. Moi, j'ai tout mis sur les Pays-Bas.
1: Mais tu veux que je te dise, mais frère, les Pays-Bas, ils sont pas mauvais.
2: Tu vois?
1: Dès que ça en déconne, ils sont pas bons qu'à faire du gouda, hein.
2: Non, moi, j'ai, en fait, c'est un mathématicien allemand qui avait dit, ça fait 3 fois qu'il réussit, donc je l'ai fait, comme ça, sans savoir.
1: Ah, mais je te jure,
2: j'ai mis 50 balles, je peux gagner 1000 euros.
3: Wow.
1: Mais attends, mais tu sais que moi, j'ai dit à Raymond.
2: Ah oui, enfin, le pauvre
1: va vous en parler.
2: Feu Raymond,
1: parce que bon, le gars, là.
2: J'aurais été tellement heureux ici, Raymond, ça qu'est.
3: Comme un poisson dans l'eau.
1: On va en parler de Raymond dans un instant, vous inquiétez.
2: Très dur.
1: Mais c'est vrai que Pays-Bas, attention.
2: Attention.
1: Pays-Bas, les gars. Attention, Pays-Bas, attention. Bon, alors, les chéris, pour vous expliquer un petit peu, Capucine et Fabien viennent d'arriver dans le sud. Ils sont arrivés il y a 10 minutes.
2: Ah oui, c'est vraiment,
1: ils ont eu un périple. Sans déconner, ils sont venus dans le sud, on dirait qu'ils allaient, sur la cordillère des Andes.
2: Alors, on est là sans nos bagages, pour le moment, hein.
1: Ouais, ils ont perdu leur bagage.
3: Ah ouais.
1: Alors, franchement, vu comment vous habillez généralement, c'est.
3: J'ai dit, c'est pas grave, je demanderai à Chanel. Non, mais alors, avec plaisir.
1: Je vais vous dire la vérité, vu votre valise, ils vont la retrouver, hein.
3: Personne va la voler.
1: Les mecs vont ouvrir, ils s'habillent comme des chaouches, va dire,
3: Rodolphe. Ah non, moi je peux pas.
1: Non, mais c'est vrai.
2: Mais Capu peut être habillé peut-être par les vêtements de Chanel. Est-ce que moi je peux être habillé par tes vêtements, Cyril? Cette semaine?
1: Non.
2: Tu veux pas me prêter un slip?
1: Un slip, alors surtout pas. Avec les maladies qui circulent en ce moment.
2: En ce moment.
1: Surtout dans le sud. Non mais sans déconner. En ce moment, non mais t'es fou quoi.
2: Tu me laisserais sans slip?
1: En ce moment, mais t'es malade ou quoi? En ce moment, c'est très très grave en ce moment. En ce moment, non mais t'es
3: tu
1: fou.
3: Tu le retournes,
1: quoi.
3: Tu retournes ton caleçon.
1: Non mais il y a le zboub agite. Il y a le zboub agite en ce moment.
3: C'est quoi ça?
1: Sans déconner, c'est rien. C'est une maladie du zboub.
3: Ah ouais. Ah ouais.
1: Quand les gens se prêtent les slips, ça s'appelle le zboub agite.
3: C'est quoi les symptômes?
1: Eh ben les symptômes. Non mais sans déconner. Je jure que c'est vrai.
2: T'as le zboub qui s'agite, tu prends ça gratte.
1: Et tu peux pas sortir sans que ton zboub s'agite. Ça veut dire, t'arrives quelque part, t'as le zboub en folie, c'est insupportable.
3: Ah bah c'est pas mal comme maladie.
1: Ouais, c'est pas mal comme maladie. Bah écoute,
2: faut la maîtriser quoi.
1: Ça pour toi, t'expliqueras ça au juge. Je te le dis. En tout cas, je voudrais dire, on est très très bien.
3: Ah ouais, merci Cyril, tu nous as régalé. Elle est magnifique la Villa
2: Fun
3: Radio.
2: Bravo Fun Radio. Il y a Raymond qui vient d'envoyer un message. C'est bon les gars, je suis en route.
1: Non, mais en route pour où?
2: Pour l'aéroport.
3: Ah.
1: Ouais. Mais d'ici ou de Paris?
2: Non,
3: Paris.
2: Non, l'aéroport encore de Paris.
1: De Paris?
3: Ouais.
1: Faut, il est pas arrivé?
2: Non.
1: Bon, les chéris. Dans un instant, on fera un jeu que je vais improviser. Si tu perds, tu sautes dans l'eau.
2: Oh là là.
1: Je vais voir quelqu'un tout habillé dans la piscine. Ah non, mais je vous le dis. Voilà.
2: Ça va me laver, c'est parfait parce que je suis là toute la semaine.
1: Moi, j'ai rien à la foutre. On va faire ça dans un instant. Reste avec nous sur Fun Radio. Ce sera des questions de culture générale.
3: Oh non!
1: Capucine! Prépare-toi à plonger.
2: À
1: tout de suite sur Fun Radio.
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1: Eh oui, on est en direct sur Fun Radio, on est ensemble jusqu'à 18h les chéris, et on est en ce qu'on appelle en déloc.
2: Ouais,
1: c'est-à-dire qu'on a délocalisé le studio, les cerveaux, non, ils sont restés à Paris, hein, comme d'habitude, pour ceux que, voilà, Jordan Deluxe pour l'instant est à Paris, il arrivera incessamment.
3: On m'a dit qu'on pouvait l'appeler quand on voulait.
1: Non, t'emmerdes pas, tu sais. T'emmerdes pas avec ça, tu sais, je vais te dire, on sait que si on a besoin de lui parler vraiment, on l'appellera, enfin là, il n'y a pas d'urgence. Tu sais, Jordan Deluxe, t'imagines dans l'appel à un ami? T'imagines, à l'époque de Qui veut gagner des millions, le gars il met le numéro de Jordan Deluxe. Écoute-moi bien, il n'y a pas une personne qui l'appelle en 15 ans. Non mais qui va dire quelle est la spécialité de Jordan Deluxe? À part s'il y a une question boumoute. Allez.
2: Non, mais sans déconner, demander les salaires, tu sais.
1: Non mais le gars, sans déconner, le gars jamais il a appelé quoi.
3: C'est vrai, ça c'est quoi ça?
1: Non mais sans déconner, t'imagines ou pas l'appel à un ami, genre et t'as mis dans la liste Jordan Deluxe.
3: Ou alors c'est un gage. Mais t'es obligé d'appeler Jordan Deluxe. Tant pis, t'es puni.
1: Bah les mecs, tu sais quoi? Eh ben on va le faire comme ça. Voilà, vous avez. Non, mais sans déconner, on va faire un quiz de culture générale. Celui qui perd doit plonger tout habillé dans la piscine. On a une piscine devant nous qui est magnifique. Ça c'est de la piscine, c'est à l'eau douce, hein. C'est de l'eau douce, c'est de l'eau.
3: Ah ouais, c'est
1: ça, c'est hein. De l'eau du Népal, ça. Ça c'est magnifique. Ah ouais, ça, je peux te dire que ça, tu rentres dedans, ça, tu ressors. Ouais. Écoute-moi bien, t'as la peau, c'est du patinage artistique, c'est une patinoire. Ah, sans déconner, t'as Surya Bonali là sur le, t'as Candeloro et Bonali là qui sont sur ton fond là. Ah, non mais je te le dis, ah non mais t'as, tu vas voir, ça, j'ai plongé une fois. Écoute-moi, regarde ma peau, look.
3: Ah ouais.
1: Look.
3: On dirait du velours.
1: On dirait un collagène booster.
2: Ça, le collagène a été boosté, ça se voit.
1: Ouais. Parce qu'on a tous du collagène. Il faut le savoir, on a tous du collagène. Et parfois, il y a des produits qui le boostent.
2: Ouais.
1: Tu vois, et moi, j'ai fait un collagène booster.
2: Ouais.
1: Et là, ma peau, c'est vraiment.
2: C'est patinoire.
1: Ouais, c'est affirmé.
2: Ah ouais.
1: C'est affirmé.
3: Tu sais quoi? Moi, j'en ai mangé dessus, là. Je sais pas si c'est possible.
2: De manger?
1: Ah ouais? Non, t'emmerdes pas. Toi, tu devrais faire un collagène booster dans ton slip, par contre. Ouais. Pour l'instant, là, c'est. Je l'ai vu tout à l'heure en maillot. Pas un collagène booster que tu dois faire, là. Mais directement.
3: Cyril,
1: mais directement la frite, là, mais directement la frite pour la piscine. Là.
3: Ah, Cyril, laisse le fantasme quand même.
1: Non, mais alors,
3: un peu.
1: Il y avait aucun fantasme.
2: Personne.
1: Je vais te dire, il y a pas de fantasme sur toi. On peut pas dire que ce soit la folie. Donc les chéris, je vais vous poser des questions de culture générale.
3: Oui,
1: d'accord. Vous avez un joker, c'est que vous pouvez appeler à tout moment Jordan Deluxe.
2: Oh mon Dieu.
1: Voilà, à tout moment, votre joker, c'est Jordan Deluxe sur une question de culture générale. Il aura 5 secondes pour répondre, Jordan Deluxe. D'accord, les chéris? Si vous connaissez la réponse, bien entendu, vous répondez. Au bout de 3 mauvaises réponses, mais vous avez le droit de joker à Jordan Deluxe.
2: À chaque fois.
1: Alors, sur 3 mots, franchement, tu peux même directement rester en ligne avec lui.
3: C'est le niveau.
1: Je suis pas inquiet, hein. Tu vois, c'est pas non plus. Voilà. Bon, Capucine, de toute façon, t'as, tu plonges tout habillé.
2: Ouais,
1: si
2: mais c'est mes cheveux, quoi.
1: Non, mais
3: c'est pas grave.
1: Arrête un peu tes cheveux.
3: C'est de l'eau du Népal.
1: Et ils sont très secs, là, en plus. Hein.
3: Mmh.
1: Non, sans déconner, il faut que tu mettes de l'huile de jojoba.
2: J'ai des petites boucles.
3: Mais Cyril a l'habitude.
1: T'en fous des boucles. T'inquiète pas, je te dis que c'est sec. Regarde, c'est vrai. Bon, alors, est-ce que vous êtes prêts?
3: Ouais.
1: On va démarrer par Fabien Delettre.
3: Ok.
1: Oh, j'adore, ils vont venir. Qui veut gagner des millions?
2: Ah ouais.
1: Non, mais qui sont les réalisateurs? C'est Cassim, là. Cassim de Paris?
2: Ouais, de Paris. Arrête,
3: Cassim est en délocalisation pour réaliser l'émission.
1: Cassim de Paris, le nom Cassim, on dirait un gars qui va faire la fête de la musique à l'Élysée. Parce qu'ils ont toujours, ils ont toujours des groupes éclatés, tu sais, tu connais pas les noms. Il y aura qui à la fête de la musique de l'Élysée? Il y a, For To Be.
3: Ouais, il y aura Cassim and the Sisters.
1: Il y a Wumpana. Voilà, ça c'est un groupe qui vient d'Afrique du Sud. C'est magnifique. Et il y a Marc Lavoine. J'en ai connu, il y a toujours des noms éclatés pour la fête de la musique à l'Élysée. Bah, il y a Cassim, j'adore son nom. Bah, on dirait, Cassim and the Other Show. J'adore. Mais c'est, bah, tu vois, bon, Cassim est à Paris, il est bien. Nous, on est dans le sud. Cassim, on pense à toi,
2: hein.
1: Tu sais que Cassim, en plus, a eu des petits problèmes gastriques la semaine dernière.
2: Il est malade, le pauvre.
1: Et je vais te dire, c'est pour ça qu'on a évité de l'amener dans la piscine. Non, mais sans déconner.
3: C'est normal.
1: C'est pour terminer en bain debout.
3: Merci. C'est une expression.
4: Je vous embrasse.
1: Cassim, il est là. Bravo. Il y a Fonf qui est là, hein. Il est regardez, Fonf est
3: à
1: là.
3: À la vidéo, parce qu'on est en direct évidemment sur funradio.fr.
1: Mabrouk le short, hein, frérot. Hey, Fonf, je veux qu'on le montre parce que Fonf, il est
3: allé, c'est lui qui est trop grand, le short qui est trop
1: petit. Ah, le short de Mélis, frère.
2: C'est Fun Radio, il y a les chaussettes Fun Radio.
1: Non, mais le Bermuda est dingue, hein. Ah, le Bermuda sur la vie de ma mère,
2: frère. C'est quoi comme couleur, ça?
1: Ça, c'est couleur.
3: Il n'y a pas de couleur, il n'y a pas de nom à cette couleur.
1: Couleur Zub. Ça, c'est couleur Zub, tout simplement. Vous avez un Bermuda couleur Zub? Merci. Oui, c'est au fond du magasin, juste à la première à gauche. C'est très demandé en ce moment, hein. C'est la couleur de l'été, hein. Je vous cache pas, c'est la couleur de l'été. Oui, couleur Zboob. Merci. m'en mettez deux, c'est pour des amis. Vous inquiétez pas, ça va faire un carton cet été, j'ai une grosse soirée. Merci, là, le Bermuda Coolers Boob, c'est extraordinaire. Ah, franchement, je vois bien les Mitchell. Faut appeler Jordan Deluxe, là, qu'il nous fasse un peu, merci, ah, Eddie Mitchell. C'est dingue parce que, vous savez quoi?
2: Ouais.
1: Je pensais pas que Jordan Deluxe allait me manquer éditorialement dans cette émission.
2: Non mais je suis d'accord.
1: Ouais, comme quoi, non mais sans déconner, tu vois, comme quoi quand tu vois la mer, eh ben, tes chakras s'ouvrent.
2: Ouais.
1: Non mais sans déconner,
3: c'est vrai.
1: Parce que là je l'aurais eu en face de moi, j'aurais eu qu'une envie, c'est de lui dire, hey, tu vois, de lui dire qu'est-ce qu'il fout là. Ouais. Eh ben il est pas là, bah tu vois, mes chakras
3: te manquent.
1: Ouais. Non mais c'est vrai. Eh mais dis-moi, oh putain, il y a mon neveu.
2: Bah arrête.
1: Mais frère, il a jamais travaillé à la radio de sa vie, pourquoi il est là?
3: Alors si, il est là parce que...
1: Alors lui, je comprends pas. Alors mon neveu, il s'appelle Elliot, les gars.
3: Ouais.
1: Je comprends pas. En fait, je comprends pas le cursus, en fait. Je comprends pas le cursus professionnel. Écoute-moi bien. Il y a 3 mois, il faisait des tartes à la myrtille. Il était dans le bain de la pâtisserie.
3: Ah oui, il est pâtissier, il m'a dit à la base.
1: Bah, à la base, il est pâtissier, le gars.
2: Ah ouais.
3: Il m'a proposé de faire des gâteaux, d'ailleurs.
1: Non, mais tiens, il va en faire. Au moins, ça fera une occasion de le faire travailler. Non, mais sans déconner. Il y a 3 mois, il faisait des tartes à la myrtille.
2: Ouais.
1: Il y a 2 mois, frérot, il était mécanicien. Il y a 1 mois, il était producteur télé. Et maintenant, il a jamais touché à la radio de sa vie. Je le vois arriver, affairé. Tu vois,
2: ouais.
1: Rien ne peut se faire sans moi. Je l'ai vu arriver.
2: Quelqu'un d'important.
1: Et je ne sais pas ce qu'il va faire.
3: Je peux dire ce qu'il est maintenant. Il est devenu directeur des opérations spéciales.
1: Des opérations spéciales. Eh ben, je lui ai donné une opération spéciale. C'est d'aller en ville chercher des pains au chocolat. Pour tu vas voir, va chercher des glaces là, tu vas voir, en opération spéciale, tu vois.
3: Dès que t'as une opération spéciale.
1: T'aimes le frais, va nous chercher des glaces là. T'inquiète pas, t'inquiète pas. Alors, je l'adore. Et il a un look l'été. Oh là, putain, c'est la première fois que je le vois. Alors lui, il a une particularité. C'est qu'il a ce qu'on appelle, autant Jordan Deluxe a une moumoute, lui, il a ce qu'on appelle des cheveux imperméables.
2: Ah oui, c'est vrai.
1: Il peut se baigner pendant 2 heures dans la piscine. Les gars, il sort de l'eau, le cheveu n'a pas bougé, il est pas mouillé du tout. Ah non, mais sans déconner.
2: Et le
1: il a comme de la limaille de fer. Non, mais sans déconner, il a une qualité de cheveux incroyable. Ah, lui, il se cogne contre un mur, c'est le mur qui se casse.
3: Grimpe une toile émerie, tu sais, pour ceux qui aiment bien penser.
1: Quoi, mais lui, sans déconner, tu sais qu'aujourd'hui, aujourd'hui, vous savez que l'armée américaine se penche sur ce
3: pour faire les nez d'avion dans ses cheveux.
1: Les nez de bombardier. Croyez-moi, non, mais sans déconner, les gars. Il n'y a pas une guerre qui se fera sans ses Vosges. Ah, les gars, je vous le dis, il n'y a pas une guerre qui se fera sans les Vosges, mon neveu. Non, mais je le dis, les gars, attention. Tiens, petite parenthèse. Hier, le Cap-Vert, ils ont fait 2-2 contre l'Uruguay.
3: Ah, c'est ça.
1: Ils
3: n'ont
1: pas perdu le match encore, le Cap-Vert. Ouais. Ah, rien, c'est fou.
3: Je parle de foot, d'ailleurs, j'ai un petit cadeau pour toi, Cyril.
1: Ah, c'est vrai, c'est quoi?
3: À côté de toi, alors j'avais pas le budget pour un maillot, mais j'ai pris un t-shirt de l'équipe de France.
2: Ah oui, c'est sympa.
3: Ah, non, mais t'as vu, avec le numéro de ton joueur préféré.
1: Oh, Olysé.
3: Le 11.
2: C'est quoi alors? C'est
1: 12.
3: Capu.
1: Tous, c'est quelqu'un qui joue pas, toi. C'est comme dans la radio, ton prêt à remplaçant, toi, un mec sur le banc.
2: Ouais, je suis 10, c'est bien 10.
3: 10, c'est Mbappé.
2: Ouais, mais c'est un poste important.
3: Ouais, c'est
1: bien sûr que c'est un poste important.
2: Voilà.
1: C'est un poste important, par contre, t'es pas super aimé de l'entraîneur.
2: Ah ouais.
1: C'est un peu comme ici.
3: Voilà, c'est pas le même poste.
1: Ah, tu vois, c'est pareil, quoi. Et toi, c'est quoi?
3: Regarde.
1: Le 7, c'est qui le 7? Dembélé. C'est pas Ousmane?
3: Ouais, c'est Dembélé.
1: Ah, j'adore ce joueur. Bon, on va s'écouter un petit son, les chéris, sur Fun Radio. On revient dans un instant. Je vous rappelle qu'on est dans le sud. On est ensemble jusqu'à 18h. Dans un instant, on va jouer à Tu perds, tu plonges.
2: Oh. Ah,
1: d'accord?
2: Pas mal.
3: Yes.
1: Ouais, je viens de trouver le titre.
2: C'est fort.
1: Ça tient ses promesses.

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3: Eh hey les gars, je regarde parce qu'on est dans le sud, c'est très très beau. Hein. Je regarde le retour. Franchement, à part l'humain, le décor est beau. Non, franchement, à part l'humain qui est dégueulasse, le décor est incroyable.
4: Ah ouais,
3: c'est incroyable. C'est Cyril Hanouna sur Fun Radio jusqu'à 18h. On est chéris, on est bien. On est face à la mer en Calogero, en Passy. Ouais, c'est vrai. Non, mais c'est pas mal. C'est très beau. Et la mer est calme aujourd'hui.
4: Moi, mon plus beau décor, il est sur ma gauche. Ça me change pas de
3: non,
4: c'est moi. Non.
3: Je crois que c'est moi. Et c'est vrai qu'on se voit tous en tenue estivale.
4: Ouais.
3: C'est pas nul.
4: C'est la première fois que je te vois en short.
3: Ouais, c'est vrai.
4: C'est drôle.
3: Ouais, c'est vrai.
4: Enfin, c'est pas drôle, ça te va super bien, mais.
3: Merci, oh, merci, Capu.
4: C'est marrant, quoi.
3: À quoi
4: j'ai pas l'habitude de te voir.
5: Moi, je suis impressionné parce que je savais que les cuisses de Cyril étaient belles.
4: Ouais.
5: Mais à voir, c'est autre chose.
4: Bah ouais.
5: C'est un peu comme les grottes de Lascaux. T'en entends beaucoup parler, mais alors, t'y vas. Waouh.
3: Quelle bande de suceurs.
5: Mais c'est vrai.
4: Par contre, vous avez vu quand même que Fabien est en pantoufle.
3: Ouais, je sais.
5: Alors, je vous dis la vérité. J'étais pieds nus. Et il y a quelqu'un ici très poliment qui m'a dit merci de ne pas salir ce que vous pouvez mettre des pantoufles.
3: Non, c'est vrai.
5: Je pensais pas que pieds nus j'allais salir,
4: non,
5: mais bon voilà.
4: J'ai mis les dégueulasses.
3: Quand on voit tes pieds.
4: Parce que moi je suis pieds nus, personne m'a rien dit.
3: Ouais. Non, pas pareil, non, mais vous avez vu vos pieds. T'as vu tes pieds, Chana, sans déconner. Mm. Non, bah elle a des
5: pieds. Tes pieds, c'est l'orfèvrerie.
3: Elle a des pieds, Dieu bénisse. En vrai, on dirait la Vénus de Milo.
5: C'est vrai.
3: Sur ma vie, on dirait la Vénus de Milo.
5: Elle a des pieds, la Vénus de Milo ?
3: Attends, mais non, elle a pas de bras.
4: Elle a des pieds.
3: Voilà. Elle a des pieds.
4: Ils sont très beaux.
5: Elle a
4: très beaux, ses pieds.
3: Dieu bénisse. Dis-moi, j'ai vu qu'il y avait mon neveu là.
4: Ouais.
3: Qui s'affairait. Alors apparemment c'est lui le directeur des opérations
5: spéciales.
3: Non mais les gars, quelle opération? Il va faire des opérations. Qu'il aille faire une opération de non mais
5: c'est quoi,
3: déconner.
5: C'est qui peut
4: non, mais
5: correct,
4: heureusement qu'il était là hein,
3: j'ai
4: parce...
3: vu arriver là. Il a mis une tenue sans déconner. Il a mis une tenue qu'aurait pu mettre Matt Pokora. Mais lui c'est en version tunisienne. C'est Matt Bokara. Sans déconner. Je ne veux plus que le monde. Sur ma vie, c'est Matt Bokara.
4: Oh, on a tout.
3: Sans déconner, c'est Matt Pokora. Matt Pokora, mais tu sais qu'a passé 5 jours à la maison avec ma mère. C'est devenu Matt Bokara, je te jure que c'est vrai. J'adore. Il est incroyable. Bon, les chéris, on va jouer parce qu'on est dans le sud, on est bien. Alors, il y a pas mal de gens qui nous demandent où est Olivier d'Artigol, où sont Valérie Benaïm et Olivier d'Artigol. Bien entendu, je rigole, personne ne m'a demandé.
4: C'est vrai que
3: il n'y a pas une personne. Non, personne nous a demandé. À part deux personnes décédées, personne nous a demandé où était Valérie Benaïm, Olivier d'Artigol. Vous comprenez bien qu'on a dû faire des choix et lâcher du lest. Voilà, on se voyait pas l'autre avec bourré à 11h du matin.
5: Ça faisait des frais.
3: Et Valérie Benaïm en rassera là.
4: Avec son livre.
3: J'ai mal au dos, je dois lire le livre.
5: Un peu de silence, il y en a qui aimeraient lire.
3: Ouais, c'est vrai. Ah, moi, je vais bouquiner autour de la piscine. C'est bon là. Ça reste à Paname tout ça là.
5: Il y a écrit quoi là? Interdit de plonger.
3: Non mais ah ouais, non mais sans déconner.
4: Oh,
3: j'ai dit eux, ils vont nous mettre une race rat, ils sont capables. Eux ils te flinguent des vacances hein. Eux tu les amènes au concert de David Guetta, il reste 2 minutes, il dit stop, on arrête de rigoler, j'ai 2 races rats là-bas, vous me les sortez là, sans déconner. Non mais alors d'ailleurs ils seront plus d'Artigol, il sera plus avec nous l'année prochaine sur Fun Radio.
5: Ah c'est
3: décision de la direction.
5: De médiamétrique.
4: Qui est la direction?
3: Décision de la direction, bien entendu, voilà pour voilà.
4: Certains c'est H.
3: Voilà, non mais il sera avec nous en télé. Il a encore sa place. Ouais, parce qu'il arrive encore à se frayer un chemin. mais c'est rien. Et Valérie Benaïm, Valérie, elle sera là, bien entendu. Ah. Alors, elle veut absolument continuer la radio avec nous, Valérie.
4: Bah,
3: ça
4: oui.
3: nous fait plaisir.
5: Ah bah,
3: ça fait moins plaisir à la direction, mais ça nous fait plaisir.
4: Mais nous on est
3: ça
4: content.
3: Fait moins plaisir à la direction, mais nous on est content de l'avoir. On est content, mais c'est vrai que voilà la direction. J'ai eu une réunion la semaine dernière avec la direction, j'ai adoré. Valérie, t'es sûr qu'elle va continuer la radio? Oui. Pas de problème. Avec plaisir. Tu sais, ils m'ont dit, enfin, avec plaisir. Comme quand, tu sais, ta mère, tu lui dis, maman, je vais sortir, et qu'elle te dit, bah, fais ce que tu veux. Fais ce que tu veux, tu vas avoir la tannée que tu vas prendre par ton père. on vous en parlera. De toute façon, on sera de retour dès l'année prochaine. Là, il nous reste 7 semaines. Jusqu'à vendredi, on sera là, on sera dans le sud. On va d'ailleurs jouer tout de suite à qui perd plonge. Qui perd plonge. Bien entendu, des questions de culture générale. Vous avez un joker, vous pouvez appeler à tout moment. Vraiment le ponte.
4: Ouais.
3: Le ponte de la culture.
4: Ouais.
3: Maître Jordan Deluxe.
5: Ouais. Oula.
4: Le maître du savoir. Ouais.
3: Ouais, c'est le maître du savoir. C'est vraiment, ça veut dire que, sans déconner, ça veut dire que je pense que le gars, tu le mets dans question pour un champion sur la vie de ma mère. Hein. Je te jure, on devrait faire le test. On le fait, on lui met 100 émissions de questions pour un champion. Ouais. Je pense qu'il répond pas à une question par rapport aux autres avant les autres. Pendant, sans rigoler. Ouais. Tu le mets derrière le buzzer comme ça. Pendant 100 émissions. Et là, il y a le gars là, Samuel Etienne là, parce que c'est plus
5: autre, là, c'est plus Julien.
4: Lepers, ouais. Julien Lepers. Ouais.
3: Samuel Etienne, si on avait déjà, il pose ta question, frère. Déjà, tu t'es endormi. Il croit qu'il est dans une bibliothèque. Sur ma vie. Allez, on y va. Question.
4: Oh là là.
6: C'est vrai que
3: on va parler. Allez, quoi, quatre thèmes. Les piscines à travers les âges. La brousse en milieu hostile.
5: Oula, pas facile celui-là.
3: Un tien vaut mieux que deux, tu l'auras. Alors ça, c'est le thème surprise, bien entendu. Ah non, mais sans déconner, c'est quoi, ça
5: le 4 à la suite, il va falloir être très rapide.
3: Ouais, c'est ça. Sans déconner. J'adore. Et j'adore, moi, les animateurs qui n'ont rien à dire, et quand ils interrogent genre les candidats, genre les candidats font alors vous appelez comment, Xavier. Oh, Xavier, ah ouais, quand même, tu vois le gars, genre,
4: il a rien, il a rien.
3: Je suis ébéniste.
6: Oh là là
3: incroyable.
5: Ah ouais, je crois que c'est la première fois qu'on a un ébéniste.
3: Ouais, je crois que c'est un ébéniste. Bon, les chéris, donc pour appeler Jordan Hull, question ouais. De culture générale. Je sais que Capucine Lanave est très très angoissée à l'idée de perdre au qui perd plonge, au qui pépé.
4: Je compte sur Jordan pour m'aider, parce que je vais la
3: Si tu comptes sur Jordan pour t'aider, tu peux d'ores déjà changer. Hein.
4: Ouais.
3: Tu peux désormais.
5: Elle a une spécialité, c'est le cinéma américain, je crois.
3: Non, jure, c'est vrai. Le cinéma américain.
4: Ouais.
3: Ah bah, je vais, okay, bah, je vais te poser
5: une question là-dessus.
4: C'est vrai. Ah ouais. Merci.
3: Allez,
4: alors elle a un passe droit. Une chance de gagner, un passe droit.
3: Exactement, t'inquiète pas, tu vas être bien. On va jouer au Kipper Plonge dans un instant. Tiens, dans un instant, c'est les chéris, je reviendrai parce que j'ai fait une autre radio ce matin.
5: Ah oui.
3: J'ai fait Tomahy, vous savez, on l'avait
5: un peu bousculé.
3: Ouais.
5: T'as tous les sons.
3: Ouais, bah vous allez voir. Ouais. J'ai sorti le groupe Chacapon comme un moment. On va en reparler dans un instant. Je sais pas ce qui m'est passé par la tête. Reste avec nous sur Fun Radio. On est là jusqu'à 18h. C'est Cyril Hanouna avec toute l'équipe. On est dans le sud et on attend toujours Raymond. On va vous donner des nouvelles dans un instant de Raymond. Feu Raymond, à tout de suite.
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1: On est en direct sur Fun Radio et on est bien les chéris, il est 16h45, on est bien entendu en direct, on est là, on est sur Fun Radio, on est en direct du sud de la France. C'est beau, la France est belle, le sud est beau, le nord est beau, l'est, l'ouest. Et pour l'instant on a choisi le sud, mais l'année prochaine qui sait, peut-être qu'on sera à l'est, peut-être qu'on sera à l'ouest. Déjà il y en a un qui est à l'ouest, c'est Raymond, parce que
2: là,
1: c'est sûr que pour l'instant, alors on va vous donner des nouvelles de Raymond dans un instant bien entendu. Raymond à bout, il est 16h45, pour l'instant on n'a toujours pas vu voilà le
2: la queue du loup.
1: Alors Raymond, depuis ce matin il paraît que c'est un périple. Fabien, je crois que t'as déjà les messages du côté des Raymond, les notes vocales. Dans un instant on va jouer à qui perd plonge bien entendu avec en joker Jordan Deluxe sur Fun Radio. Mais t'as déjà des nouvelles de Raymond. On va revenir aussi sur, vous avez vu ma réponse à Thomas Hinz, journaliste d'Europe 1. Voilà, ce matin j'ai fait une interview sur Europe 1. D'habitude j'avais une interview, enfin d'interview, j'ai parlé 5 minutes, j'ai rien dit de.
3: C'est déjà énorme.
1: Bien entendu, voilà, mais c'était voilà, c'était comme ça. Et je sais pas pourquoi j'ai parlé de chat Caponc. Voilà, franchement, j'ai pas capté. J'étais avec des potes, on jouait au paddle ce matin. Ils ont entendu chat Caponc, ils sont partis en fou rire de dingue. Fabien, donc toi qui es producteur de l'émission également, aux côtés de Matt Bocara, qui est directeur des opérations, bien entendu.
2: Extérieur.
1: Extérieur, exactement. Donc lui, tout ce qui est en intérieur, c'est-à-dire demain, je suis dans la halle Marie Curie à Cergy.
2: Oui,
1: c'est mort. Non, c'est mort. Il s'en occupera pas.
2: Non. Sur le parking, tu seras géré par lui. D'accord. Mais dès que tu rentres en intérieur, c'est moi qui prends le relais.
1: Ok, d'accord. Donc tout ce qui est en extérieur, c'est Matt Bocara. Hein.
2: Exactement.
1: D'accord.
2: C'est pour ça que voilà, je suis moins à l'aise sur cette.
1: D'ailleurs, il est où, Matt Bocara, là.
2: Alors, il m'a dit, c'est bon, je gère les fiches. Donc voilà, comme il est 16h47, je pense.
1: Alors, on a pas une fiche. Hein, on fait des émissions, j'ai pas une fiche, j'ai rien. Hein.
2: Non, mais...
1: Ah, je vous le dis.
2: Tu sais comment tu fais ça? Tu fais ça au talent.
1: Non, mais, bravo. Au talent.
2: Bravo.
1: Je vais te dire, mais j'ai rien. J'ai pas le début d'un début d'une fiche. Hein.
3: Là, t'improvises là depuis.
1: Là, tu mets Michel Cymes, là t'es mort. Hein.
2: Allez,
1: t'es mort.
2: Un petit Michel qui est parti.
1: Là, tu le laisses comme ça, là t'es mort. Bah, t'es fini. Hein. Et là, il va te dire que le Covid, c'est une grippouille. Sans déconner, que le panari, tu peux en mourir.
2: Bravo Cyril,
1: Non.
2: Pourtant, toutes les émissions n'ont pas de directeur des opérations spéciales.
1: Ah bah ouais, mais extérieur.
2: Extérieur.
1: Mais là, j'ai l'impression qu'il est dans la maison. Il est dans la maison. Donc là, il est responsable de quelque chose dans la maison. On peut le traiter quand il est dans la maison ou pas?
2: Non.
1: Peux ramener les fiches, connard.
2: Non. Tu passes par moi, je vais lui dire, et lui, quand il sera en extérieur, il interviendra.
1: Quand il est en extérieur, il a son titre. Donc, c'est compliqué de le bousculer un peu, mais là, quand il est en indoor, on peut y aller. Hein. D'accord, ok.
2: Alors, donc Raymond, ce matin, donc on partait tous, on prenait l'avion pour venir dans cette superbe villa. Mm-hmm. Et comme je m'inquiétais un peu, j'avais pas de nouvelles de Raymond, j'ai peur qu'il soit pas réveillé. Donc, l'avion, faut savoir qu'il décollait à 11h30 et fermeture
3: des portes,
2: merci, à 11h10. Donc, à 10h45, j'ai un peu peur et il m'envoie ça, mon petit Raymond.
4: Bon, Fabien, c'est ok, hein, j'arrive, hein, tout baigne dans l'huile, hein, j'ai envie de te dire. Je vais prendre l'avion là et puis je vais venir faire la radio avec vous en direct de Cannes. Go, j'arrive.
2: Avec Capucine, on était là.
1: Je rappelle qu'il est 16h. 50, on n'a toujours pas de nouvelles de Raymond.
2: Donc, le directeur des opérations extérieures,
1: c'est-à-dire Matt Bocara.
2: Matt Bocara me dit, comme il était 11h05, attention, dans 5 minutes ça ferme, est-ce que tu peux relancer Raymond? Et Raymond nous rassure à nouveau.
4: Ouais, mon Fabien, mon Fabounet, écoute, j'ai un petit contretemps là. Apparemment, ils veulent pas monter, ils veulent pas le laisser monter dans l'avion là.
2: Aïe.
4: Je suis pas enregistré apparemment. Un petit contretemps de rien du tout. Hein. Je suis là, c'est. J'ai vu juste des vérifications, c'est rien, ça. T'inquiète pas.
2: Jusque là, on était rassuré.
1: Jusque là, ouais, mais est-ce qu'il est 16h50 maintenant? Je le vois toujours pas.
2: Et justement, c'est là l'astuce. Écoute bien ce qu'il a fait.
4: Bon, Fabien, je suis à Roissy, tout s'en fout bien. Je vais pas tarder à décoller là. Je vais embarquer. Peut-être les 10 premières minutes, je serai pas là, mais ça changera pas beaucoup d'habitude. Voilà, je compte sur toi pour expliquer tout ça à Cyril Hanouna. Hein. Je suis là, j'arrive. Tu tournes la tête, tu me vois normalement. Hein.
1: Alors là, je tourne la tête, je vois la mer. Et de l'autre côté, je vois du jasmin. Donc,
3: il est où? Il a changé d'aéroport.
1: Normalement, il devait être là à 16h10. Il est 16h50, toujours pas de nouvelles de Raymond.
2: Ah ouais, alors, il a envoyé un dernier message.
1: Ouais.
2: Je sais pas si on l'a.
1: Vas-y.
4: Ouais, recoucou. Bon, je suis avec l'hôtesse de l'air. Et vous êtes hôtesse de l'air, hein, c'est bien ça. Elle m'annonce 40 minutes de retard sur le décollage. C'est bien ça, madame, hein? 40 minutes.
3: Ah bah c'est ça.
4: Ça peut évoluer. Bon, là déjà j'ai 40 minutes de retard par rapport au décollage. Voilà, c'est dû à quoi?
5: Monsieur, bonjour.
4: La moto. Hein? Il n'y a pas de créneau? Non, les contrôleurs de Nice, d'accord. Bon, voilà mon Fabien, c'est les contrôleurs de Nice. Bon, bah, je fais au mieux, hein. Normalement, je suis là, j'arrive.
1: Je suis là, j'arrive.
2: Alors, la vraie information, c'est que son avion n'a toujours pas décollé.
1: Non, c'est pas vrai.
2: Là, je te jure. J'ai reçu un message, là.
1: Là, son avion n'a toujours pas décollé.
2: Parce qu'en fait, il a raté le premier avion. Il a essayé d'en prendre un deuxième. Il l'a raté, donc là il est dans un mais qui est en retard. Donc là.
3: C'est le bordel à Nice.
2: Voilà. Comment tu t'arranges avec ça, Cyril? Je sais pas.
1: Tu sais, c'est pas moi qui vais m'arranger avec ça, ça c'est la DRH. Tu sais, là, tu sais, il y a une DRH qui est là, qui fera son travail. Déjà, on a perdu, je rappelle, Valérie Benaïm, on a perdu Olivier d'Artigol. Cette émission perd des gens tous les jours. Non, mais vraiment, hein, c'est le Koh Lanta de la radio.
3: Ah, c'est vrai.
2: C'est vrai que c'est rude.
1: C'est rude, mais on est content d'être là sur Fun Radio. Bon, on vous dit, hein, décrément arrive, bien entendu, dans la semaine. Décrément arrive.
2: Jordan Deluc, ça va peut-être arriver avant lui, hein.
1: Ah, mais attends, mais ça nous pend au pif. Ça nous pend au pif. Ah, mais je vous le dis. Les chéris, je voulais vous dire, on va jouer tout de suite à qui perd plonge. Ouais. On a une magnifique piscine, piscine d'eau douce. D'eau douce, ça veut dire que l'eau est tellement douce, sans déconner, que c'est comme du savon. Ça glisse sur votre corps. Non mais je vous le dis, hein, ça glisse sur votre corps comme vous savez, comme un après shampoing.
3: Ah oui. Ouais.
1: Vous voyez ou pas encore.
3: Bien hydratant.
1: Ouais, exactement. Ouais.
3: Alors si je perds et que je saute, tu pourras essayer voir si vraiment mon corps glisse.
1: Bien
3: tu pourras essayer sur.
1: Exactement.
3: Ah,
1: bien entendu.
3: Tu vas me glisser dessus.
1: J'essaierai. Personnellement, bien entendu, je vais demander aux personnes présentes de bien vouloir quitter l'établissement dans les plus brefs délais, bien entendu, et voilà, me laisser gérer cette urgence au plus vite. Alors attention, c'est des questions de culture générale. D'accord, okay. Je dis bien de culture générale. Sachez-le, on a un joker, il s'appelle Jordan Deluc. Déjà, qui le veut, il est au téléphone, vous pouvez lui demander quand vous voulez, voilà, là, de répondre à votre place à Jordan Deluc si vous avez un problème, d'accord? Si vous répondez mal trois fois au quiz de culture générale, vous plongez, d'accord?
2: Okay.
1: Plus ça va pour vous rapprocher de la piscine si vous répondez mal, d'accord? Ok, c'est simple, vous avez bien compris?
2: Oui,
3: ouais,
1: vous avez très bien compris?
3: Oui.
1: Allez, attention, c'est parti, on va démarrer par Fabien. Ah, Fabien Delettre, attention question. Quel joueur de tennis est surnommé Nolé?
2: Novak Djokovic.
1: Bravo. Oh, bah oui, c'est Rafa Nadal. Sur Roger Federer. Voilà, tout simplement. Et puis après, il y a les autres, bien entendu. J'en passe et des meilleurs.
2: Moi, j'ai plus de pression d'utiliser Jordan Deluc que de répondre à tes questions. Donc, je préfère vraiment ne pas l'avoir comme.
1: Je comprends. Attention, Shana Lousteau.
6: Oui.
1: Vrai ou faux, Raymond est tellement arrivé tellement de fois en retard cette année qu'il peut devenir cadre à la SNCF.
6: Non, faux.
1: Faux. Allez, non, je pose une vraie question, mais c'est vrai. Quel est le nom? Non, quel ingrédient donne sa couleur verte au guacamole?
6: L'avocat?
1: Exactement.
6: Facile.
2: Ah, facile. Ah bah tiens.
1: Et je rappelle le vieil adage de mon oncle, mange pas trop de guacamole, sinon tu vas les avoir toutes molles.
2: Qui s'est vérifié plus d'une fois.
1: Qui s'est vérifié plus d'une fois, exactement. Voilà, merci. Et il disait aussi, mange pas d'asperges, gare à ta merde. Merci. Il était dans les légumes.
2: Médecin et dans les légumes.
1: Exactement, et bien entendu, mange pas d'aubergine, garata, merci. Allez, on y va.
2: On a la réponse.
1: Merci, il faut manger 5 fruits et légumes par jour, je le rappelle. Capucine Anav.
6: Oui.
1: Qui a réalisé le film Avatar?
2: Ah.
1: Avatar.
3: Je peux prendre Jordan, il doit savoir Jordan.
1: Bien sûr.
3: Avatar.
1: Jordan Deluc, est-ce qu'il est là, Jordan Deluc? Jordan? Allô?
7: Oui, Jean-Pierre?
1: Non. C'est Cyril. Jean-Pierre, c'est celui qui va t'accueillir, bien entendu, quand tu seras au chômage. Jean-Pierre.
3: Bon, Jojo, faut que tu m'aides. Hein.
1: Jordan Deluc, il va venir nous rejoindre dans le sud, parce que là, apparemment, il a un conseil d'administration demain.
7: Oui, demain,
1: Jordan Deluc, qui a des conseils d'administration.
2: Ils vont lui demander des conseils.
1: Pour vous dire, on est la France. Non, mais sans déconner. Non, mais, je peux vous dire, quand t'as Jordan Deluc, qui a des conseils d'administration, tu te dis, où va le pays, quoi. Tu vois, droit dans le mur. Alors, la question, Jordan, tu es le Joker de Capucine.
6: Oui.
1: Qui a réalisé le film Avatar?
6: Allez,
1: est-ce que tu as une idée? Sinon, tu laisses répondre Capucine.
7: Alors, non, j'ai pensé bien à deux personnes, mais Avatar, il me semble que c'est le même réalisateur, producteur que Titanic.
1: Hein?
7: Et je crois que c'est le même. Je crois qu'Avatar et la Titanic. Et c'était James Cameron.
1: Hein?
7: James Cameron.
1: Toi, ouais. Macaron.
7: James Cameron.
3: Mais n'importe quoi.
1: James Macaron.
7: James Cameron.
1: Toi, t'avais qui en tête, toi, Capucine?
3: J'avais, je crois que c'était le fils Donald Trump Jr., non? C'est pas lui?
1: Pas mal. Ah, le fils de Donald Trump.
2: Qu'est-ce que tu choisis alors?
1: Donald Trump Jr.
3: J'ai le droit de choisir.
2: Je sais pas, c'est Cyril qui fait les règles. Hein, je...
1: Ah non, mais tu choisis entre ta réponse et celle de Jordan.
3: Ah, bah c'est la mienne parce que Jordan, je pense qu'il se trompe.
1: James Cameron pour Jordan. C'est... Donald Trump Avatar, Jr. Ah ouais, pour Capucine Annav. Qui a réalisé Avatar?
3: Pourquoi tu rigoles?
1: Je fais...
3: non, alors c'est pas ça?
1: Non, pas du tout. Je vais pas donner la réponse tout de suite. Je vais poser une autre question. D'accord? Okay. Comme ça fera deux questions. D'accord? On répondra aux deux questions après. Quel est le nom du héros principal dans le Seigneur des Anneaux?
3: Ah, Kuyu, je crois. Ah non, c'est pas ça.
1: Si, attends.
3: Attends, bah Jordan, il peut répondre.
1: Kuyu. Jordan, est-ce que le héros principal dans le Seigneur des Anneaux est Kuyu?
3: Attends.
7: Je ne l'ai pas vu.
1: Kuyu. C'est comme
7: Kuyu, ça me dit rien. C'est pas, c'est un truc de précieux. C'est un mec qui fait mon précieux.
3: Ah, mon précieux.
1: Non, oui. Non, c'est Kuyu. C'est peut-être Kuyu.
2: Non, c'est de l'américain.
7: Tu t'appelles comment, mon Kuyu, j'imagine.
2: C'est Kuyu. C'est de l'américain.
3: C'est soit mon précieux, soit Kuyu.
1: Kuyu.
2: En français.
7: Mais mon précieux, c'est en fait le mot là. Pas mon précieux. Peut-être que Kuyu, c'est le prénom de mon précieux.
3: Ah, bah peut-être.
2: Ah, alors là,
3: ah oui,
1: il s'appellerait Kuyu.
3: C'est ça, Jojo, je crois.
7: Oui. Oh putain, c'est ça.
1: C'est Kuyu, c'est mon précieux.
7: C'est le patronyme de mon précieux.
3: Oui,
1: bon, alors, c'est ça. Quoi. Vous dites Kuyu.
3: Oui.
7: Je suis trop sûr, Jean-Pierre.
3: Oui.
1: Quoi. Alors, je vais poser une troisième question. Et après, on verra sur les trois questions. Si tu as trois mauvaises réponses, tu sauteras directement dans la piscine. Oui. Attention.
7: Juste peux dire quelque chose avant?
2: Ah, vas-y, on t'écoute. Ouais. Qu'est-ce que tu veux dire?
7: Oui, c'est juste que là, j'ai pas acheté ChatGPT+, donc pour la prochaine question, ça va vraiment être moi qui réponds.
2: Non, mais pour le moment, vous avez vos connaissances, c'est le principal, hein, de toute façon.
1: Ah, d'accord. Voici la question.
3: Fais-toi confiance, hein.
1: Voici la question, les chéris.

0: Exactement.
1: Bah,
0: à mon avis, on va voir. On vérifie tout ça dans un instant. Capucine, on va te demander de te mettre devant la piscine.
1: Oh non.
0: Bah si, on va voir. Non, mais si t'as une bonne réponse sur les trois, c'est bon, c'est gagné, t'inquiète pas. Voilà, c'est gagné, tu ne plongeras pas. Dans le cas contraire, bien entendu, tu nous feras ton plus beau plongeon dans cette piscine. Mais je pense pas qu'elle ait trois mauvaises réponses.
2: Non. Attention. Ils étaient deux en plus. Hein.
0: On s'écoute un petit son et on revient dans un instant sur Fun Radio. Pour les trois bonnes réponses ou les trois mauvaises de Capucine à Nav. On est sur Fun Radio, on est dans le sud avec toute l'équipe.
2: Ouais.
0: Jusqu'à 18h, c'est Cyril Hanouna. J'espère que vous êtes...

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2: On est heureux d'être avec vous sur Fun Radio. Il est 17h01, hein, les chéris. On est encore ensemble pendant 59 minutes sur Fun Radio. On est très heureux d'être avec vous, bien entendu. Sachez qu'il y a Capucine Anav qui est avec nous. On va revenir sur ses trois réponses dans un instant. On a Chana Lousteau qui est là. Salut Chana.
3: Salut Cyril.
2: Salut. On a Fabien Delettre qui
4: bonjour.
2: Est là, bien entendu. Et on attend. On a Jordan Deluxe au téléphone.
3: Ah.
2: Qui est Joker. Hein. C'est bon. Et on a Raymond Abou qui va arriver incessamment sous peu. Sachez que comme Raymond Abou a tout raté aujourd'hui, demain ça sera le seul qui fera le keeper plonge.
4: Ah voilà, enfin.
2: Il fera le keeper plonge. 10 questions à Raymond Abou.
3: Ouais.
2: S'il a moins de 5 bonnes réponses, ouais, il fera le keeper plonge. D'accord. Pour le moment, je vais demander à Fabien Delettre de se mettre également devant la piscine. On reviendra sur vos réponses dans un instant. Je vais revenir sur les réponses de Capucine Anav dans un instant, parce que maintenant je vais faire 3 questions à Fabien Delettre.
4: D'accord.
2: Et vous voyez, je reviendrai sur les bonnes réponses après. Ceux qui perdent plongent, bien entendu.
4: D'accord.
2: D'accord. Et Chana Lousteau également, elle peut se mettre en place. Elle peut prendre son micro.
4: Ok, on y va tous en même temps. Ok.
2: Bien sûr. Vous mettez tous là-bas. Les chéris, c'est le keeper plonge. Je vous rappelle que vous avez Jordan Deluxe quand même comme joker. Ce qui n'est pas, bien entendu, une mince affaire, hein. Bien entendu. Alors, vous avez vu les moyens. Vous avez vu les moyens. Merci aux équipes de Fun Radio. C'est incroyable. Regardez là. Ils sont beaux, là. Tous les trois, là. Fort. Qui sont beaux. Attention. On va revenir dans un instant sur les questions, sur les réponses.

0: de Capucine Anave. Une seule mauvaise réponse, et bien entendu, il faut sauter. Mmh. Il faut plonger.
1: T'as dit 3.
0: C'est le qui perd plonge. Oui, mais j'ai changé.
1: Il y a 3 questions, il y en a. Ah ouais.
0: J'ai changé les règles.
1: Une mauvaise réponse.
0: Attention, Fabien Delettre. Fabien, t'as déjà répondu à une bonne réponse.
2: Ouais.
0: Donc il t'en reste plus que 2. Question. Fabien, question.
2: Oui.
0: Voici la question.
2: Je sens que ça va être dur.
0: Attention. Vrai ou faux, Valérie Benaïm est l'égérie de Gillette.
2: Je vais me lancer quand même.
1: Arrête.
2: Je dirais non, pas actuellement.
0: On verra tes réponses dans un instant.
2: Elle a été, c'est sûr, mais maintenant je pense plus.
0: Attention, quelle est la capitale de la Norvège, Fabien?
2: Oslo.
0: Je prends. Et voici ta dernière question, parce que je t'en rajoute une, parce que l'autre, la première était
2: facile. C'est gentil.
1: T'es gentil?
0: Ouais. Une question. Quel fruit est utilisé pour faire une tarte tatin?
2: Je dirais la pomme.
1: Ah, c'est trop facile.
0: On verra ça dans un instant.
2: Oh, bah voilà, Capucine, c'est facile, comme par hasard.
0: Attention, Shana, oui. Question. Quel est le prénom du personnage joué par Leonardo DiCaprio dans Titanic?
1: Jack Dawson.
2: C'était dur, ça. Bravo.
1: J'adore.
2: Bravo, Shana.
0: Non, mais attends, c'est pas évident. Moi, je le savais pas.
2: Ce que je dis, c'était dur. Bravo.
0: Oui,
1: Jack Dawson.
2: Jack Dawson, pour sortir.
0: J'avais pas, moi.
2: Jack, je vole, je me souviens, mais.
0: Attention. Question pour Shana.
1: Oui.
0: Quel peintre espagnol a réalisé Guernica?
1: Picasso.
0: Très bonne réponse.
1: Ah ouais.
2: Ah, tu le dis tout de suite, c'était bien, elle. Au moins, pas de suspense.
0: Non, mais bon. Et enfin, question.
1: Ouais. Quelle est la couleur du ciel?
2: Oh.
0: Dans quel pays est né le groupe BTS?
2: Oula.
1: Hein, BTS. Ah, c'est ça, c'est de la K-pop. Mm-hmm. Donc c'est Corée. Corée du Sud.
0: Corée du Sud, je pense, c'est réponse. C'était pas évident, les 3 questions de Chana. Hein, je vous dis franchement. Attention, Fabien Delettre. Fabien, je vais revenir sur tes réponses. Je t'avais posé la première question, Valérie Benaïm. Oui, ça n'est pas l'égérie de Gillette, puisqu'elle vient de signer chez William.
2: Bien sûr.
0: Bien entendu. Donc, c'est une bonne réponse.
1: Bravo.
0: Je t'avais posé comme question, Fabien. Je t'avais posé une autre question.
2: Oui, la capitale de la Norvège.
0: C'est bien Oslo.
1: Ouais.
2: Ah, voilà. Parfait.
0: Très bonne réponse. Et je t'avais posé une dernière question.
1: La tarte tatin.
0: La tarte tatin, c'est bien entendu la pomme.
2: Yes.
0: Très bonne réponse.
2: Yes.
1: Bravo, Fabien.
0: Shana Lousteau.
1: Oui.
0: Quel est le prénom du personnage joué par Leonardo DiCaprio dans Titanic?
1: Jack. Et son nom de famille, Dawson.
0: C'est une bonne réponse.
2: Bravo. Dawson, fallait sortir quand même.
0: Fabien, tu es sauvé. Pour toi. Oui. Attention, quel peintre espagnol a réalisé Guernica, vous m'avez dit?
1: Picasso.
0: Picasso.
1: Pablo.
0: Ce n'est pas qu'une voiture, c'est également un peintre. Pablo Picasso. Très bonne réponse de Shana Lousteau.
1: Ok.
0: Et enfin, j'avais un petit peu vendu la mèche.
1: Ah, il y a eu triche?
0: Non, parce que je vous avais dit que c'était
1: Il avait déjà dit que c'était
0: bon. Exactement, je vous avais posé comme question.
1: BTS.
0: BTS. Dans quel pays est né le groupe BTS? Vous avez dit la Corée.
1: Du Sud.
0: Sud.
1: Ouais.
0: C'est une bonne réponse de Shana Lousteau. Vous êtes sauvé. Capucine Anave.
1: Ah, si j'ai des bonnes réponses, personne saute du coup.
0: Bien sûr, exactement. Les gens ne peuvent pas sauter. Capucine Anave, je vous avais posé comme question. La première question que vous avez posée, c'était qui a réalisé le film Avatar? Jordan Deluxe, vous aviez dit quoi?
3: James Cameron.
0: James Cameron, donc en anglais.
1: Ouais.
0: Capucine Anave, vous aviez dit quoi?
1: J'ai dit Donald Trump Jr.
2: Ah, Junior.
0: Junior.
2: Ça.
1: C'est des films lui-même.
0: Alors, il y avait une autre question. C'est quel est le nom du héros principal dans Le Seigneur des Anneaux, vous avez dit?
1: Kuyu avec Jordan, on s'est mis d'accord.
0: Kuyu. Oui.
2: Alors, on rappelle que c'est francisé.
0: Exactement.
2: C'est Kuyu.
0: Kuyu. Et enfin, vous aviez une troisième question. Je ne me rappelle plus du tout d'ailleurs quelle était la question.
3: Le diabète.
1: C'était
2: quel
1: le...
2: organe
1: ah, oui.
2: produit
1: l'insuline.
0: Vous avez dit le vagin.
1: Oui.
2: Sans hésiter d'ailleurs, bravo.
1: Du tac au tac.
0: Les chéris, malheureusement, c'est bien James Cameron. C'est bien James Cameron qui a réalisé Titanic, Avatar et d'ailleurs Titanic aussi. Donc c'était une bonne réponse de Jordan Deluxe. Allez, je vous la donne celle-là.
1: Oui.
0: Parce que Jordan Deluxe avait bon.
1: Ok.
0: Ensuite, vous m'avez dit Kuyu.
1: Oui.
0: Le nom du héros principal dans Le Seigneur des Anneaux.
1: Un diminutif de mon précieux. Enfin, c'est le.
2: Ah,
1: diminutif
0: bien entendu,
1: de mon précieux.
0: Bien entendu, c'est n'importe quoi puisque c'est Frodon.
2: Ah,
0: Frodon.
4: Frodon.
0: Frodon. Et enfin l'insuline.
4: L'abeille, ça.
0: L'insuline. Non, c'est un oui, en fait.
1: Couillou couillou, tu le sors d'où juste? Pardon, excuse-moi.
4: Il y a bien couillou couillou dans le Seigneur des Anneaux. Non.
1: Mais peut-être. Pas du tout.
0: Il n'y a pas de couillou couillou dans le Seigneur des Anneaux.
4: Ah
0: je
4: bon
0: sais pas où t'as vu couillou couillou, mais à mon avis c'est dans le Seigneur des Anus.
2: C'est possible. Hein. Le film a très bien marché aussi.
1: Jamais.
0: À mon avis, je te dis, je l'ai pas vu là. Et enfin, le pancréas.
4: Bien ça, c'est bon.
0: Non, c'était dans le pancréas. Non,
4: ouais.
0: C'était dans le pancréas, la solide. Voilà.
4: Mais c'est le pancréas.
0: Pancréas, tu vois.
2: Ça connaît Tours.
0: Tu vas à Marseille. Tu vas à Marseille. Tu vois Aix-en-Provence, mais entre les deux. Voilà.
4: Non, mais que je sorte grandi au moins de cette séquence, c'est où le
2: oui
4: pancréas?
2: Bah, est-ce que tu connais un peu la région?
0: Ouais.
4: Bah, oui, quand même.
2: Ah, bah, comme tu connais la région.
0: Pas dans le corps.
4: Ah.
0: Oui, c'est une région.
2: C'est une région, pancréas.
0: Ça y est, Aix-en-Provence.
4: Okay. Donc l'insuline a été fabriquée là-bas, c'est ça?
2: Exactement.
0: Dans le pancréas.
2: D'ailleurs.
0: Ah, vas-y cet été, vas-y cet été.
2: D'ailleurs, je conseille le musée de l'insuline d'ailleurs.
0: Ah, exactement.
2: Ah, oui.
0: Magnifique.
2: Il y a et encore des artisans qui font du beau travail.
0: Avec Roger Mouchard. Là.
2: Le Mouchard.
0: Le ponte.
2: Non, c'est vrai.
0: Allez,
2: je vais
0: laisser une dernière chance.
4: Ah, oui.
0: Je vais laisser une dernière chance à Capucine là, avant de plonger.
4: J'ai toujours l'aide de Jordan?
0: Qui perd plonge, non.
4: Ah.
0: Là, c'est son Jordan, mais je pense que c'est plutôt une bonne nouvelle.
1: Ouais, bah oui.
0: Mais je vais vous dire, Jordan, pour
4: l'instant, il a eu raison.
1: James Cameron, c'était fort. Hein.
0: Ouais, c'était très fort. La question est vite répondue. La question, la voici. Quelle est la planète la plus proche du système solaire?
4: Plutôt,
0: c'est un chien.
2: Ouais, c'est un chien.
4: Ah oui.
0: Plutôt, c'est un chien.
4: Bah, Pluton.
0: Pluton, bien entendu.
4: C'est ça.
0: Pluton, c'est ça, la planète la plus proche du système solaire. Sache déjà que Pluton n'est plus une planète.
4: Ah oui.
0: Elle est plus considérée comme une planète. C'est terminé.
4: Ah.
0: Ils l'ont radié. Ouais, ils l'ont foutu dehors. Là, ils se sont réunis. Ils ont dit hey, Pluton, pff, ça dégage.
4: Bah, c'est quoi alors? La Lune.
0: C'est Mercure.
4: C'est pas la Lune.
1: Les autres.
0: Non.
2: En fait, tu veux dire le plus proche du Soleil.
0: C'est Mercure. C'est Mercure. Fabien, tu vas prendre le micro de Capucine, s'il te plaît.
2: Pourtant, c'est dommage, elle a fait un beau parcours. Hein.
0: Qui perd plonge. Capu, t'inquiète pas, t'as pied.
1: Attends.
0: Par contre, plonge. Non, mais oh, ça y est. Non, mais ça va, elle est chaude. Je parle pas de Capu, bien entendu.
2: Les deux sont vrais.
0: Je parle. Bah, t'es pas bien, elle est trop bonne. Calme-toi quand même. Si les gens écoutent que le son, elle est chaude, elle est trop bonne. Ça peut prêter à confusion. On se retrouve dans un instant sur Fun Radio. Reste avec nous, les chéris. Et on va revenir sur mon interview de ce matin. A tout de suite.
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1: Eh oui, on est en direct sur Fun Radio et franchement, on est très très très très bien. Après, moi j'ai des petites allergies, ça va avec les plantes et tout.
2: Ah ouais, vois,
1: non,
2: ah,
1: t'as allergie éternuer, tu peux éternuer.
3: Ah, j'aurais dû te ramener des
1: steaks. Regardez.
3: Quoi?
2: Eh, des souhaits.
3: Mais c'est mon t-shirt. Je vais lui offrir un t-shirt. En France.
1: Bon, bah, merci. Les chéris, bon, on est ensemble sur Fun Radio. Il est, bah, tiens, il est quelle heure là?
2: Il est 17h21.
1: 17h21, on est ensemble jusqu'à 18h. On est dans le sud avec toute l'équipe, franchement. On est en délocalisation. On est, dans une, la villa Fun Radio.
2: Ah ouais, elle est incroyable.
3: Et on la vue.
1: La vue est magnifique.
3: Aussi bien sur la mer que sur les chroniqueuses.
1: Oh là là.
2: Oh.
3: Et que sur la piscine.
1: Et les chroniqueurs. Il y en a pas mal qui me demandent où sont, Valérie Benaïm, oui. Olivier Dartigol, et Raymond Abou. Non. Il y a que des gens qui me demandent où est Raymond Abou. Ouais, Raymond, il arrive, hein, incessamment sous peu, enfin plus incessamment que sous peu. voilà, on va pas se raconter de, non plus de la messe, comme on dit. Hein. On va pas se raconter la même messe. Tiens, j'ai fait une interview sur Europe 1.
3: Ah, ouais. Bravo.
1: Ouais, j'ai fait une interview parce que vous vous rappelez, j'avais dit que un journaliste, la Thomas Hill, un animateur, etc., il parlait beaucoup de moi. Donc, et donc, vous savez que je suis gentil, en fait. Tu vois,
2: Je pense que c'est hyper sympa. Hein.
1: Ouais, donc j'ai dit, bon, je fais jamais d'interview, mais j'ai pas vraiment fait une interview parce que j'ai parlé 5 minutes, tu vois. Et c'est vrai que, et donc, on a parlé de plein de choses. Et il m'a invité à répondre après ce que je lui ai mis sur la ganache la semaine dernière sur Fun Radio. Mais nous, on dit les choses.
3: Ah oui.
2: Mais c'est pour ça qu'on t'aime.
1: C'est pas pour ça qu'on n'aime pas les gens.
3: Bien
1: voilà,
3: sûr.
1: Voilà. Je m'a demandé de lui expliquer pourquoi j'étais vénère la semaine dernière.
2: Ouais.
1: Vous voulez écouter ou pas?
2: Oui, bah oui, bien sûr.
1: C'est parti. Écoutez.
4: C'est un extrait. Vous avez fait ça pendant 1h15 quand même. Il y a 1h15 d'émission là-dessus.
5: Non.
1: Vous expliquer pourquoi j'étais vénère.
3: Attention, action.
1: C'est Cyril Hanouna qui te parle.
3: Depuis la villa.
1: Kassim, depuis la villa. Kassim,
2: il est peut-être allé aux toilettes.
1: Oui, Kassim, oui. Si tu m'entends,
2: il y a peut-être une rechute.
1: Si tu m'entends, dis oui, tout simplement.
4: Oui.
1: Oui, tu m'entends?
4: Oui, très bien.
1: Kassim m'entend. Kassim,
3: c'est quand tu veux.
4: Ça ne fonctionne pas, c'est ça?
1: Ça ne fonctionne.
3: Ah, d'accord. Vous rendez-vous en France?
4: Ah oui, en tout cas, c'est passé à l'antenne. Je vais essayer autre chose. Est-ce que vous l'entendez?
6: C'est un extrait. Oui, vous avez fait ça pendant 1h15. Il y a 1h15 d'émission là-dessus.
5: Non, on a d'autres choses à faire sur Fun Radio. On a fait ça pendant 15 minutes. Mais c'est vrai que quand je m'effoudre. Moi, c'est comme ça.
6: J'avoue, Cyril, que j'ai pas bien compris pourquoi vous en prenez à moi. Ça m'arrive de dire des bêtises, hein, mais là, en l'occurrence, j'ai pas eu l'impression de dire des bêtises.
5: Non. Là, le truc qu'il y a, vous voulez mettre de l'huile sur le feu, c'est normal. J'ai encore vu, il y a des émissions qui essaient d'exister sur moi, mais ça me dérange pas. Par contre, moi, en fait, ce qui me dérange, c'est que je vous entends très peu parler des performances qu'on a fait cette année.
6: Mais oui, mais alors ça, c'est pas vrai, ça. Ça, pour le coup,
5: Non, mais j'ai vu les extraits du journal des médias, c'est juste pour donner les audiences, vous êtes obligés, hein.
1: Voilà. Oh. Ah non, ouais. C'était plutôt ça va. Je dis les choses, voilà, ça va. Voilà,
3: non mais je vous dis, non, c'était viril mais courtois. Hein. T'es choqué, hein.
1: J'ai également parlé à Thomas Hill de ce que je ressens comme le seum ambiant.
2: Ah oui.
1: Voilà, écoutez.
5: Il y a un certain seum. Vous êtes en summer 2000. voilà. Donc, il faut qu'on passe en automne. Mais c'est pas grave. Nous on adore les summers. Pour revenir cet été à la maison avec grand plaisir.
6: Et ce qui est surprenant, c'est que vous-même, vous avez des mots très durs sur les gens des médias, mais vous supportez pas qu'on pose juste une question sur votre travail.
5: Moi, je supporte très bien, au contraire. Voilà, il y a souvent des mecs qui m'attaquent parce qu'ils veulent faire du buzz sur moi, parce qu'ils sont en manque de buzz et en manque de notoriété. Donc, je ne fais que répondre. Moi, j'attaque rarement gratuitement un mec qui a rien fait. Et vous, j'ai senti quand même un petit sport national de vouloir chauffer un peu. J'ai été très critique, etc.
6: En vrai,
5: parce que les émissions de vanité, ça fait 10 ans que j'en ai pas parlé. Donc, ça remonte à longtemps. Ouais.
1: Thomas, il était persuadé que je passais ma journée à travailler avec Alexia Laroche-Joubert.
2: Ah ouais.
1: Et donc, la présidente de Vanity France. Alors, Alexia Laroche-Joubert, j'aime beaucoup, j'ai un contre elle. Alexia Laroche-Joubert. Mais Alexia Laroche-Joubert, déjà, je tiens à le dire, parce qu'en fait, les journalistes pensaient que moi, je reportais à Alexia Laroche-Joubert. C'est le contraire, les chéris. Il faut que vous compreniez, en fait, dans un organigramme. Parce que les journalistes, ils ont un problème. En fait, quand tu mets que t'es directeur, ils disent, ah bah, t'es directeur, donc t'es directeur de Nagui, t'es directeur de Denis Brognard, t'es directeur. Après, Denis, il est pas actionnaire de Banijé, mais Nagui, si. En fait, elle doit rapporter aux actionnaires.
3: D'accord.
1: Voilà. Donc voilà, donc c'est
2: donc en fait, c'est les actionnaires, les patrons.
1: Oui, voilà. En quelque sorte, mais on l'adore en plus. Alexia. Et mais elle l'a dit elle-même, de toute façon, que j'étais actionnaire de Banijé. Et voilà, donc je lui ai répondu, je sais pas pourquoi. J'ai sorti le groupe Chaka Ponk, je sais pas ce qu'il faisait, je sais pas ce qu'il foutait là.
2: Exceptionnel.
6: Je pose 500 questions par semaine à mes invités. Il se trouve que là, j'en ai posé une sur vous. Ça m'arrive quand, évidemment, j'ai des invités qui ont travaillé avec vous, comme avec Ciel Arojoubert ou Benjamin Castaldi.
5: Elle n'a pas travaillé avec moi, avec Ciel Arojoubert. Je l'aime beaucoup, avec Ciel Arojoubert, mais elle n'a jamais travaillé.
6: C'est le même groupe, quand même. C'est la patronne de Banni Jeff.
5: Vous savez, c'est pas un groupe de musique, hein. On n'est pas des chats à pompe, hein. On se voit pas, hein. On est pas à côté, on commence avec la guitare, hein. Ciel Arojoubert, j'ai vu deux fois dans ma vie.
6: D'accord.
5: Excel Arojoubert, je l'adore, mais et voilà, on a bu deux matchs dans notre vie. Et
1: non mais c'est vrai, j'adore tout même parce que mais ça mais les chats à pompe j'adore.
3: Très bonne vanne. Alexis à la basse. À la batterie Cécile.
1: On n'est pas les chats à pompe. Mais je sais pas pourquoi il y a vous qui me le en tête sans décoller.
3: Un bel hommage parce qu'on n'existe plus en plus.
1: Non mais et non attends, j'adore les chats à pompe.
3: Non c'est vrai, ils ont arrêté.
1: Ils n'existent plus, non.
3: Pas de vanne, Cécile, ils ont
1: merde.
3: Ils font leur carrière.
1: Non mais là c'est vraiment ça, c'est la mauvaise nouvelle.
3: Je suis désolé Cécile de te la prendre.
2: Dis ça comme ça.
1: Les chats à pompe, c'est fini.
3: T'as pas su?
1: Oh putain, tu me fous un coup dans la.
3: Donc tu leur as rendu hommage.
1: Et vous avez vu, et il a encore dit, c'est la directrice de Banni Jeff France. Mais, j'adore Alexia, mais c'est voilà, les titres c'est rien. Moi je vais vous raconter un truc. Un jour, il y a mon directeur général de ma boîte qui est venu me voir et qui m'a dit, il y a un mec dans la boîte que j'aime beaucoup en plus. Il m'a dit, ce mec qui est venu me voir, en fait, il aimerait ou un titre ou bien il aimerait être augmenté. Il aime un titre parce qu'ils aiment bien avoir des titres, tu vois. C'est comme Alexia que j'aime beaucoup, mais elle aime bien avoir un titre, genre directrice de Banni Jeff France.
3: Comme Matt Bocara ici. Exactement. Directeur, opération spéciale extérieure.
1: Exactement. Elliot, voilà. Ouais. Qui est Matt Bocara. Et directeur des opérations spéciales en extérieur.
3: Voilà.
1: Bon, pour en résumer, il en branle pas une.
3: Mais à l'extérieur. Et
1: c'est souvent les mecs qui ont beaucoup de titres qu'ils en foutent pas une. C'est-à-dire que le mec, normalement, qui travaille, voilà, il ferme sa gueule, il a pas besoin
2: de faire. Genre, c'est comme Fabien Delette, producteur d'émission.
3: Voilà.
2: Ou Chana Lousteau, journaliste de l'émission. Ça, c'est des titres ou pas?
1: Non, non,
2: c'est pas. Non, mais que je comprenne.
1: Non, c'est pas des titres. Le seul titre.
3: C'est des arnaques. Voilà,
1: c'est des arnaques.
3: C'est le même, voilà, c'est la même tambouille.
2: Juste pour faire beau.
1: Et le mec, donc, vient me voir, et Lionel Stan me dit, donc, mon directeur général, il me dit, ouais, il veut ou un titre ou être augmenté. J'ai dit, il veut un titre ou être augmenté? Il m'a dit, ouais. J'ai dit, bah, appelle-le moi. Je le prends dans mon bureau, je lui dis, alors il paraît que tu voudrais être augmenté. Il m'a dit oui, ou augmenté, ou bien j'aimerais avoir un titre parce que sur ma carte de vie, tout ça. Je lui dis, bah tu sais ce qu'on va faire? Tu sais ce qu'on va faire?
3: Ouais.
1: Tu vas pas être augmenté, mais à partir de maintenant, tu sais ce que t'es? T'es président à ma place.
3: Voilà,
1: par contre tu restes au même salaire, mais t'es président.
3: C'est pas vrai.
1: J'en ai rien à foutre, bien sûr. J'ai dit, bah, à partir de maintenant, t'es président. J'en ai rien à foutre. Voilà, tu sais quoi? T'es président. Voilà, et moi, je suis rien du tout. Tu veux que je te dise, par contre, je garde mon salaire, toi, tu gardes le tien.
3: Voilà. Et ouais, tout le monde est content.
1: Tout le monde est content. Voilà, tout le monde est content.
2: Bah, en vrai, c'est stylé d'être président d'H2O.
1: Bah oui, mais il est président. Voilà, et à chaque fois, je le croisais dans les couloirs. Je dis, oh, comment ça va, président?
3: Vous connaissez le président?
1: Le président, il y a le président. S'il vous plaît, on se lève, là, il y a le président, quand même. Hein. Merci, hein. Voilà, non, mais. Et c'est dingue, ces gens, en fait, qui veulent que des titres. C'est que, comme on appelle, c'est que de la fame.
2: Mais oui,
1: c'est
2: fou.
1: Non, mais sans déconner, non, mais direct.
3: Toi, les titres, dans ce cas-là, t'en as beaucoup.
1: Moi, je suis que... j'ai rien de titre, moi, j'ai aucun titre, moi.
3: Ah, t'as paddle, déjà, t'as eu un titre.
1: Ouais, mais non, mais moi, je suis un chaouche, moi. J'ai même pas de bureau, moi. Je n'ai même pas de bureau.
3: Ah oui, c'est vrai que t'as pas de
1: j'ai
3: bureau.
1: Pas de bureau, j'ai pas de bureau, j'ai pas d'ordi, j'ai rien, là. Je vais te dire. J'ai mon zboub, mon couteau. Et encore, je coupe pas grand chose. Allez, on va s'écouter un petit peu de son sur Fun Radio. Et juste après, on fera un test.
3: Ah,
1: ouais, le test de la plancha.
2: Ah,
1: vous allez voir. Qui perd finit en chantilly.
2: Oh non.
1: Ouais. Bah, vous restez avec nous, vous jouez avec nous sur Fun Radio. Tiens, 01 42 48 5000. Vous envoyez Cyril C. Greg Cariello 74 900 sur Fun Radio. Merci, on vous attend.

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1: Allez chérie, qu'est-ce qu'on est content d'être avec vous sur Fun Radio. Franchement, c'est un bonheur absolu d'être avec vous. On est dans le sud, voilà, on est du côté de la Côte d'Azur, la Costa del Sol, la French Riviera, bien entendu. Et ça se passe bien sous une chaleur tropicale, bien entendu. Le cochonnet virevolte, bien entendu, sous les coups de boutoir des joueurs aguerris. Bien entendu, merci mon fonf qui m'a donné une petite bouteille d'eau gazeuse, bien entendu. Voilà, donc ça fait du bien. Par où ça passe. On est ensemble jusqu'à 18h les chéris, bien entendu sur Fun Radio. Raymond, il sera là à partir de demain.
2: C'est officiel.
1: Ça y est, c'est officiel. Il est 17h33. Voilà, Raymond sera là à partir de demain. Puisqu'il m'a dit, je suis parti. Regardez, il m'a envoyé. Cette journée, mon frère, c'est le karma d'envoyer du gaz quand tu m'as dit j'y vais en voiture. Parce que moi, je vais partir en voiture à Cannes. Il m'a dit jamais de la vie. J'ai rigolé, j'ai mis plus de temps qu'en voiture. Je suis parti à 8h40 de chez moi. Voilà, donc Raymond sera là demain apparemment. Mais en tout cas, il est sur la route. Apparemment, il est avec Gérald de Palmas. Il est avec Black M. Voilà, il est sur ma route. Les chéris, on va jouer avec on a un auditeur en ligne qui va jouer avec nous, bien entendu, pour un très très beau cadeau. Fabien, quel est le cadeau aujourd'hui à gagner, s'il te plaît?
2: Alors aujourd'hui, te demander. C'est Maxi Bazar qui offre un cours d'achat de ouf. Je crois que c'est 200 euros, Cyril.
1: Wow, 200 euros. Alors, vous savez que la maison ici, Fun Radio, est décorée par Maxi Bazar.
3: Ouais, c'est magnifique. C'est magnifique. Ouais, incroyable.
1: Bravo, Maxi. Ah ouais, ouais. Maxi Bazar, normalement, c'est ce qu'on dit quand on me voit tout nu, mais.
2: Mais ça vaut plus que 200 euros.
1: Mais là, c'est magnifique. Hein. Franchement, la déco, Maxi Bazar, j'adore. Je suis fan absolutissime. Les chéris, on va jouer sur Fun Radio. C'est très simple. Il y a les trois chroniqueurs. Il y a Capucine Adam, il y a Chana Lousteau, il y a Fabien Delettre. Oui. Ils sont en mode sport. C'est-à-dire qu'ils vont faire du gainage. Oh. Du gainage, devant un plat de crème chantilly. S'ils perdent, bien entendu.
3: Alors, ça ressemble pas à la crème chantilly.
4: Ouais, on dirait plutôt de la mayonnaise, ouais.
1: Alors, c'est de la mayonnaise, c'est pire. C'est pire.
2: C'est du pareil.
1: C'est, voilà, c'est exactement comme ça, bah voilà, comme ça.
2: C'est du simili.
1: C'est de la moutarde. Apparemment, la moutarde va vous monter au nez. Voilà. Donc, c'est très simple. Vous allez devoir parier sur qui va rester le plus longtemps en gainage au-dessus de la mayonnaise. D'accord? C'est très simple. Si vous gagnez, vous gagnez 200 euros de bon d'achat avec Maxi Bazar. Ils sont au bord de la piscine, ils sont bien. Qui est là pour jouer avec nous? Allô, allô.
5: Salut chéri, salut l'équipe.
1: Salut mon chéri, comment tu t'intitules?
5: Ludo.
1: Oh Ludo, ça va mon chéri, tu nous appelles d'où?
5: De Salon de Provence, on n'est pas loin tous les deux.
1: Oh, on n'est pas loin mon chéri, ben merci d'être là. Et ben merci d'être là.
5: Merci à toi.
1: Ben écoute, on est très content de t'avoir mon chéri. Raymond vient d'atterrir, on me dit.
3: Oh,
1: Raymond vient de m'écrire, il vient d'atterrir.
2: Breaking news.
1: Il vient d'atterrir. Breaking news, Raymond vient d'atterrir. Voilà, donc ça fait partie des bonnes nouvelles, des good news, bien entendu, des good news. Mon chéri, tu vas jouer avec nous pour 200 euros de bon d'achat chez Maxi Bazar. Ouais, tu fais quoi dans la vie?
5: Je suis cariste dans la logistique.
1: J'adore tout ce qui est cariste. Tu sais, ici, il y a des. Voilà, j'adore. En tout cas, ça, c'est des vrais métiers. Et c'est pour ça que je vous aime. Je te fais des gros bisous, Ludo. Merci d'être avec nous sur Fun Radio.
5: Merci à toi.
1: Il y a Fabien, il y a Capucine, il y a Chana. À ton avis, qui va rester le plus longtemps en gainage au-dessus de la moutarde mayonnaise, la mouillanarde.
5: Exactement. Alors à mon avis.
2: Alors c'est le moins longtemps ou le plus longtemps?
1: Le plus longtemps.
2: D'accord.
1: Le plus longtemps,
5: c'est Chana.
1: Alors tu veux que je te dise, j'allais te dire, moi si j'étais toi j'aurais parié Chana.
5: Ouais.
1: Eh ben tu veux que je te dise, t'as parié Chana. S'il fallait parier le moins longtemps, j'aurais parié Fabien direct. Voilà.
5: Moi aussi, ouais, j'ai pris la même.
1: J'hésite entre Capucine et Chana. Donc ce qu'on peut faire, ce que je propose, c'est que les chéris, on va parier sur Chana. Si Chana gagne, tu gagnes les 200 euros de bon d'achat chez Maxi Bazar. On va voir ça dans un instant. Vous restez avec nous sur Fun Radio. Ce sera dans un instant, bien entendu. Je vous commenterai tout ça. Pour l'instant, ils se reposent. Ils reprennent des forces, bien entendu. Ils sont très beaux. Hein. En tout cas, les deux, là, je vois Fabien. Franchement, quel sportif. Quel corps de rêve. Non, vraiment. Hein, franchement, quel corps de rêve. Et les panards, magnifiques. Il est beau, il a des doigts Dieppe, mon frère, sans déconner. On dirait des post-it. Restez avec nous sur Fun Radio. Bougez pas, à tout de suite.
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1: Eh oui, on est en direct sur Fun Radio, une émission bien sûr qui s'est fait, qui n'aurait pas pu se faire sans l'égide et qui se fait sous l'égide du directeur des opérations spéciales extérieures, Matt Bocara, qui est avec nous. On est bien sûr sur Fun Radio, on est bien. Et vous jouez avec nous bien entendu pour gagner 200 € de bons d'achat chez Maxi Bazar. Sachez que la Fila Fun Radio a été décorée par Maxi Bazar. Hein.
2: Ouais,
1: c'est magnifique. Magnifique ce qu'ils font. Ah ouais, je rêve de rencontrer le directeur, bah, le patron, le président de Maxi Bazar. Comment il s'appelle, Maxi ou Bazar? Non, j'ai vraiment envie de le rencontrer. Voilà, Cyril va venir nous voir s'il est dans le quartier. Ça sera avec grand plaisir. Comme ça, on lui montrera un petit peu l'ensemble de la déco, voilà, de la villa Fun Radio, bien entendu, sous l'égide.
3: C'est aussi le directeur des
1: opérations spéciales extérieures. Puisque c'est une émission qui n'aurait pas pu se faire, bien sûr, sans le concours de Matt Bocara. Voilà, qui est dans le meilleur pâtissier il y a encore 2 semaines. Merci en tout cas d'être avec nous sur Fun Radio. Et tiens, il y a Benjamin qui joue avec nous. Benjamin?
4: Non, c'est pas Benjamin.
1: Ah non, Benjamin, c'est un autre mec. Je t'explique là, parce que c'est parce que c'est l'assistant du directeur des opérations spéciales extérieures. Ludo, mon chéri, merci d'être avec nous. Tu vas jouer et tu as parié donc sur Shanna. Qui va rester le plus longtemps en gainage devant de la moutarde mayonnaise? Il paraît que ça pue, hein, ce qu'ils ont fait. Ils ont mis un truc devant. Alors, Shanna, j'aimerais vraiment que tu mettes ton plat devant ton visage.
5: Mais ça me dégoûte.
1: Bah ça te dégoûte, tu sais, moi il y a beaucoup de choses qui me dégoûtent pendant 5 ans là.
3: Et tu les mets quand même devant ton visage.
1: Tu sais, je vais dire, tu sais, il y a beaucoup de choses qui me dégoûtent. Je vais dire, tu sais, j'ai vu des horreurs, hein. Crois-moi, j'ai vu des horreurs. Et pourtant, j'ai fait le taf. Les chéris, attention, c'est parti. À mon top, vous vous mettrez en gainage. Okay. Ludo, t'as parié sur Shanna Lousteau qui resterait plus longtemps en gainage. Si c'est bien elle, tu gagneras 200 €. Bien entendu, s'il y a un chroniqueur qui reste plus longtemps que Shanna, il gagnera lui-même les 200 € de bons d'achat Maxi Bazar. Ah oui, c'est magnifique. Et Ludo, bien entendu, pourra aller se faire cuire des œufs au plat. Merci, bon Ludo. Attention, on est sur Fun Radio, c'est parti. Mettez-vous en place, stop. C'est parti. C'est parti. Alors, je vais te dire, mon Ludo, pour l'instant, je vais te dire, ça démarre bien. Fabien Delette, c'est n'importe quoi. Hein. T'as le cul beaucoup trop en arrière. Non mais t'as le cul beaucoup trop en arrière. Non mais attention, je vais dire, c'est sûr que ce sera pas Fabien Lecoeuvre, Fabien Delettre. Hein, je peux te dire que c'est sûr et certain. Déjà, il est éclaté, sans déconner. Il est fatigué. Il est déjà mort. Et c'est le seul gars quand il fait le gainage, son ventre touche le tapis. Non mais sans déconner, son ventre touche le tapis. C'est quand même incroyable, sans déconner. C'est quand même fou ça. Non les gars, non mais sans déconner. Ça fait combien de temps là? Ils ont démarré combien? Et ça fait combien de temps, s'il vous plaît, si on pouvait avoir... ça fait même pas 30 secondes, là. Hein. Ça fait même pas 30 secondes. Ils ont même pas fait 30 secondes de gainage. Mais tu sais que c'est très long. Hein. Le gainage, alors je le dis aux auditeurs de Fun Radio, si vous pouvez, pour commencer l'été sans... Fabien, ça y est, on a perdu Fabien Delette, c'est terminé. Pour commencer l'été, Shanna est très bien. Capucine aussi, avec un fessier un peu trop haut, Capucine, si je peux me permettre. Voilà. Chez vous, tiens, l'été, si vous pouvez faire... même 5 fois 1 minute par jour. 5 fois 1 minute, c'est-à-dire vous faites 1 minute, vous vous reposez, 1 minute, vous reposez, vous faites ça 5 fois tous les matins à jeun. Franchement, c'est pas mal du tout. Si vous pouvez faire 5 ça et pour les moins sportifs, vous faites allez, on va dire allez 5 fois 10 pompes. 5 fois 10 pompes et 5 fois 1 minute de gainage. Franchement, déjà, c'est énorme. C'est énorme. Capucine à nave, je la sens très très bien. Capu est très très chaude. Hein. Ah mais je vous le dis, bah ça c'est les petits gabarits, ça. C'est les petits gabarits, ça. C'est que souvent les.
4: Elle va gagner, Shanna. Elle va gagner, j'ai confiance.
1: Shanna, donne tout, ma Shanna, machallah. Shanna. Bon, Fabien Delettre, on l'a perdu depuis 2 heures. Hein. Sans déconner, on l'a perdu depuis 2 heures sur le gainage. Et Capucine à nave, elle est très très chaude. Hein. Je vous dis, elle a l'air chaude. Bon, qu'est-ce qu'il y a, Capu? On peut rester des heures. Non mais. Shanna la pauvre. Shanna. Non, Capucine. Non, Capucine. Capucine. Non.
3: Oh, bah tiens.
1: C'est bon. C'est donc Shanna qui a gagné. Shanna qui a gagné puisque Capucine s'est relevé trop tôt. Apparemment. C'est donc Shanna qui a gagné. Bravo, Shanna. Applaudissements pour Shanna. Bravo.
2: Ah,
1: bravo.
4: Ah, c'est la meilleure, je le savais.
2: Il n'a pas respecté les règles.
1: Malheureusement, il n'a pas respecté les règles une fois.
6: Ah ouais, là, mais c'est ça son problème.
1: Non, mais c'est insupportable. Franchement, il y a des règles. On joue pour des auditeurs. Il y a Maxi Bazar. J'ai des échéances, les mecs. Oh. Non, mais je peux pas faire n'importe quoi dans cette émission. C'est Hanouna, là-haut.
6: Et tu sais quoi, je lui offre quand même le 200.
1: Non. Alors, Capucine Alaf, qu'on peut applaudir.
6: Ah ouais. Merci.
1: Incroyable. Hein.
6: Elle est monstrueuse.
1: Elle est monstrueuse. Merci. Elle est monstrueuse en gainage. Eh, bravo,
6: elle,
1: Capu.
6: Elle m'a eu.
1: Capucine Alaf, exceptionnel.
2: Ah oui. Autant culture générale.
1: Ouais, c'est vrai.
6: Je peux vous avouer quelque chose?
1: Oui.
6: J'ai joué au mental. Je faisais croire à Shana alors que j'allais lâcher dans deux secondes.
7: Arrête. Ouais.
6: Je lui disais, cherche pas, je vais rester deux heures. Donc lâche parce que je peux rester deux heures.
3: On me dit à l'oreillette qu'elle a tenu 2 minutes 20.
1: 2 minutes 20, Capu. Bravo, Capu.
6: Ouais.
1: Bravo,
6: moi aussi, du coup.
1: Bah oui, toi aussi.
3: Oui,
1: calme-toi, Shana. Voilà, non, c'est très fort les deux. On me dit dans l'oreillette également que Fabien Donnet a tenu 7 secondes.
3: voilà. C'est très très dur, le gainage.
1: Ah non, mais gainage, c'est insupportable. Hein. Chéri, tu as gagné 200 euros grâce à Maxime Bazar.
4: Franchement, merci.
1: On te donne un énorme bisou, mon Ludo. Salut, mon Ludo d'amour.
4: Est-ce que je peux faire un petit bisou, vite fait?
1: Tu peux faire tous les bisous que tu veux, sauf si c'est. Voilà, si c'est ça, Fabien, parce qu'il ne mérite pas.
4: Non, je fais un bisou à ma famille, à mon frère, soeur.
1: Donne des prénoms.
4: Ok, alors j'envoie tous les prénoms. Bisous à Stéphane, à Anto, à Soso Vincent.
1: Bien sûr.
4: Au fait, à Quentin qui se marie l'année prochaine.
1: Tu vas en prison?
4: Qui se marie l'année prochaine.
1: Ah, j'ai compris, ouais, d'accord. Ouais, bah, tiens, c'est vrai que. Eh, les mecs, vous avez vu.
4: Quoi? Ouais, qui se marie l'année prochaine et.
1: T'es marié, toi?
6: T'es en prison?
4: Malheureusement, oui.
1: Non, ouais, tu vois,
4: malheureusement, ça fait 5 ans.
1: Je suis très heureux, mais tu l'as dit après. Tu sais, je vais dire, moi, ce qui compte, c'est la première impression. Tu es en prison, c'est pas grave, mon chien.
4: Garde la première, ça me va.
1: Mais bien sûr, ça reste entre nous, t'inquiète pas, je dirai rien. Je me suis jamais marié, moi.
6: Ouais.
4: Tu comprends pourquoi, ouais.
1: Je me suis jamais marié.
6: Mais pourquoi d'ailleurs?
1: Quoi?
3: Tu t'es déjà marié avec le talent.
1: Avec le public.
3: Aussi.
1: Ah ouais, c'est comme les Miss France. Quand on leur demande si elles ont un mec, genre après leur sac, elles font. Est-ce que vous avez quelqu'un dans votre vie? J'ai qu'une seule personne dans ma vie, c'est les Français. C'est ça. Ludo, mon chéri, si tu veux divorcer, je vais mettre en place un numéro vert, un numéro azur. Hein, tu pourras m'appeler. Non, on embrasse ta femme.
4: Je vais le garder précieusement. Ouais, non, moi aussi. Et mon petit garçon de 6 ans aussi.
1: Comment il s'appelle?
4: Léo.
1: Léo, on lui fait d'énormes bisous, comme le frère de Shana.
6: Ouais.
4: Voilà, c'est un signe, j'ai choisi la bonne.
1: Tu sais, il y a beaucoup de signes avec Shana, le problème.
6: Qu'est-ce que ça veut dire, ça?
1: Non, mais ça veut rien dire. Arrête, calme-toi, oh, prends pas la bouche, Lousteau, ça va, arrête. Voilà, ça va. Bon, on fait des gros bisous, salut mon Ludo, merci d'avoir été avec nous sur Fun Radio.
4: Merci à tous.
1: Alors, il y a Cathy qui s'occupe de la maison, qui est là. Elle est au top.
6: On l'adore. Ah ouais, on l'adore. Bravo, c'est la meilleure Cathy.
1: Putain, elle a ramené sa poule, elle a ramené son mec.
6: Ah,
1: j'adore, beau gosse.
6: Hey, c'est son mec.
1: Bien sûr que c'est son mec.
6: Arrête.
1: Oui, elle a jamais.
6: Ah, c'est son mari, c'est son mari.
1: Ah, son mari,
6: elle est en prison, elle aussi.
1: Serge, elle est en prison aussi. Ouais. Alors tiens, d'ailleurs, dernière question, parce qu'on est dans le sud, on est bien, il fait beau, il fait chaud. Est-ce que le mariage, le couple pour vous est une prison, Capucine Alaf?
6: Bah, il y a moins de liberté. Après, de là dire que c'est une prison, bon, mais c'est vrai que t'as moins de liberté quand t'es en couple.
3: Toi, ça va, j'ai l'impression.
6: Tu fais moins ce que tu veux quand tu. Mais c'est pas que le mariage, en fait, c'est le couple tout court. Hein.
1: Bah, le couple. Hein.
6: Bah ouais. C'est le couple tout court.
1: Tu préfères être célibataire?
6: Ça dépend des moments.
1: Non, mais tu peux le dire.
6: Tu vois, là, cette semaine, ouais.
3: Non, ouais. C'est important. Cette semaine, t'es plutôt...
1: Ton mec nous écoute pas, on est dans le sud.
3: Ça capte pas, Punta Cana.
1: Tant qu'il arrive, on sera déjà loin, tu sais.
6: Ah, mais fais-toi, en jet, tu peux arriver vite.
1: Non, mais t'inquiète pas. Déjà, Raymond, il a mis 2 jours pour arriver. C'est pas ton mec qui va venir.
3: Raymond, ça va, Raymond?
1: Raymond, oui, mais Raymond, on l'aura pas aujourd'hui, c'est demain.
3: Ah, d'accord.
1: Demain.
3: On l'attend pour rien, là.
1: Toi, Fabien.
3: Le couple?
1: Ouais.
3: Oui, tu sais, moi, je suis pas chiant encore. Célibataire ou pas célibataire, moi je laisse vivre l'autre. Après moi.
1: Ah oui, bah je vois que ta meuf elle vit beaucoup.
3: Non,
1: pour ta meuf que ça change rien. C'est juste à la mec à la maison, elle lui dit bonjour, elle lui dit au revoir, c'est comme si elle sortait avec le gardien quoi. Non mais c'est vrai, limite t'as les clés, voilà, t'as y a une fuite au troisième, bon voilà quoi.
3: Tiens, prends le courrier tant que t'y es.
1: C'est ça, tu vois pas, donc voilà, il ouvre colis, voilà quoi. C'est...
3: Non mais moi ça me dérange pas, c'est que je n'ai jamais été célibataire.
1: Ah ouais, c'est vrai.
6: Ouais, il m'a confié dans l'avion qu'il arriverait pas à vivre seul.
1: Non, c'est vrai.
6: Ouais.
1: Mais moi, il y a beaucoup de gens qui m'ont confié qu'ils n'arriveraient pas à vivre avec lui surtout.
3: C'est possible aussi.
1: Donc,
3: depuis que j'ai 17 ans, j'ai jamais été célibataire.
6: Mais tu sais, parfois, vaut mieux être seul que mal accompagné. Hein.
1: Enfin, c'est de toi ça?
6: Ouais.
1: Ah, fort.
6: Ou de toi, je crois.
3: Oh
1: non. Oh,
3: oh, ça va être le second.
1: Oh, ça tire à balle.
3: Et on est que lundi.
1: Voilà, et on est que lundi. Shana.
7: Non, moi j'aime pas les gens qui disent que le couple c'est une prison parce que tu peux être libre avec avec bien ton sûr. Mec, profiter avec ton mec, et puis surtout qu'il y a plus les trucs que tu ne peux plus faire. Normalement, c'est des trucs que tu devrais pas avoir envie de faire parce que c'est des trucs que tu fais célibataire.
1: J'adore. Là, ben,
3: il y a trop de verbes là.
1: Non, mais si, c'est
6: banal. Attends, j'essaie de remettre la phrase.
7: Bah, si t'as encore envie de faire des trucs, c'est que c'est pas bon. Tu vois,
6: parce que
7: t'as
6: envie de sortir avec tes copines.
1: Et alors, tu peux sortir avec tes copines. Tu peux sortir avec tes copines si t'es avec un mec.
6: Bien sûr. Ouais, mais tu peux pas rentrer à 6h du mat.
1: Bon, si, si.
6: Ah bon?
1: Si, si.
6: C'est toi qui dis ça?
1: Si.
6: Ah bon?
1: Si.
6: Bah,
3: moi. C'est quoi leur critique? Une fois t'avais dit, Cyril, l'heure maximum.
6: L'heure maximum. Une heure.
3: Tu tolères, voilà.
6: Une heure et
1: 23h30.
3: En heure d'été.
1: En heure d'été. Attention. Non, mais non, mais c'est pas une question d'heure.
6: C'est mentalité globale. Ouais.
1: C'est pas une question d'heure, c'est une question de mentalité.
6: Et toi, Cyril?
1: J'en déconne, quoi.
3: Tiens, toi,
6: à toi, le alors, couple, est-ce que c'est une prison?
1: Je vais te dire, mais moi, c'est pas ça. Moi, je veux dire, moi, je suis un amoureux de l'amour.
6: Ah, comme moi?
1: Oui, mais ça n'a rien à voir.
3: On parle pas du même amour.
6: Sors de ce schéma. Hein.
1: Je veux dire, vous savez, quand vous avez trouvé l'amour de votre vie,
6: je suis sur
1: un son. Vous posez pas toutes ces questions. Non, mais c'est vrai.
6: Je suis d'accord.
1: Mais je vous le dis, c'est tout, les gars.
3: Et comment tu le sais que c'est la bonne personne?
1: Tu le sais. Tu le sais. Tout simplement, tu le sais.
6: Ah ouais. Comme ça.
1: Ouais, tu le sais. Ah ouais, tu le sais. Tu le sais.
7: Il y a plus de questions.
1: C'est comme quand t'as trouvé la voiture qui te va le mieux. Eh ben, c'est pareil.
3: Tu le sais, tu rentres dedans, tu rentres dedans.
6: Le poète.
1: Tu rentres dedans, t'as des émotions.
3: Bah, tu tournes la clé.
1: Bah oui, c'est pareil. Tu rentres dedans, t'as des émotions. Oh. Simplement.
3: Et tu mets pas les kilomètres
1: de la voiture.
3: Tu roules.
1: Tu parles de la voiture.
6: Ah là là, toujours dans la vulgarité, lui.
3: Mais pas du tout. Il donne une métaphore. Bah, tu fais les kilomètres, ça que je veux dire. Tu regardes pas le compteur.
1: C'est vrai, les gars. Vous savez quoi?
6: C'est beau.
1: Il y a pas de questions à se poser. Vous savez, quand tu trouves le grand amour, il y a plus de questions, il y a que des réponses.
3: Oh purée. Alors Cyril, moi j'ai beaucoup de place dans mon téléphone pour noter toutes tes phrases.
1: C'est beau. Ouais.
3: Tu peux la redire celle-là doucement?
1: C'est beau ça.
3: Quand il y a plus d'eux.
6: C'est beau.
1: C'est tu veux la noter?
3: Moi je vais noter, s'il te plaît.
1: Vous savez quand tu genre je le redis aux auditeurs de Fun Radio.
6: Si tu t'en souviens.
1: Quand vous trouvez le grand amour.
3: Ouais, quand vous trouvez.
1: Il n'y a plus de questions, il n'y a que des réponses.
6: Oh là là.
1: Oh.
7: La deuxième fois c'est encore mieux.
6: Ah ouais.
3: Ah ouais. Il y a même le directeur des opérations spéciales extérieures qui lève le pouce. Bravo.
1: Qui dit bravo, le directeur des opérations spéciales extérieures inhérentes à la villa. Bien entendu. Tiens, il y a Raymond qui m'envoie un petit message.
6: Raymond.
1: J'arrive à 18h32 à la maison. Tu veux que j'aille, parce qu'on doit aller dans un garage tous les deux. Ouais. Tu veux que j'aille direct au garage, ou je remonte avec toi, ou je monte à la maison? Bah tiens, mais il va aller directement là-bas. Ouais, je vais dire, va direct là-bas. Bon, bah très bien, je réponds à Raymond. En tout cas, Raymond est sur la région.
6: Ah.
1: Voilà, donc c'est une bonne nouvelle.
3: Et nous, on a récupéré nos bagages, on me dit.
6: Ah, ah,
3: tu
6: sais,
3: hein. Tu vois, je t'ai dit, il fallait 24 heures de préparation.
6: Ah bah super.
3: Et demain, normalement,
6: je vais pouvoir retrouver tous mes sexoys.
1: Non, bon.

0: prends cette valise sans déconner, ça doit être la foire food. C'est la foire food.
1: C'est la foire food.
2: Et c'est pas des.
0: Qu'est-ce que c'est que ça? Bon, les chéris, on va voir ça. Bon, les chéris, en tout cas, on voudrait vous dire merci d'avoir été avec nous. Allez, la France, hein, ce soir.
3: Ah ouais!
0: On joue l'Irak.
2: C'est bon.
0: Qui peut me citer un joueur irakien?
3: Hein? Ah non. Impossible.
2: Déjà, un irakien. C'est pas possible. Joueur irakien.
0: J'en ai pas, mais il joue pas mal, hein. Vous avez vu que l'Iran joue pas mal, hein?
3: Ouais.
0: L'Iran, ils ont fait encore match nul. Vous avez vu que le Cap-Vert encore match nul, ils ont pas perdu de match. Hein. Ouais. L'Uruguay et l'Espagne, ils ont fait match nul. Le Cap-Vert, c'est fort. Hein. Ah. Hein, j'adore ces équipes-là. Enfin, les équipes, c'est les équipes qui sortent de nulle part. C'est vrai, c'est comme les trucs de la valise de Capucine, ça sort de nulle part.
2: Mais on sait où ça va aller.
0: Est-ce qu'avant qu'on rende l'antenne, juste tu peux nous dire juste un truc qu'il y a dans ta valise.
3: Hein. Tu veux pas qu'on voit.
0: T'as vraiment un sextoy? Dis la vérité.
3: J'ai une photo de toi.
0: Non, sans rien. Dis la vérité. Est-ce qu'il y a un sextoy?
3: Bah, il y a quelque chose qui peut s'utiliser comme sextoy.
0: Non, mais c'est quoi? Hein?
3: Bah, oh, enfin!
0: C'est quoi? C'est pas un éventail?
2: Non! C'est trop technique, là.
0: Il y a la valise de Capucine. Ah, à mon avis.
2: Oh, purée! Oh, non.
0: Vu la taille.
2: Non, moi, j'ouvre pas parce qu'elle veut pas.
0: Ah ouais, vu la taille, il y a Jordan Deluxe.
2: Mais c'est Jordan qui est dedans.
0: On va voir ça demain. Bon, les chéris, on verra ça demain. Restez avec nous sur Fun Radio. Merci d'avoir été là. On est dans le sud toute la semaine, les chéris. On vous accompagne de 16h à 18h. Merci d'avoir été avec nous. On vous aime fort et on se retrouve demain 16h sur Fun Radio.
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5: 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Salut Cyril, bienvenue tout le monde. Nous on est de retour dans le studio à Paris, il fait chaud, il est 18h. Et puisqu'il a dit, Cyril, qu'il aimait bien les équipes qui valaient rien, comme ça en parlant de foot, voici la team Fun Radio. Ouh.
4: 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Let's
5: go! Il vient de dire, j'ai pris l'antenne à ce moment-là, il vient de dire, j'aime bien les équipes qui payent pas de mine, comme ça, il parlait de la Coupe du Monde. J'ai vu tout le monde autour. Bienvenue dans la team Fun Radio, 18h, 21h, c'est parti, on va vous offrir 10 000 euros, on a des cadeaux pour vous. Je m'appelle Clément, il y a Justine qui est là.
6: Coucou tout le monde.
5: Valentin également.
7: Salut!
5: Julien Tello qui est déjà arrivé, salut Julien.
8: Salut les amis.
5: Il y a quelques minutes sur Fun Radio, il y avait un concours de gainage, pour des raisons évidentes de manque de capacité physique, on va pas le faire entre nous.
7: C'est
5: ouais.
7: Juste à cause de la chaleur.
5: Ouais,
6: moi,
5: ouais.
6: Je fais du sport pas... tous les jours, hein, par
7: oui,
6: pour
7: si
6: vous,
7: faisait pas
6: fait,
7: si chaud,
6: deux,
7: on le ferait. Ouais.
5: On va pas le faire. On va faire mieux que ça. On va faire un jeu dans un instant, parce que peut-être que vous avez fait la fête de la musique, peut-être que vous avez vu en bas de chez vous des groupes se produire, créer des moments magiques ou des moments horribles. Peut-être que vous avez jeté de l'eau pour les rafraîchir ou pouvoir dormir. Je vous propose un petit jeu, le jeu du jour, le Gigi comme on l'appelle ici. Je vous donne des noms de groupes et vous allez me dire s'ils existent ou pas. Et pour ça, on va prendre une auditrice qui est avec nous et qui s'appelle Rebecca. Salut Rebecca.
9: Salut la team.
5: Bienvenue Rebecca.
7: Salut Rebecca.
5: 30 ans, Asnières-sur-Seine, t'as fait la fête de la musique ou pas hier?
9: Non.
5: Bon, écoute,
9: j'ai resté tranquille chez moi.
5: On va la faire
7: bien
5: ensemble.
7: Raison, c'est un bazar.
5: Je vous donne des noms de groupes, vous me dites s'ils existent ou pas. Évidemment, c'est que des noms assez improbables. Je commence avec David et ses croquettes. Est-ce qu'on a pu applaudir David et ses croquettes à la fête de la musique? À ton avis, Rebecca?
9: Faux, non.
5: Eh ben, ce groupe existe. David et ses croquettes existent.
7: C'est avec des chats?
5: Non, c'est vraiment un groupe un peu rock, mais ce serait pas mal, David et ses croquettes, ouais. Est-ce que, allez Justine, le groupe Nelson Montfort Orchestra existe?
7: Bon.
6: Ah, oh, ça serait bien, et c'est du Nelson Montfort avec de l'orchestre derrière, ouais, je dis oui.
5: Ça existe complètement, et c'est une bonne réponse. Valentin,
7: ouais.
5: Est-ce qu'on peut applaudir les Jean-Pierre Focu?
10: Bah oui.
5: Eh ben non, ça existe pas, mais faut le monter ce groupe-là.
10: Bah oui.
5: Est-ce que le groupe... Julien, là, j'aime beaucoup. Est-ce que le groupe Passe-moi le sel et tais-toi existe, Julien?
7: Ah, c'est sûr que ça existe.
5: Ah bah, ça n'existe pas.
7: Ah non,
5: je suis désolé.
7: Dommage.
5: Rebecca, est-ce que le groupe Gilbert et ses problèmes a pu se produire à la fête de la musique?
9: Ouais.
5: C'est une bonne réponse. Ne bougez pas, on écoute Sound of Legends.
7: C'est pas sympa pour les autres. Du coup, Gilbert, il s'est problème, c'est-à-dire que c'est des tocards, les autres, ils les aiment pas.
5: Moi, je trouve ça sympa. J'ai hâte de le rencontrer. Salut à toi, Gilbert, si tu nous écoutes. Bienvenue dans la team Fun Radio. Il fait chaud, on est là jusqu'à 21h. Ce soir, il y a les Bleus qui jouent. Et puis, on a du bon son et des cadeaux sur Fun Radio. Installez-vous, on s'occupe de tout. Yes.

0: Bienvenue sur Fun Radio. Courage avec cette chaleur, hein. Vous connaissez le principe. Je vais rappeler les fondamentaux. Avec ces températures qui avoisinent les 38-40 degrés par endroit. Je vous rappelle, on boit 27 litres d'eau par jour. On reste sur son canapé. Et si quelqu'un vous dit, tu peux m'attraper ça, vous le regardez, vous dites flemme. Voilà, c'est ce qu'il faut faire pour rester en bonne santé. On est toujours avec Rebecca. T'es toujours là, Rebecca? Tu nous entends, Rebecca? Nickel, elle est décédée. Pam, la chaleur,
1: oh non,
0: c'est incroyable,
1: arrête,
0: du côté d'Anières. Ah, c'est bon. Rebecca, on continue ce petit jeu à l'occasion de la fête de la musique. Je sais pas si vous l'avez fait, Justine, Valentin, la fête de la musique. Pas trop. Attends, en train de bouffer, pardon.
1: Excuse-moi.
2: Je suis en train de goûter,
1: pardon. Excuse-moi, pardon.
2: Bah, tu peux parler, toi.
1: Ouais. Bah, il t'a regardé, toi, ça fait ton boulot.
2: Ça me rend fou. Elle voit que je suis en difficulté parce que je suis en train de goûter, je n'ai pas eu le temps de manger, j'ai la bouche pleine.
1: J'adore.
2: Et plutôt que de répondre et de faire son métier, qu'est-ce qu'elle fait? Elle me met dans la tête
1: dans
2: le caca.
1: C'est toi de faire ton métier, tu regardes, tu réponds.
2: Pour répondre à Clément, je ne te parle plus. Pour répondre à Clément, oui, j'ai emmené mon fils hier, on a fait une petite balade. C'est lui qui m'a dit où vous voulez aller, il me disait à gauche, à droite, on a fait une balade d'une heure et demie et on a vu des groupes, c'était très sympa, très bonne ambiance.
0: Fais gaffe si au présidentiel il fait pareil, tu vas voter, ton fils droite, gauche, machin, c'est vraiment, il laisse son instinct comme ça. Bon, on continue, je vous donne des noms de groupes, vous me dites s'ils existent ou pas. Est-ce que c'est des groupes qu'on a pu voir à la fête de la musique? On était à ton tour, Justine. Est-ce qu'il y a un groupe qui s'appelle Écoute ta mère et mange ton short?
1: Mais non.
0: Non.
2: Si.
0: Eh ben, il existe ce groupe. Écoute ta mère et mange ton short. Est-ce que Julien Tellou, qui a un groupe qui s'appelle La Souris Déglinguée?
3: Ah oui.
0: Je l'ai écouté. C'est un groupe un peu punk et tout. La Souris Déglinguée. Ouais.
3: Ok. Je connais ça.
0: Ah, j'aimais bien. Valentin, est-ce qu'on a pu voir un groupe qui s'appelle Slip Propre? Les Slip Propres.
3: Non.
0: Non, non, non, on l'a pas trouvé. Est-ce qu'on a pu, Rebecca, voir les trottinettes en panne?
3: C'est cool.
0: À la fête de la musique?
4: Non.
0: Non, ça n'existe pas. Justine, la boulange est ouverte.
1: La boulange est ouverte, ouais, je pense, ouais.
0: Non, ça existe pas.
1: Non, c'est vrai que j'aurais que des pains dedans.
0: Les écureuils qui puent, Valentin.
3: Ah oui, j'en prie.
0: Les écureuils qui puent existent.
3: J'en rêve.
2: Ah oui, c'est vrai.
0: Julien, est-ce qu'on a pu applaudir un groupe qui s'appelle Pneu?
3: Non.
0: Eh ben si, il y a un groupe qui s'appelle Pneus.
3: Ah ouais.
0: Et enfin, le dernier, qui sera pour toi, Rebecca. Est-ce qu'il y a un groupe qui s'appelle Les Vis du Tournevis? Mais les vis comme les vis, quoi.
4: Oui.
0: Avoir du vice. Eh ben non, ça n'existe pas. On t'embrasse très très fort.
3: T'es sadique à l'heure de préciser quand
0: ça
3: s'écrivait.
0: Je vais faire des pièges, c'est mon métier. Je dois vous inciter en erreur. Je dois vous donner la parole quand vous avez la bouche pleine.
3: C'est contractuel.
0: Du travail. Ouais, c'est contractuel. Vas-y, reprends une petite bouchée, on va écouter du bon son. Je t'embrasse très fort, Rebecca.
4: Gros bisous.
0: Bisous, bisous. Et au fait, est-ce que ça vous dirait de gagner 10 000 euros?
1: Oh, je t'en supplie.
3: Ah oui.
0: J'ai peut-être une très très bonne nouvelle pour vous aujourd'hui. Je vous la donne dans quelques secondes. Kalema, DJ Youssef, c'est Tiamo, c'est ce qu'on écoute maintenant. Belle soirée, vous êtes sur Fun Radio.

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5: Salut tout le monde et bienvenue sur Fun Radio. On va se lancer dans un nouveau truc dans un instant. Ma question est simple, en pleine période d'examen, en quoi vous êtes nul de chez nul? Si vous êtes nul en quelque chose, appelez-nous. On va tester si vous êtes vraiment nul. 01 42 48 5000. Si vous connaissez rien en foot, ça peut être le cas.

0: Vous sortez peut-être de cours, du boulot, vous êtes peut-être direction la plage ou bien juste sur la plage arrière de la voiture. Vous avez chaud, vous n'avez pas la clim et vous regardez les autres à côté.
1: Direction
0: qui aussi écoute Fun Radio. Bienvenue, vous l'avez compris, qui que vous soyez. Merci de nous avoir choisi. Tous les soirs, votre encart, il est là. C'est votre nouvelle bande de copains, 18h, 21h. Je dis nouvelle, mais dans 10 jours, la saison, elle est finie. On sera là l'année prochaine aussi, hein, 18h, 21h. Je m'appelle Clément, il y a Justine.
2: Bonjour.
0: Il y a Valentin.
3: En pleine forme.
0: Il y a Julien Tello qui arrive avec un quiz dans quelques minutes.
4: Ouais, salut tout le monde.
0: Salut à toi.
3: Salut.
0: Quiz spécial quoi dans un instant?
4: Quiz spécial cinéma.
0: Oh, j'adore.
4: Avec les news cinéma qui sont tombés ces derniers jours.
0: Je suis allé voir deux films ce week-end.
4: Non.
0: J'avais pas la clim chez moi, donc j'ai fait deux ciné. Je vous
4: c'est
0: en
4: bien ça. Hein. Ouais. Moi j'ai été chez Picard là tout à l'heure. Juste pour
2: pendant 3 heures.
4: Pour prendre le frais, bien sûr. Je suis resté 25 minutes.
0: Dans un frigo.
4: Et 25 minutes, j'ai acheté un truc. Mais je suis resté, j'ai pu aller, j'étais sur mon téléphone. Je me suis posé le cul sur un congélateur et j'étais sur mon téléphone. Et oui, une meuf un peu vénère, elle est venue. Paf, elle m'a mis un coup de congélateur.
2: Ah oui, merci.
4: Bah, j'avais les fesses au frais, j'étais bien.
0: Va dans un endroit plus frais et moins gênant, tu vois.
2: Une morgue.
4: Ah oui, après j'étais
0: la morgue.
4: Non, exactement. Mais ça va pas ou quoi?

0: Bon allez, bienvenue.
1: C'est bon plan, ça.
0: Vous êtes avec nous et on vous en remercie. Je vous emmène dans l'Ohio. Ils ont retiré Robocop. Robocop, c'était, en fait, c'était un robot qui a été créé, un peu intelligence artificielle, pour mettre des contraventions, pour un peu pour aider la police.
2: Okay.
0: Et là,
2: il
0: le retire.
2: Un robot policier.
0: Un robot policier, un robot cop.
2: Oui,
0: exactement.
2: Un robot cop. Vous
1: avez compris, non?
2: J'ai pas compris, moi.
1: Ah, d'accord.
2: Pour moi, c'était Robocop. Comme le nom du robot, quoi.
0: Un robot cop.
2: Oui, Robocop.
1: Un qui est aussi
2: policier,
1: un robot policier, à la base.
2: Ah bon?
0: Et donc, qu'est-ce que, c'est pour ça qu'il s'appelle Robocop.
1: C'est la même chose dans les films.
2: 30 ans, il m'a fallu là, voilà.
0: Allez, je te le spoil maintenant.
1: C'est une contraction de robot et de cop.
2: J'ai pas compris qu'il était policier, Robocop.
0: Tu sais que Spider-Man, c'est une araignée.
2: Oui, ça, c'est bon.
0: Tu l'as.
1: Homme, man, c'est
2: une génération.
1: Et Spider, ça veut dire araignée en anglais.
0: Barman, c'est le gars qui est comme un bar.
1: Ça, je connais, ça.
0: Ça, c'est celui-là.
2: C'est bon.
0: Bon, dans la police, donc la police de l'Ohio a décidé de retirer Robocop.
1: Pourquoi ?
0: La raison est assez simple. En 10 mois, aucune arrestation, aucune contravention. C'est un échec total. Le gars était payé pour se balader comme ça et ça n'a pas marché.
1: Mais c'est un policier gentil, quoi.
0: Ah, c'est un policier très gentil.
2: Très nul, ouais.
0: Que dalle. Il était nul en police, quoi. Donc il va juste faire robot tout court. Robocop, c'était pas fait robot kiff, quoi.
1: Ils vont le mettre, ils vont le mettre au bastage, quoi.
0: Franchement, que dalle. En quoi vous êtes nul? Vous savez quoi? Si vous êtes nul dans un domaine, vous nous appelez maintenant 01 42 48 5000. On va vérifier si vous êtes vraiment nul. 01 42 48 5000. On va commencer avec Émilie. Salut Émilie, bienvenue sur Fun Radio.
3: Salut la team, bienvenue.
0: Salut à toi.
1: Salut Émilie.
0: Émilie, t'as 30 ans, tu viens de Montpellier, tu fais quoi dans la vie?
3: Je suis ambulancière.
0: Ok, et je suis nul en conduite. Et à chaque fois, les gars arrivent avec une jambe cassée, je les embarque, ils ressortent, ils ont les deux de pété. En quoi t'es nulle, Émilie?
3: En quoi je suis nulle? En calcul.
0: En calcul.
2: Ah ouais, c'est okay. Dur.
0: T'es prête? On va te tester. Je te donne un calcul, tu dois le faire deux têtes assez rapidement. Ok.
3: Ok.
1: Oula.
0: 10 plus 12 plus 13.
3: Au pif, comme ça, 42.
1: Ouais, c'est elle essaie même pas.
0: C'est pas mal. Attends, on en fait un plus facile, d'accord? T'es prête?
3: Allez.
0: T'essaies de le faire vraiment et on voit en combien de temps tu arrives, ok? T'es plus forte en multiplication ou addition?
3: En addition.
0: Ok, je fais une multiplication alors. T'es prête?
3: Oui.
0: 9 x 4.
3: je sais pas.
0: Bah, prends le temps, pose là. Ne.
1: Tu sais, tu fais. Émilie, tu fais 10 x 4 moins 4.
3: 36.
0: Ouais.
2: Émilie,
0: c'était du passé, maintenant tu seras une star en calcul. Salut à toi. Gros bisous.
2: Bisous, Émilie.
0: Bisous. Estelle, en quoi t'es nulle? Salut.
4: Salut la team.
0: Salut à toi.
4: Alors, moi, je suis nulle, c'est d'actualité, les pronos sportifs.
0: Ah, oh, ça me.
2: C'est dur, ça.
0: Attends, on va regarder les matchs du jour et comme ça, on va gagner de l'argent. On va parier l'inverse de ce que tu veux.
1: France-Irak, vous dites combien?
0: France-Irak, attends, demande-lui, tu dis combien France-Irak, Estelle?
4: Alors, France-Irak, moi, j'ai parié 4-0 pour la France.
2: Ah ouais,
0: tu m'aurais dit pour l'Irak, j'aurais dit bon, peut-être 4-0 pour l'Irak.
1: Franchement, c'est pas si nul pour le coup comme prono.
0: Franchement, ça se trouve, c'est exactement ce qui va se passer.
2: Comment l'Irak?
4: À chaque fois, je pense bien faire et au final, je me trompe toujours. Il y a le seul match que j'ai gagné, c'est la France la semaine dernière. J'avais parié 3-1, j'ai gagné 3-1. Mais tous les autres matchs qu'il y a eu,
0: c'est un tout pile.
4: Non. Un seul, surtout ce qu'il y a eu, c'est horrible.
0: Ouais, Argentine-Autriche, tu dis combien là? C'est à 19h.
4: Argentine, Autriche, je sais plus ce que j'ai mis. À mon avis, j'ai dû mettre victoire de l'Argentine, peut-être 3-2, quelque chose comme ça.
0: Ça se trouve, elle est en train de faire un tout pile. Mmh. Elle est en train de faire un tout pile. On t'embrasse très très fort, Estelle. Merci d'être venue partager ce en quoi t'es nul. Julien, t'es loup, t'es nul en quoi, toi?
5: Ah, moi, je suis nul en région.
0: J'y connais pas.
2: Moi, j'allais te dire.
1: Toi, t'es très fort en
5: département aussi. Département, région, tout. Je suis vraiment.
0: Je peux t'en donner un et essayer de voir à peu près où tu le mettrais sur une carte.
5: Vas-y.
0: Si je te dis le Tarn, tu mets ça vers où?
5: Je sais même pas.
0: Nord, sud, est, ouest.
5: C'est en France?
0: Oui, c'est en France.
5: Tu mets ça vers où? Le Tarn, je le mets au milieu.
1: Donc, si on dit quoi? Tarné.
5: Ah, je sais même pas.
1: Tarn-et-Garonne.
5: Tarn-et-Garonne.
0: Du coup, pas très loin de la Garonne et tout.
5: Donc, au milieu.
0: Non, au sud-ouest.
5: Okay.
0: Sud-ouest. Ouais. J'entends un autre, la Meuse.
5: Oh, la
0: tu
5: vache,
0: vois ou pas la Meuse?
5: La Meuse, c'est pas un fromage ça? La Meuse, je la mets en bas à gauche.
0: C'est plutôt nord-est quoi.
5: Ah ouais, c'est vraiment
0: plutôt dans l'est. Effectivement, on est là. Vous dites-nous en quoi vous êtes nul. Appelez-nous dès maintenant, Justine Valentin. Je vais pas vous oublier. Ah moi je suis nul en un truc. Vous allez me tester dans un instant, mais je suis éclaté. Je répondrai. Je vous laisse préparer un quiz en télé-réalité. 01 42 48 5000. Le seul que je connais c'est Sacha, je crois.
2: Mais Sacha, c'est qui Sacha?
0: Y a pas un gars qui s'appelle Sacha?
5: Non, il y a pas un gars qui s'appelle Sacha.
0: Bah, je suis vraiment nul alors. Allez, voici John Galli avec Emma. Juste un peu. Ça, c'est ce qu'on écoute maintenant. Et puis, je vous rappelle que vous pouvez vous inscrire. Vous envoyez chrono au 74 900. Chrono 74 900. Bonne chance. Il y a 10 000 euros à gagner. Ouais.

0: Salut tout le monde, bienvenue sur Fun Radio, 18h-21h, on a des cadeaux pour vous, on se marre, je m'appelle Clément, il y a Justine, Valentin, Julien Tellouk, oui. Et puis à vous, en quoi vous êtes nul, 01 42 48 5000, il y a Louis qui est là, il a 10 ans, salut Louis.
1: Salut.
0: Salut.
2: Salut. Salut.
0: Toi tu viens de Haute-Marne, je dis ça pour Julien Tellouk, la Haute-Marne, bam, tu vois où c'est?
3: Ouais, c'est en bas à droite.
0: Pas du tout, toujours pas.
3: Non, bon.
0: C'est plutôt en haut.
3: Ouais, je le savais.
0: Louis, t'as 10 ans, tu fais quoi dans la vie? T'es étudiant ou tu bosses?
1: Je suis étudiant au collège.
0: Pas mal. Sixième.
4: Qu'il a un poste sérieux.
0: T'es en sixième?
1: Non, en cinquième, j'ai 12 ans.
0: Pour à 12 ans.
4: Excuse-nous, on a dit.
0: Mais marqué 10 ans sur la fiche, je me disais bien, c'est pas une voix de 10 ans ça.
4: T'es un bonhomme.
0: À 12 ans, je bossais moi. J'étais déjà, j'étais en mairie. Ouais, je bossais, j'étais adjoint. Moi, j'ai une vie. Non, c'est pas vrai, Louis. En quoi t'es nul toi?
1: En SVT.
5: Oh, c'est dur, SVT.
0: T'étudies quoi, SVT?
1: Je suis sur la reproduction des animaux.
0: Bah, mais
5: c'est bien ça.
0: T'as compris un peu comment ça se passait?
1: Alors, pas tellement.
0: C'est dur, hein. La reproduction, moi je sais que Justine, elle nous en parle souvent, elle essaie de nous montrer les trucs pour qu'on comprenne.
4: Elle le montre les vidéos, humains,
0: mais c'est dur à chaque fois, la reproduction. Je vais te poser une autre question, tiens, SVT, on va pas partir sur la reproduction, on va partir sur. Tiens, quel est le satellite naturel de la Terre?
1: Ouais. Ça, je ne sais pas.
0: Tu sais ce que c'est un satellite ou pas?
1: Un satellite, il me semble que c'est un truc de réseau.
0: C'est un truc qui tourne autour.
5: Tu vois,
1: c'est bon, je vois.
0: Et naturel, ça veut dire que c'est pas branché, c'est comme ça. Ouais. Est-ce qu'il n'y a pas un truc qui tourne autour de la Terre comme ça, sans être branché?
4: Qu'on
0: ça ne dit rien?
4: Qu'on
0: voit de temps en temps, là, le soir.
1: Si, il me semble que c'est le satellite. Bah, c'est là-bas, du coup, c'est le.
0: Le satellite naturel, ce serait quoi?
4: Ouais.
0: Un truc que tu vois dans le ciel qui tourne autour de la Terre. Qui peut être.
1: C'est un truc.
4: Station spatiale.
0: Non.
1: Oui, voilà.
0: Bah non, un que tu vois naturel, qui a pas été mis, c'est créé comme la Terre, tu vois.
4: Il peut être plein.
0: Ça peut être joli, il peut
5: ça
0: y avoir
5: pas
0: des
5: été
0: croissants.
5: Créé par l'homme.
0: On peut marcher dessus. Tu vois pas?
4: Elle est pleine.
1: Non, je vois pas du tout.
4: Elle est pleine parfois.
0: Au milieu des étoiles, des fois, il y a un gros rond.
5: Que tu vois la nuit.
1: La lune.
0: La lune, bravo.
4: T'es fort.
0: Ça y est.
5: Bravo.
0: Ouais, t'as mis du temps, mais t'es très fort. On entend une deuxième ou pas pour Louis? Valentin, t'as une question pour Louis? Question SVT.
4: Combien de pattes ont les araignées, Louis?
1: Oh là là.
5: J'adore répondre aux questions.
4: Oh là là.
1: Tiens, elles en ont 12 à peu près.
5: 12?
4: Alors, un peu moins.
0: Ouais, mais elles en ont de rechange. Combien tu dis?
1: 10.
0: En même temps, on s'est planté entre 10 et 12 sur son âge.
5: Ouais.
0: C'est peut-être la connexion qui est mal faite, toi.
4: Encore un satellite. Peu. Enlève-en encore un peu.
0: Enlève-en deux.
1: Du coup, oui.
0: Ouais. Louis, tu sais quoi? Je te repasse Maxence au standard et on va te filer ton bac. C'est bon, tu l'as.
1: Ok.
0: Plus besoin de même le brevet, tu au passage et tout. Tu peux aller bosser dès demain. Je t'embrasse, Louis.
1: Au revoir, la Team Fun Radio.
0: Salut.
5: Bisous.
0: Extraordinaire. Extraordinaire. Moi, je suis nul en télé-réalité. Essayez de me. Chacun son tour. On y passe. Je vais essayer de trouver.
5: Bon, quand même, la première question. Qui c'est qui a dit allô? Non, mais allô.
0: Nabila.
5: Ok, ça, tu l'as.
4: Tu connais.
0: Ça, je l'ai.
5: Du coup, qui est son mari à Nabila?
0: Ils avaient une affaire de couteau et tout.
5: Ah, ouais, bah, c'est lui. Comment il s'appelle? Il est hyper connu. Hein.
0: Bah, il est ultra. Il s'appelle Thomas.
5: Bravo, non? Quelqu'un t'a soufflé ou quoi?
0: Non, non. Mais Love is Blind. Ça passait partout
4: quel
0: sur les chaînes d'infos.
4: En quelques mots, quel est le principe de Love is Blind, la télé-réalité de Netflix?
0: Alors, là, Love is Blind, c'est de l'amour déjà.
4: Ouais.
0: Et c'est un blind. Faut chercher l'amour.
4: Ouais, franchement. Ouais.
5: Bah non, à l'aveugle.
4: Ils se voient pas, ils sont dans des capsules, ils se voient pas, il y a un mur. Et c'est que à travers la parole qu'ils doivent se séduire.
0: C'est génial.
4: Ouais. Ouais, c'est le principe est bien.
3: Et ça te tente en fait.
4: Et après, le problème, c'est que quand ils se voient, parfois ils se blessent pas quoi.
5: Et
4: quand ils se voient, ils sont obligés.
0: Mais il y avait un truc comme ça, moi, à mon époque, qui s'appelait L'amour est aveugle.
4: Oui, du coup.
3: Oui, mais c'est ça. Nabila, elle a été connue.
0: C'est des gens qui arrivaient dans le noir et qui se touchaient.
4: Ah oui, c'est vrai. Et oui, c'est
3: la première mission de Nabila.
4: Exactement, c'est la première mission de Nabila. Ils étaient dans une pièce toute noire, ils parlaient ensemble et ils décidaient s'ils devaient dater ou pas.
5: Ah, c'est vrai, je me rappelle.
4: Sauf que là, j'ai complètement oublié. Sauf que la Vise Blind, ils partent en lune de miel.
0: Je crois que je suis meilleur que vous, voilà. Lune de miel pour Louis qui est avec nous au standard. Alors là, tu vois le miel, tu vois la lune, ben voilà, c'est ça. Justine, en quoi t'es nul?
5: Bah, moi, en histoire, en fait historique et tout, là, en président, je suis super nul.
0: On tente une question ou pas?
5: Ah, vas-y, mais toi, t'es un puits de savoir.
0: Non, mais t'es un domaine où t'es vraiment nul ou pas? La Seconde Guerre mondiale?
5: Ah non, mais tout.
0: Tout? La chute du mur de Berlin, l'année. Tu l'as pas?
3: C'est dur.
0: T'as le pays?
5: Oui, l'Allemagne.
0: Ouais. Bon, déjà, c'est bien.
3: C'est déjà pas mal.
5: Il y a un 9, non? Il n'y a pas un 9 dans
0: oui.
5: la date?
0: Oui, il y a un 9, ouais.
5: Non, mais tu te fous de moi ou il y a vraiment un 9?
0: Il y a vraiment un 9.
5: Il y a vraiment un 9.
0: Ouais. Il y a même une poule. Je te laisserai bosser. La Seconde Guerre mondiale, tu l'as?
5: Ouais, 39-45.
0: Ah voilà, tu vois, t'es pas nul.
5: Non mais merci, il y a quand même des dates. Voilà, 1789, la Révolution, je les connais, mais.
0: Quelle année?
5: Sinon, les autres trucs.
0: Non, je déconne. Ouais,
4: de quoi est mort Félix Faure?
5: J'en sais rien.
0: Qui était Félix Faure?
5: Félix Faure.
4: Président du Conseil à l'époque. Il est mort d'épectase.
0: Il est mort, c'est un des seuls.
5: C'est quoi, c'est quoi
4: Valentin pour connaître.
0: C'est le seul président qui est mort en mandat à l'Élysée.
4: Exactement, il est mort à l'Élysée.
0: Et il était en train de se faire faire un petit plaisir.
4: Ouais.
5: Mais ça veut dire quoi?
3: Mais non.
4: Bah si, vous connaissez pas cette histoire, les gars?
3: Non.
0: Ah bon? On vous la raconte dans un instant. Vous savez quoi? On écoute Kaigo, Selena Gomez, et on va vous raconter cette histoire qui est complètement dingue.
4: Et derrière, il y a eu une des meilleures punchlines de l'histoire.
0: Ouais.
4: Fait par un homme politique qui était.
5: C'est incroyable.
0: Un Vendéen. Un Vendéen, c'est vrai,
4: c'est Clémenceau qui a dit ça.
0: Ouais. Allez, on passe en mode histoire.

0: monde, bienvenue sur Fun Radio. On se demandait en quoi on est nul. Justine nous a dit je suis nul en histoire. On vient d'apprendre un truc génial, c'est que Félix Faure est mort à l'Élysée pendant qu'il se faisait faire une gâterie par sa maîtresse. Et elle est revenue en disant j'ai peut-être un peu trop abusé parce que voilà.
1: Le gars est mort.
2: Elle s'est barrée, je crois. Elle s'est barrée.
0: Elle est barrée par la petite porte.
1: Non, ouais, ça. Non. Par les souterrains de l'Élysée.
0: Ils l'ont fait sortir. Elle a dit, ils se sont rendus compte.
1: Ah, ils l'ont fait
0: partir. Et ils ont dit, non, mais sortez par là, sinon ça va faire un drame.
3: Et c'est quoi? Il a fait un AVC? Enfin, il a fait quoi?
0: Il a fait, ouais, elle a fait une gâterie, lui, il a fait un autre truc.
1: C'est ça, je crois que c'est un malaise cardiaque.
3: Parce que tellement tu prends du plaisir?
0: Bah, sûrement. Et puis, il y a peut-être d'autres trucs, peut-être il fumait, il buvait, on sait pas trop ce qui s'est passé dans sa vie, mais en tout cas, voilà ce qui s'est passé. Et après, Clémenceau a dit.
1: Il a dit, Clémenceau détestait Félix Faure, et il a dit, il se croyait César, il n'est mort que Pompée.
4: Non mais attends, c'est joli. C'est un prank, comment vous savez tout
3: mais
4: ça
3: oui,
4: c'est
3: incroyable. Oui,
4: c'est très connu, c'est un truc très connu, l'histoire française.
1: Je ne connais pas cette histoire.
3: Non mais ils adorent ça, les deux.
4: Il n'y a pas eu de film.
1: Mais attends, l'histoire est jolie quand même, et la punchline derrière est encore plus jolie.
3: Bah l'histoire n'est pas très jolie, le gars est mort de ça, c'est horrible.
1: Est-ce que c'est pas la plus belle mort
0: à l'Elysée?
3: Avec pas sa femme, je suis pas sûre, non.
1: Ah, il avait une femme.
3: J'étais
1: pas au courant de cette histoire.
0: C'est une de ces.
1: Écoute, Justine.
0: Courtisane, je ne sais pas exactement. C'est vrai, Félix, pas hyper fidèle.
3: Voilà, merci.
0: Bon, allez, vous savez quoi, on écoute un fun back dans un instant. Julien Tellouk va nous tester sur l'actu cinéma. Et est-ce qu'on est bon en ciné ou pas?
1: Vous êtes fort ou pas?
3: Un peu quand même.
0: On est bof, on est moyen bof. On va avoir besoin de vous. 01 42 48 5000, venez faire de la radio avec nous. Cette émission, c'est la vôtre tous les soirs, 18h, 21h. C'est l'émission qui rafraîchit.
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2: Salut tout le monde et merci d'avoir choisi Fun Radio. Nous sommes le lundi 22 juin, il est 18h49. J'espère que ça va pour vous, que vous n'avez pas trop chaud, même si j'imagine que oui. Il y a ceux qui ont la clim et il y a ceux qui l'ont pas. Il y a vraiment deux France qui se regardent là.
3: Ah oui.
2: Courage à vous, pareil dans la voiture. Ceux qui sont peut-être dans les bouchons, ceux qui partent faire un petit barbecue. Merci de nous avoir choisi. Tiens, on a besoin de vous parce que cette émission, c'est la vôtre et vous allez pouvoir témoigner à l'antenne. Dans un instant, on prendra des gens à qui il est arrivé des choses incroyables. Peut-être que vous avez, je sais pas, retrouvé votre amour d'enfance et vous êtes en couple avec. Peut-être que vous avez failli gagner au loto. Peut-être que vous avez gagné au loto et que ça a changé complètement votre vie. Peut-être que vous avez pris votre retraite genre à 30 ans, que depuis vous êtes rentier. Si vous arrivez à un truc incroyable, 01 42 48 5000. Et vous savez ce qu'on va faire en plus?
4: Non.
2: Vous allez nous appeler parce qu'on a vraiment besoin de vous. J'ai ma nièce qui est avec nous pendant 15 jours. Elle est en stage. Elle s'appelle Tara. En stage de seconde. Et j'ai vraiment envie de la faire bosser là depuis tout à l'heure. Je la vois sur son téléphone. Elle kiffe l'émission et tout. Et je dis tiens.
4: Un peu en dilettante.
2: C'est toi qui vas faire le standard. Donc tu sais quoi? Milliers d'appels. Vous appelez tous, même si c'est juste pour dire bonjour. Il y a Tara et Maxence au standard. Je veux 1000 appels au standard juste pour les faire un peu bosser là. 01 42 48 5000, c'est gratuit. Vous pouvez juste appeler pour dire bonjour. Vous dites ah ça va Tara, ça se passe bien ton stage? Allez, bonne journée, bon courage. Voilà. Ah salut Tara, ça va? Bah juste pour te dire que je suis Sagittaire. Allez, au revoir. 01 42 48 5000. Je vois la tête, je vois déjà les premiers appels qui arrivent. 01 42 48 5000, Tara. La France entière va t'appeler, Justine.
3: C'est ce que j'aimerais avoir, un survivaliste. Ça m'intéresse de ouf, c'est les mecs qui se préparent à l'apocalypse.
2: Bah,
3: pour savoir ce qu'ils ont et tout. Non, il y a plein de mecs qui sont survivalistes, il y a plein de livres et tout qui s'achètent à la FNAC.
2: Tu crois qu'il y a des survivalistes qui nous écrivent?
3: Bah peut-être, si vous voulez, je vous en supplie, ça m'intéresse vraiment.
4: Je suis nul en survie, moi. Tu sais,
2: je meurs trois fois.
4: Non, mais le président avait dit qu'il fallait faire des stocks là de chez soi, mais j'ai rien fait, j'avoue. Alors qu'il faudrait en soi stocker des
2: la bouteille d'eau, la gourde, la lampe. Des piles.
4: Et des conserves, quoi.
2: Et des conserves, exactement. Qui t'aimerais avoir l'antenne, toi? Quel domaine t'intéresserait?
4: Moi, une actrice d'un film un peu.
3: Ouais, bah voilà. Et choisir.
4: Mais ce serait intéressant de comment tu gères.
2: Non, plus qu'actrice, quelqu'un qui tient un endroit un peu libertin, savoir comment c'est.
4: Ça, j'aimerais bien aussi.
2: Ça, ce serait intéressant.
3: Ah ouais, bien ça.
2: 01 42 48 5000. Maxence, c'est toi qui décrocheras, si c'est ça, parce que je vais
4: pas un cascadeur, j'aimerais bien, tu vois.
2: Un cascadeur.
4: Julien,
2: t'aimerais quoi? On passe la commande de ce qu'on veut à l'antenne.
5: Moi, j'aimerais un spécialiste des extraterrestres. Quelqu'un vraiment qui a fait des investigations et tout ça.
3: Non, ou quelqu'un qui a vu des extraterrestres.
4: Non, mais ça, il y en a plein. Je suis d'accord. Faut bien un spécialiste,
5: tu vois, des ovnis.
3: Franchement.
4: Parce que les extraterrestres, il y en a plein des gens qui ont vu des extraterrestres, tu vois.
3: Ah bon?
4: Ouais, j'en connais quelques-uns, moi.
2: Ouais, ou un alcoolo.
3: Quelqu'un
2: qui était dans l'alcool et qui a arrêté de boire, tu vois.
4: Ah oui, pourquoi
3: pas.
4: Tu vois,
3: quel
4: alcoolo qui a vu les
3: extraterrestres. Quel rapport avec les extraterrestres?
2: Il peut y avoir les deux. 01 42 48 5000, vous nous appelez. Avant tout ça, on a un petit quiz à faire. C'est avec Julien Tellou qu'on va parler cinéma, puisqu'il arrive, il débarque, il a toujours les meilleures infos avant tout le monde.
5: Exactement, là, j'ai pris les infos de ces derniers jours et je vous fais un petit quiz. On va voir si vous avez des points, si vous surveillez un peu l'actualité.
2: Attends,
5: on
2: commence avec. Je suis obligé de faire ça. 01 47 20 0 0 0 1. C'est Jean Mineur.
5: Ah, oui.
2: Ah, c'était pas le cas, c'était pas entendu.
5: Alors, on commence avec la première question. Philippe Lachaud a annoncé la suite d'un de ses plus gros succès.
4: Oui, tout à fait, Alibi. Alibi 3.
5: Exactement. Alors, on sait pas quand est-ce que ça va sortir, mais il y aura, bien sûr, le casting avec tous ses copains.
4: Je l'ai dit, j'ai adoré le 1 et le 2. Je sais que c'est, peut-être, ça plaît pas à tout le monde, parce que tout le monde n'a pas aimé, mais j'ai vu le 2. Qu'est-ce que j'ai ri.
5: Il paraît que le 2 est vraiment très bien.
4: Ah, j'ai ri, moi.
5: Et il y a quasiment Valentin dans le film.
3: Bah oui, c'est surtout
5: parce qu'on
3: ça.
5: Rappelle, c'est Valentin, Boudali, c'est le sosie officiel de Tarek Boudal,
4: c'est vrai.
5: Ils sont frères.
4: On est frères, ouais.
5: Il y a un acteur qui a choqué le monde entier en révélant, lors du festival de Tribeca, que désormais, il va refuser tous les selfies avec ses fans. Qui c'est?
2: Un américain?
3: Ah, j'ai pas vu.
5: C'est un américain.
2: Bruce Willis.
5: Non.
4: Mais non, Bruce Willis, il est malade.
5: Grand acteur.
2: Bah justement, c'est peut-être pour ça.
4: Il parle plus.
2: Il parle plus.
4: Non, il est au plus malade.
5: Il est pas bien, c'est vrai.
4: Tom Cruise, genre?
5: Non, mais très grand acteur.
3: DiCaprio?
5: Non.
4: Clint Eastwood?
5: Non, vous l'avez pas. Il a été réalisateur aussi.
3: Un vieux
5: au festival de Cannes.
2: Clint Eastwood?
5: Non.
2: Quelle génération? Brad Pitt, un peu.
5: Je donne la réponse, c'est Sean Penn.
2: Sean Penn,
5: il a dit que les selfies, c'est le mal en personne.
4: Moi, je peux comprendre.
5: Et que maintenant, il fera aucun selfie. Toi, tu fais pas de selfie avec des auditeurs?
4: Ah, si, bien sûr, il y a aucun. Mais moi, je suis pas Sean Penn, tu vois, personne m'en demande. Mais je pense qu'un mec comme ça, tu vois, il préfère partager avec les gens et parler un peu, tu vois, même parler genre 30 secondes, que de prendre une photo et de rien se dire.
2: Non, je crois qu'il veut pas leur parler non plus. Il est vraiment parti sur le
5: fait des selfies avec les gens quand même.
2: Personne ne m'en demande.
3: Personne m'en demande non plus.
4: Bon, arrête de remuer le couteau à la plaie, Julien. Continue ta chronique.
2: C'est la Team Fun Radio, nous.
5: On continue. continue pour l'instant.
4: Parce que toi, t'en demandes beaucoup, toi.
5: Bah, moi, on m'en demande, je le fais des selfies. Ça me fait plaisir. Il y a pas de souci.
2: On t'en demande où?
5: On m'en demande partout, dans la rue. Les gens, ils m'en demandent. Il y a un grand réalisateur qui va rejoindre le casting du film Des Mignons et des Monstres. Ça sort mercredi.
2: Un grand réalisateur?
5: Ouais, un grand réalisateur de cinéma.
4: Steven Spielberg?
5: Non.
2: De ce niveau-là?
5: De ce niveau-là.
4: Non, des mignons, les mignons, les petits bonhommes jeunes.
5: Ouais, les petits bonhommes jeunes, il va être au casting du film.
4: Et au casting de la voix, du coup.
5: Et non, il va être au casting, a priori, c'est un des personnages, et bien sûr, il va donner sa voix au personnage.
3: Mais quoi, c'est un des personnages, c'est un film, c'est un dessin animé?
5: Alors, je peux vous faire le pitch du film, si vous voulez.
4: Oui, il va être mis en image de synthèse, du coup.
5: Non, en fait, le film, Des Mignons et des Monstres, c'est les mignons qui partent à la conquête d'Hollywood. Donc, ils vont essayer de recréer plein de films, ils vont être dans les studios d'Hollywood.
3: Ah, comme
4: il est pour les Schtroumpfs.
5: Et en dedans, ils vont faire un film d'horreur, et en faisant un film d'horreur, ils vont libérer un vrai monstre.
2: Tim Burton.
5: C'est ce qui va se passer. C'est pas Tim Burton, mais on était presque là avec Spielberg. Je vous donne la réponse.
4: James Cameron.
5: Non.
2: Francis Ford Coppola.
5: Non, c'est George Lucas.
3: Le Star Wars.
5: Il va être dans le film, justement. Il y a un petit caméo et il va donner sa voix. Il y a un nouveau film qui vient de battre un record. Le record du film le plus cher de l'histoire, mais après sa sortie.
3: Ah, bah, le film de YouTube, là.
5: Non. C'est le film le plus cher de l'histoire, mais on vient de l'apprendre que maintenant.
3: Ah, le diable s'habille en Prada 2.
5: Non, il est sorti en 2022.
4: Avatar, là.
2: Avatar, un indice, parce qu'il y en a eu beaucoup.
5: Ah, c'est en rapport avec des animaux.
4: Ah, Jurassic Park.
5: Jurassic Park, Jurassic World, le monde d'après. Il est sorti en 2022 et à la base, son budget, c'était 265 millions de dollars. Mais il y a des nouveaux documents qui ont été révélés. Mais et non. En fait, le film a coûté 658 millions de dollars.
4: Et pourquoi ils l'ont pas dit?
5: Tout simplement.
2: Ils n'avaient pas déclaré.
5: Non, en fait,
2: ils ont eu le bilan comptable. Non, non, ça nous a coûté beaucoup plus cher. On trouve les factures.
5: Non, le film, il a été sorti pendant le Covid. Du coup, enfin, il a été produit pendant le Covid. Du coup, il y a eu plein de frais annexes. Ils ont dû mettre les acteurs confinés dans un hôtel à côté et compagnie. Ça a triplé le prix.
4: Mais ils l'ont rentabilisé ou pas?
5: Ah, ils l'ont rentabilisé. Ça a cartonné.
4: Ah, okay,
5: du coup, maintenant, ça devient le film le plus cher de l'histoire. Devant Star Wars, le réveil de la
4: Incroyable,
5: force.
4: Incroyable, ok.
5: Le film le plus vu de l'histoire de Netflix vient de battre un nouveau record. Devinez quel film?
4: Demon Hunter.
5: Exactement.
4: Demon Hunter.
5: Vous savez quel record ou pas?
4: Bah, un milliard.
2: Le nombre de fois le plus vu par Justine?
5: Alors, c'est presque ça. En fait, depuis qu'il est sorti, il est resté dans le top 10 des films les plus vus pendant 52 semaines, c'est-à-dire un an. Non-stop.
2: Non.
5: C'est-à-dire, il n'y a pas eu de baisse de fréquentation du film.
3: Ça m'étonne pas.
5: Depuis sa sortie. Alors pourquoi ça m'étonne pas?
3: Parce que c'est un film génial et qui attire les enfants, les adultes, c'est pour tout le monde. Et plus t'en parles, plus t'as envie de le regarder.
5: Et surtout, les musiques, elles sont diffusées partout,
3: exactement.
5: Notamment sur Fun Radio. Et moi, mes enfants, bah, les dessins animés, ils adorent ça. Ils les regardent 100 fois.
3: Bah,
5: donc,
3: bien sûr.
5: Rien que chez moi, on l'a regardé 100 fois, donc c'est un gros record. On termine avec une petite question sympa, là. Quelle est la dépense moyenne mensuelle d'un foyer français pour des abonnements en ligne? Alors, ça comprend jeux vidéo, presse, les films et séries.
2: Allez.
4: Vous dites combien?
5: Vous faites tous un petit numéro.
2: 38 euros.
5: 38 euros pour Clément.
3: 80.
5: 80 pour vrai, ça va, t'as dit
4: 60, moi j'aurais dit.
5: Non, ah bah c'est Clément qui a gagné. C'est 41 euros.
4: Ouais, bravo,
5: 41
4: Clément.
5: Euros. Et sachez que c'est une baisse de 8 euros par rapport au dernier sondage. Ça veut dire que les Français, malgré les prix qui augmentent, bah ils s'abonnent à de moins en moins de services.
2: Bah, c'est de plus en plus cher et
4: moins en moins d'argent.
2: Non, mais on fait des choix surtout de se dire,
3: bah,
2: tiens,
3: oui.
2: Avant,
3: c'est cher, les gars.
2: Ça à ça. Maintenant, moi je le vois pour le foot. Tu sais, avant, il fallait s'abonner à ça, à ça, à ça. Maintenant, il y a des trucs, je m'abonne plus du tout, quoi.
3: Mais maintenant, t'as l'IPTV surtout.
5: Non, l'IPTV, c'est pas légal.
3: Oui, d'accord, mais du coup, il y a plus de gens qui ont ça, donc forcément,
4: c'est vraiment illégal.
3: Je sais que c'est illégal, mais il y en a plein.
4: Mais non, mais
3: si
4: tu travailles
3: à
4: la radio, faut soutenir la création.
3: Mais je soutiens la création, je te dis juste.
4: Tu
3: montreras
4: ta facture, toi.
2: Justine,
3: elle
2: a l'hyper radio.
3: Pour cher, moi. J'ai tous les abonnements, moi.
2: Bon, on écoute au Funback le temps d'envoyer Justine en prison. Merci, Julien, pour toutes ces infos.
4: Elle est folle, elle.
2: Allez, bienvenue sur Fun Radio.

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1: Salut tout le monde et bienvenue dans la Team Fun Radio, il est 19h.
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1: J'ai l'info la plus triste et la plus drôle du jour en même temps. Je sais pas si je peux vous la faire ou pas. Elle est terrible. D'un côté, elle est dramatique.
2: Ah non.
1: Et de l'autre, elle est quand même un peu drôle.
2: Il y a un mort ou non?
1: Bah, on sait pas trop.
2: Ah.
1: Je la fais ou je la fais pas?
3: Bah, vas-y.
2: Vas-y, s'il y a pas de mort, vas-y.
1: Il y a un gars. Alors, ça se passe loin, donc souvent c'est moins triste. C'est dans le Queensland.
2: Ok. En Australie.
1: Il s'appelle Daniel Eden. Il a 26 ans.
2: Ouais.
1: Et il a disparu. Il est porté disparu. Donc ça, c'est dramatique. On sait pas ce qui est arrivé.
2: J'attends comment ça va être drôle.
1: Ok. Essayez. Je vous ai dit, c'est dramatique. Là, vous avez la partie dramatique.
2: Ouais.
1: Le truc me fait un peu rire. Je suis désolé. On ne rigole pas des choses dramatiques, mais là, j'ai un peu envie quand même. Le gars, Daniel Eden, 26 ans, disparu. Il a quitté son adresse de Chelsea Avenue à Broad Beach. Sauf que ce qui est un peu drôle, c'est qu'à la base, il est magicien spécialisé dans les sites disparition de plein de trucs. Donc tout le monde se dit, bah, le gars a réussi son multiple coup, il s'est fait disparaître.
2: Peut-être c'est un coup de pub.
1: C'est ce qu'on se dit.
2: C'est un coup de pub, c'est fort.
1: Apparemment pas du tout. Apparemment vraiment, il a disparu, il était un peu menacé, on sait pas ce qui s'est passé.
2: Aïe.
1: Donc là, les gars sont,
2: Mais du coup, le titre de l'article, c'est le magicien a disparu.
1: Bah, c'est exactement ça. L'inquiétude grandit concernant le magicien Daniel Eden disparu après la découverte de sa voiture et de sa caravane.
2: Donc ils sont retrouvés. Ah, la caravane a disparu aussi?
1: Non, elle a pas disparu.
2: Vous savez, Copperfield, il faisait disparaître la Tour Eiffel et tout, des trucs immenses à l'époque.
1: Non, mais lui, il faisait un peu ça, sauf que là, c'est lui qui a disparu. Donc, voilà. Allez, c'est ça aussi, la Team Fun Radio. On est premier sur les infos, même en Australie. Ugel, Solto, ça, c'est ce qu'on écoute maintenant. 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Et puis vous pouvez continuer à appeler le standard aussi. On va faire le débrief.

0: Salut tout le monde et bienvenue sur Fun Radio. Salut aux professeurs qui nous écoutent. Salut aux élèves qui ont qu'une seule envie, c'est que les vacances arrivent. Il y en a qui sont déjà en vacances parce que tu comprends, mon collège fait le brevet, donc
1: bien sûr.
0: Plein, tu vois.
2: Centre
0: le
2: du bac, ça,
0: centre du bac,
2: ça.
0: Centre du brevet, donc ça y est, on a fini.
2: 5 juin, c'est en vacances.
0: Bah il y en a beaucoup, hein.
1: Quelle chance.
0: La Magnès, elle est en stage avec nous. Elle vous répond du côté du standard depuis tout à l'heure. C'est mon grand jeu. Vous nous appelez même si vous avez rien à nous dire, juste pour la faire un petit peu bosser. Elle est au stage au standard toute cette semaine. Il va falloir bosser. Donc 01 42 48 5000. Vous appelez Maxence, c'est tard. Vous dites à Tara, voilà, j'ai envie de raconter ma vie à l'antenne. Vous lui racontez sa vie. 01 42 48 5000. Il y a Mélissa qui est avec nous. Salut Mélissa, bienvenue sur Fun Radio.
3: Salut, merci.
0: Salut, salut à toi. Mélissa. Il y a Aurélie qui est là aussi. Le standard explose. Salut Aurélie.
4: Coucou Clément, coucou la team.
0: Coucou.
2: Salut Aurélie.
0: Et petit quiz pour toutes les deux. Il y a une classe entière qui a vu la moyenne remonter là au dernier trimestre. Ils avaient genre 12 de moyenne, ils sont tous passés à 17 de moyenne.
1: Ah, c'est
0: à votre
1: bien.
0: Avis, pourquoi? Que s'est-il passé? Vous avez une idée, Mélissa?
3: En art plastique?
0: C'est pas en art plastique. Non, moyenne générale, la prof a fait remonter quand même pas mal de choses.
3: Elle a pas bugué sur le coefficient sur une note?
0: Non, elle a pas bugué le coefficient sur une note.
2: Elle s'est mise à leur apprendre, genre en rappant ou en chantant, tu sais, des méthodes un peu nouvelles.
0: Il y a toujours, chaque année, il y a un prof comme ça,
2: c'est
0: qui
2: clair.
0: Fait des maths en rappant. Et 7 fois 3 égale 21.
2: Oh, c'est ça?
0: Non, c'est pas ça.
1: Elle a utilisé genre ChatGPT pour corriger les copies et en fait, il leur met des super notes.
0: C'est pas ça.
2: C'est positif, c'est un truc cool?
0: Non, c'est pas cool, non.
2: C'est pas
0: ils ont
2: cool,
0: été bons en égo,
2: cool.
0: C'est du chantage. Ils ont découvert qu'elle avait un compte OnlyFans.
1: Oh,
0: où elle faisait de la nudité. Et ils sont allés voir la maîtresse en disant bon.
1: Oh non!
0: Il va falloir qu'on discute parce que soit vous allez remonter la moyenne de tout le monde, soit on va balancer ça.
2: Oh,
0: et là, il y a une égo, elle a dit c'est moche ce que vous faites, mais bon, vous avez tous 17. Non, c'est bon. Vous êtes fort en négociation ou pas, Justine? Je te pose même pas la question.
1: Je
0: rappelle pour ceux qui ne connaissent pas que Justine était demandée en début d'année une augmentation. Ça peut arriver de demander, ça peut arriver qu'elle soit refusée. Justine est ressortie du bureau avec une diminution.
1: C'est une vraie histoire.
0: Elle est sortie en disant, non, bah, dans ce cas, mettez-moi moins. Ils nous ont dit, d'accord. Aurélien, quand est-ce que t'as été bonne en égo, toi?
3: En début d'année, alors moi je suis prof et en fait j'ai réussi à négocier un emploi du temps, mais de rêve. J'ai mon mercredi et je commence tous les jours au plus tôt à
1: 9h. Ah
0: pas
1: ouais
0: mal.
3: On est bien, hein.
0: On est bien.
3: Bien négocié sur ce coup-là.
0: Ouais.
1: Tu peux m'apprendre?
3: Bah, j'ai presque pleuré, en fait. Je lui ai dit que j'étais pas du matin, que j'avais beaucoup de choses à faire le mercredi. En vrai, c'est passé, quoi. Faut
1: tenter.
3: Hein.
0: Pas mal. Et t'as un OnlyFans à côté, tu me disais, c'est ça?
3: Oui, d'ailleurs, mes élèves ont tous 20. Non, je plaisante. Non, pas du tout.
0: Pas du tout. Mélissa, quand est-ce que t'as été forte en égo, toi?
3: Moi, c'était en 2021. C'était pour avoir mon chien auprès de mon conjoint.
0: Oh, bien joué, parce que c'est dur. Parfois, quand il y en a un qui veut un chien, l'autre pas, tu trouves les
1: arguments. Comment t'as fait?
3: À force d'usure, tous les jours, donnant des photos, voilà.
0: Moi, ma chérie, elle aimerait trop un chien. En ce moment, elle arrête pas un chien. Et à chaque fois, on a un canapé blanc. À chaque fois que je vois un chien qui est tout mouillé, au bord d'un étang. Si t'imagines, là, il va rentrer sur le canapé et tout. Après, c'est sûr.
1: Ah bah oui.
0: Ou quand les gens ramassent, là, en pleine rue, les crottes et tout. Si ça, tu sais, c'est 8 fois par jour un chien. Même si en vrai c'est 3, mais tu vois, je lui donne exprès, j'exagère un peu.
1: T'as raison.
0: Justine, je te pose pas la question, mais Valentin, en quoi t'es bon en égo?
2: Non, moi je suis très nul en égo. Moi, ma chérie, par exemple, en série qu'on va regarder ou en film, c'est toujours elle qui gagne au final, tu sais. J'essaye, mais elle lâche pas en fait. Elle m'a l'usure, tu vois. Elle lâche pas. Elle dit bah non, mais tant pis, on garde rien. Je me couche.
0: Elle est forte.
2: Et donc elle m'a toujours à l'usure et on garde ce qu'elle veut au final.
0: Elle est forte. Justine,
1: bravo.
0: Il y a un truc dans lequel t'es doué en égo quand même.
1: Bah oui, moi tout à l'heure j'avais mes cousines à la maison et elles m'ont dit ah, tu peux nous emmener à la gare en voiture parce qu'il fait trop chaud. Ouais. J'ai dit ok, mais vous me gardez mon fils 2 heures. Elles ont dit ok, pas de problème.
0: Ah,
1: du coup, elles m'ont gardé mon fils 2 heures. Je les ai emmenés en voiture.
0: Pas mal, elle est
2: pas
0: très
2: mal,
0: forte pour se débarrasser de son fils. Gros bisous Aurélie. Gros bisous Mélissa.
3: Gros bisous.
0: Moi, je suis très fort en égo, moi. Et surdimensionné, d'ailleurs. Par contre, je suis nul en humour. Voici Tina Grace. C'est ce qu'on écoute maintenant. Vous êtes dans la Team Fun Radio. C'est un plaisir de vous accompagner tous les soirs entre 18h et 21h.

0: Il est bon ce son là pour terminer la journée. Grosse chaleur sur tout le pays et la France qui joue tout à l'heure. Allez les Bleus. On m'a dit que l'Argentine avait loupé son pénalty. Lionel Messi, bam, repoussé le pénalty. Voilà, vous êtes au courant de ce qui se passe en live. Vous écoutez la Team Fun Radio.
1: Bah alors,
0: il y a 10 000 euros à gagner.
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0: 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On écoute Afrojack et David Guetta. Et puis, on va prendre vos témoignages. C'est vous qui venez faire de la radio avec nous, je vous le disais. Le numéro, vous le connaissez. Ce sera le même pour les 10 000 euros tout à l'heure. 01 42 48 5000. Si vous avez un truc à nous raconter, venez faire de la radio avec nous. 01 42 48 5000. À tout de suite.
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5: Dans les prochaines minutes, que des bonnes choses. Votre témoignage, c'est vous qui allez prendre l'antenne si vous arrivez à un truc incroyable et que vous voulez en parler. 01 42 48 5000. Il y aura aussi les fun facts de Valentin, le jeu des enchères. Et puis voici Afrojack, Sia et David Guetta. Les trois pour le prix d'un. C'est gratos, c'est sur Fun.

0: Il est 19h20, salut tout le monde. Le témoignage sera dans un instant. Juste avant, on est impatient, les fun facts de Valentin. C'est quoi le principe? C'est que chaque jour, Valentin nous apprend quelque chose. Et aujourd'hui, on parle de quoi?
1: Il y a toujours un petit lien avec l'actualité.
0: Oh,
1: et l'actu, là, depuis quelques jours, c'est évidemment
0: la canicule.
1: Et du coup, je vais vous parler des déserts, moi.
2: En lien avec la canicule, tu vois. Je me dis, où est-ce qu'il fait chaud dans le monde? Dans les déserts.
0: C'est pas mal.
3: Logique.
1: Trois petits fun facts autour des déserts. On commence. Quel est, selon vous, le plus grand désert du monde? Facile, Justine?
3: Sarah.
0: L'Antarctique.
1: Bim. Elle est tombée dans le panneau, Justine. C'est l'Antarctique. Bravo Clément, bon élève.
0: Je t'en prie, Justine, privée de désert.
1: Bien qu'il soit presque entièrement couvert de glace, l'Antarctique est par définition un désert, puisque on considère comme désert un endroit qui reçoit moins de 254 millilitres de pluie par an. Et c'est le cas pour l'Antarctique, puisque l'Antarctique, c'est à peine 166.
0: Donc la Vendée sera un désert, donc.
1: De précis, bon, ouais,
0: il pleut jamais.
1: Ben, je suis pas sûr de ça. C'est qui le dit? C'est l'Office de tourisme?
0: C'est ouais. Clément de l'Office de tourisme.
1: D'accord.
0: C'est l'Office du tourisme.
1: Oh!
3: Eh, dis donc!
0: Il est en désert. Du jeu de mots dans tous les sens.
1: Là, je vais vous apprendre quelque chose. Il y a plus de personnes qui se noient dans le désert que de personnes qui meurent de soif. On pourrait penser logiquement qu'on mourrait de déshydratation et que ce serait la principale cause de décès dans le désert. Eh bien, pas du tout. Selon l'Institut d'études géologiques des États-Unis, c'est la noyade qui est la cause numéro un. Je vais vous expliquer. Il ne pleut que très rarement dans le désert, mais quand il pleut, eh ben, c'est des pluies très soudaines et très fortes. Et le problème, c'est le problème dont on parle beaucoup maintenant en France. Comme il pleut rarement, eh bien, le sol est très sec et argileux. Et en gros, l'eau ne va pas pénétrer, mais il va y avoir des ruissellements.
0: Comme on voit un peu à Dubaï.
1: Exactement. C'est le phénomène de Dubaï. Il va y avoir des crues qui vont être très soudaines et des débordements dangereux. Et ces précipitations, elles entraînent également des sables mouvants et des tempêtes de sable.
3: Oh.
1: Et donc, ça peut conduire à une noyade par le sable. Je ne savais pas que ça existait.
3: Ça doit être horrible.
1: Tu peux te noyer dans le sable, en fait. Il y a tellement de sable.
0: T'es enfoncé
1: qui t'arrive.
0: Non, ou de. Tu respires plus.
1: Soit t'es enfoncé sous le sable, exactement.
3: Oh, c'est horrible.
1: Soit t'as tellement de sable qui t'arrive dessus que t'es noyé dans le sable.
0: Ça, c'est
3: quoi mieux, l'eau ou le sable?
1: Je crois que la noyade, c'est une mort qui est assez dure.
3: Bah ouais, je pense que c'est horrible.
0: Ah, meilleure mort,
3: sable,
0: c'est dans son sommeil tranquillement.
3: Ah non, mais bien sûr, là, je te proposais que le choix entre les deux.
0: Ouais, mais moi, je m'endors dans le désert tranquillement et je m'endors avant de me noyer.
1: On finit. Est-ce que vous connaissez la chanson Africa de Toto?
3: Ah oui.
1: Eh bien, cette chanson est jouée pour l'éternité dans le désert de Namibie. On est en janvier 2018, l'artiste namibien allemand Max Siedenpoff a créé une installation sonore en plein désert baptisée Toto Forever. Le système s'est composé de 6 enceintes qui sont rattachées à un lecteur MP3 et ça fonctionne à l'énergie solaire. Et ça joue en boucle dans le désert. Il n'y a personne autour, c'est au milieu du désert. Ça joue en boucle le morceau pour l'éternité.
3: Oh là là.
1: Et alors j'ai pas eu le temps de regarder, il y a une vidéo qui est sortie en septembre la dernière d'un mec, un anglais, qui va chercher du coup la sculpture au milieu du désert. Il avait point GPS, mais je suis pas arrivé au bout de la vidéo encore, donc je peux pas vous dire si elle fonctionne toujours. Parce que forcément, s'il y a des crues ou des vents, ça peut... Ça ne peut plus fonctionner. Donc je finis la vidéo et je vous donne cette info.
3: Super.
1: Après.
0: Merci beaucoup Valentin. Nous on va écouter Jennifer Lopez et Pitbull. On va l'écouter qu'une fois, si ça vous va. Sinon on la met en boucle jusqu'à 21h. Même si on adore ce morceau, montez le son dans un instant, votre témoignage du jour. Si vous voulez faire la radio avec nous, 01 42 48 5000, vous appelez le standard maintenant.

0: Qu'est-ce que c'est bon quand il fait chaud, ça, Jennifer Lopez et Pitbull. Bienvenue dans la Team Fun Radio, j'espère que vous allez bien. C'est Clément, Justine, oui. Valentin, et on va passer au témoignage du jour. On a lancé vraiment, aussi bien au standard que par mail, la team at funradio.fr, des témoignages. Vous venez nous raconter votre vie, un parcours un peu atypique, et tout à l'heure j'ai dit, tiens, en plus de Maxence, il y a Tara, ma nièce, qui est là, au téléphone. Donc vous appelez, si vous voulez passer à l'antenne, 01 42 48 5000. Et il y a quelqu'un qui nous a appelé, qui nous a dit, bah écoute, ouais, moi j'ai une vie de dingue, j'aimerais en parler. Eh bien, on vous ouvre le standard, et cette personne, c'est Alex. Salut Alex, bienvenue sur Fun Radio.
1: Bonjour la team.
0: Salut.
1: Bonjour d'être avec vous.
0: Salut Alex. Aussi. Ça a répondu à l'appel, vous avez été très nombreux, on vient de te tirer au sort. Déjà, tu habites où aujourd'hui?
1: Alors, je suis sur Poitiers.
0: Poitiers. Ok, pour l'instant ça peut bouger. T'as une vie qui a pas été très simple et on a décidé de te laisser l'antenne justement pour en parler, puisque tu fais partie de ces gens qui malheureusement ont vécu à la rue, c'est ça?
1: Ouais, tout à fait.
0: Combien de temps?
1: Alors ça a été en deux passages, une première fois pendant 2 ans et demi et une deuxième fois pendant à peu près un an et demi.
0: Donc avant de spoiler la fin, aujourd'hui t'as une maison, tout va bien, t'es en sécurité dans un avec un toit.
1: Oui, c'est ça. J'ai un toit sur la tête, une petite femme adorée et 3 filles.
0: Bon, et ben génial. On va reprendre tout depuis le début, Justine.
2: Bah, on dit souvent que quand on arrive à la rue, en fait, ça se passe très vite. C'est vraiment, on le voit pas venir et d'un coup, on peut se retrouver à la rue. Ça peut arriver à n'importe qui. Est-ce que tu trouves que c'est vrai ou pas? Est-ce que c'est ce qui t'est arrivé toi?
0: Comment tu t'es retrouvé en une journée, enfin ta première nuit dehors? Comment c'est arrivé?
1: Bah, en fait, je vous explique. Alors, je vais répondre déjà à Justine. Ouais. Je l'ai senti venir pour ma part. Mmh. Après, pour les autres, j'en ai rencontré beaucoup de cupons, de punks, et ont la même chose que moi, vécu la même chose que moi. Et pour eux, ça a été passablement compliqué. Et ils ont jamais, les trois quarts n'ont pas vu venir la chose. Moi, ça a été différent grâce à ma tante qui avait dit à ma grand-mère à l'époque, de toute façon, lui, à ses 18 ans, je le dégage.
0: Donc toi, t'as été élevé par tes grands-parents?
1: Non, d'abord j'ai été élevé par mon père et ma belle-mère.
0: Ok. Ouais.
1: Et ma belle-mère avait dit ça à ma tante et j'en ai entendu parler brièvement. Et donc le mardi 2 décembre 2008 à 19h le soir, je me suis fait fracasser la tête par mon père et merci, au revoir, bonne journée, tu dégages.
0: Et là t'avais quel âge?
3: Oula.
1: J'avais à peine 2008, je suis né en 91, 9, à peine 17 ans et demi.
3: Donc, il te reprochait quoi? Tu te reprochais des bêtises ou des trucs pas bien que tu faisais ou non?
1: J'étais un jeune galet, un jeune petit con, on va dire.
0: Il y en a beaucoup, mais ça n'excuse pas du tout la violence.
3: Ah bah non.
1: Non, mais en fait, ma belle-mère a eu 2 enfants. Ouais. Et dès qu'ils sont arrivés, ça a chuté, on va dire. Mmh. Et j'étais le.
0: T'avais plus de place dans la famille.
1: Un petit canard.
3: Okay. Ah oui.
0: Et donc.
1: On va dire ça.
0: 17 ans et demi, tu te retrouves, tu te retrouves dehors. Là, à ce moment-là, t'as des amis, t'as des gens chez qui aller. C'est que tu te rappelles de cette première nuit ou...
1: Oui et non, parce qu'en fait, normalement, on devait faire une soirée chez un collègue. J'ai fait la soirée chez le collègue et je devais repartir. Et donc, j'ai dormi, c'est à Courseulles-sur-Mer. Pendant plus de une semaine, je crois que
0: c'est
1: j'y suis resté.
0: C'est dans quel coin ça?
1: En Normandie.
0: Normandie, ok. Donc là, tu restes une semaine. Où ça? Tu dors où, sur la plage?
1: J'ai dormi où que je pouvais. J'étais proche de la plage, mais il faisait trop froid, donc à cause du vent, parce que là-haut, ça souffle quand même pas mal.
0: Ouais.
1: Donc je me suis renfermé un peu dans les terres et je me suis abrité comme j'ai pu, quoi.
3: Mais en tant que mineur, t'as pas des solutions, des accès privilégiés à des centres d'hébergement?
1: Alors, d'une part, non, parce que je ne savais pas comment faire, si tu préfères.
3: Ouais, bien sûr.
1: Parce que j'étais un peu un gamin perdu, quand même, hein, il faut se le dire. Et donc, peu de temps après, une semaine après, ma grand-mère m'a récupéré. Et après, j'y suis resté pendant 6 mois avec elle. Elle ne pouvait plus me gérer, parce que j'étais quand même assez turbulent.
0: Ouais. Ouais, mais gamin perdu, c'est surtout gamin abandonné en fait. C'est, toi, t'avais rien demandé. Hein. C'est normal
1: c'est
0: avec. Si t'avais de la violence et tout, c'était normal que tu sois turbulent aussi. Hein.
1: Ah bah la belle-mère, c'était la trique, la règle en plastique, en métal, ça dépendait des coups, quoi. Bref, c'était assez dur, ouais.
0: Ouais.
1: Et après ça, bah si tu préfères, la grand-mère m'a mis dans un foyer. J'ai tenu 6 mois et là, je suis arrivé à la rue au bout de 1 an, on va dire. Le foyer Jacques Cornu à Bayeux, dans le Calvados toujours, m'ont dégagé. Et là, ça a été...
0: Pour des raisons d'âge ou de... C'est quoi? C'est genre
1: non,
0: de comportement?
1: Parce que on va dire que j'utilisais des substances un peu illicites, quoi.
2: Ah,
1: donc, je me suis fait choper. Et ils m'ont sorti du logement et ensuite ça a été vagabondage. Je suis allé à Nantes, je suis allé au Mans, je suis allé à la Milaise, je suis allé en Haute-Normandie, je suis allé à Montbéliard et ainsi de suite et j'en passe. Pendant pas loin de, on va dire 2 ans, 2 ans et demi. Ensuite je me suis installé à Montbéliard. Et c'est à ce moment-là que j'ai rencontré ma mère après 13 ans d'absence.
0: Alors ne bouge pas, tu vas nous raconter ça. Ouais. On a eu la descente aux enfers, on va avoir la remontée dans un instant. La deuxième partie justement de cette vie, Alex, et de ce témoignage. Ne bouge pas, on se fait une petite pause avec Joey doit filer, pardon. C'est ce qu'on écoute maintenant, c'est Rihanna, c'est sur Fun Radio. Et dans un instant, la suite de l'incroyable vie, l'aventure d'Alex sur Fun Radio. C'est notre témoignage du jour dans la Team Fun Radio.

0: Salut tout le monde, vous êtes sur Fun Radio, on continue notre témoignage du jour, on est toujours avec Alex, t'es toujours là Alex ?
1: Mais bien sûr.
0: Bon, je résume pour ceux qui n'étaient pas avec nous tout à l'heure, tu nous as appelé du côté du standard pour nous raconter ta vie, vous pouvez réagir au témoignage d'Alex, le numéro vous le connaissez, si vous voulez venir faire de la radio, réagir 01 42 48 5000 ou vous aussi nous raconter votre vie assez improbable, incroyable comme celle d'Alex. Je résume rapidement pour ceux qui n'étaient pas là, 17 ans et demi, tu te retrouves à la rue, tu te fais virer par ton père et ta belle-mère, il y a de la violence. Tu te retrouves d'abord à la rue, ensuite en foyer. Tu te fais sortir de foyer parce que comportement pas forcément bien, substance illicite. C'est la descente aux enfers. Tu voyages pas mal, Nantes, Le Mans. Tu te retrouves jusqu'à... J'ai perdu la dernière ville où tu m'as dit, là je retrouve
1: ma
0: mère. Alors
1: on s'en était arrêté à Montbéliard.
0: Donc là, t'es à Montbéliard. Ça fait quelques années que tu erres un peu dans la rue. Tu vis de quoi? Tu fais la manche? C'est quoi? T'as quand même des petits boulots?
1: J'ai fait beaucoup de blagues et ouais. Beaucoup de manches et je m'étais arrêté aussi à la communauté de Montbéliard qui est communauté Emmaüs pardon ouais. Et qui est la dernière communauté fermée qui existe encore en France à l'époque, donc on est dans les années à peu près 2013.
0: C'est quoi une communauté fermée, ça veut dire quoi?
1: Les compagnons ont le droit de rentrer, ils sont nourris, logés, blanchés, mais cependant ils ne peuvent pas sortir de l'enceinte de la communauté. S'ils en sortent, ils ne peuvent plus y rentrer.
0: D'accord.
2: Ok, je connaissais
1: pas.
2: Donc,
1: ils peuvent pas sortir le soir.
3: Pour pas qu'il y ait d'alcool et de débordement, exactement.
1: C'est ça.
0: Et ça t'a aidé?
1: Un peu pour la boisson.
0: Ok.
2: Ouais.
0: Et alors après, là, tu nous dis à Montbéliard, il s'est passé une rencontre incroyable, celle de ta mère. Ta mère, tu la connaissais avant? C'était quoi ton... Parce que tu nous as parlé de ton père, ta belle-mère. Tu n'as pas parlé de ta mère.
1: En 1993, mon père a divorcé de celle-ci.
0: Oui.
1: Et j'en ai entendu parler brièvement grâce à ma grand-mère qui est mon cœur, ma vie et qui est ma mère d'ailleurs, et que j'embrasse énormément. Et
0: là, tu l'as recroisée. Raconte la rencontre avec ta mère. Comment ça se passe, où?
1: Et ben en fait, en 2013 approximativement, je pars de, je suis à Montbéliard et je rencontre ma sœur via les réseaux sociaux sur Facebook à l'époque.
0: Ok. Ouais.
1: J'envoie des messages, je contacte et je décide de partir. Je quitte mon emploi, je quitte ma copine actuelle et je monte en Normandie pour aller la rencontrer.
0: Ok.
1: Et c'était à Falaise à l'époque. Et quand je l'ai rencontrée, je me suis dit c'est une femme, je pouvais pas me permettre de l'appeler maman. Donc je vois qu'il y a trois garçons, deux filles. Laura, Katia, Romain, Tony et le dernier, j'ai oublié, excusez-moi.
0: Donc là,
3: tes frères et sœurs, quoi.
0: Là, tu recontactes ta sœur sur Facebook et en y allant, tu rencontres ta mère.
1: C'est ça.
3: Et du coup, c'était tes frères et sœurs, les noms que t'as cités là.
0: Le demi-frère et sœur, du coup.
3: Ouais.
0: Alex ? Ah, ça a coupé avec Alex.
2: Non.
0: Ouais, c'est bon, je me suis... Et donc là, tu re-rencontres ta maman, c'est ça ?
2: Et ça se passe comment ? Elle est contente de te voir commencer les retrouvailles ?
1: Alors, retrouvailles... bizarre, je dirais.
2: Ouais, j'imagine.
1: Bizarre, mais assez sincère. Après, c'était l'inconnu, on va dire. Je rencontrais des inconnus.
3: Mais qu'est-ce qu'elle te dit, elle? Pourquoi elle s'est éloignée de toi? Qu'est-ce qu'elle te raconte?
1: Tout était de la faute de mon père et de ma grand-mère paternelle.
0: Ok, ouais.
1: Et en fait, ça rentrait pas dans ce que j'avais entendu dire et dans les preuves que j'avais. Parce que c'est elle qui m'a réellement abandonné.
0: Ah oui, donc c'est encore une autre histoire. Et alors, moi, ce que je veux savoir, c'est aujourd'hui. Aujourd'hui, t'en es où? Est-ce que ça va?
1: Alors ensuite, à l'heure d'aujourd'hui, je suis parti de là-bas. J'ai erré encore pendant un an et demi à la rue. Et ensuite, je me suis mis dans la communauté Emmaüs de Poissy. Je suis parti de Caen. J'ai regardé le panneau d'affichage à la gare. Et je suis allé directement à Poitiers. C'est le premier
0: train. Alors ça coupe un peu, je suis désolé.
1: 2015.
0: On va pas traîner parce que ça coupe un peu. Dis-nous juste aujourd'hui si c'est vrai. Donc tu as une maison, des enfants, une femme et ça va beaucoup mieux.
1: Ça va beaucoup mieux et je compte ouvrir mon entreprise et je cherche beaucoup de solutions pour pouvoir l'ouvrir.
2: Oh, c'est génial.
0: Ah bah, écoute, on va prendre tes coordonnées. Si vous avez été bouleversé par l'histoire d'Alex, si vous voulez continuer justement, 01 42 48 5000. Alex, merci beaucoup d'être venu témoigner. Hein.
1: Merci à vous et j'aurais juste un petit message à passer.
0: Dis-moi rapide.
1: rapidement si Jean-Victor L et Nathan L m'ont entendu, qu'ils n'hésitent pas à me recontacter.
0: Je leur donne le numéro 01 42 48 5000. Peut-être qu'il va retrouver encore des membres de sa famille. Allez, on écoute Gims et on revient juste après ça sur Fun. Merci Alex.
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2: Salut tout le monde, vous écoutez la Team Fun Radio. Dans un instant, je vais vous raconter ce que font les femelles dauphins. C'est hallucinant. Avant tout ça, on va jouer avec vous, Justine Valentin. On va accueillir Loïc, notre réalisateur qui va jouer aussi. Loïc, t'es chaud?
3: Oui, je crois. J'ai rarement vu un mec aussi sûr de lui, quoi.
2: On va voir. Et attends, c'est pas tout, il y a Flavien qui arrive. Salut Flavien.
4: Salut.
2: Flavien, il est gendarme à Chamelières. Il va bientôt se marier. C'est vrai, Flavien?
4: Ouais.
2: C'est quand ton mariage?
4: Eh ben écoute, ouais, c'est un peu... ma femme s'y attendait pas.
2: Ok.
4: On s'est dit, allez, c'est parti. On a profité d'être justement sur le mariage de sa tante. Et on était avec le beau-père, on parlait, elle était à côté. Et puis j'annonçais ça comme ça, elle m'a regardé avec ses yeux qui brillaient. Elle m'a dit, tu racontes des conneries. Et je dis, bah tu vas voir si on raconte des conneries.
3: Oula. Elle voulait pas. Elle disait, non, non, s'il te plaît.
2: Tu te maries sur un pari, j'ai l'impression.
4: Ouais,
3: mais toi, tu l'as fait une demande.
4: Mais sur un. Ouais, le beau-père, il a su comment me prendre, mais après, c'est pareil, ça fait 15 ans qu'on est ensemble.
3: Tu lui as fait une demande en bonne et due forme, t'as posé le genou à terre ou pas du tout? C'était juste dans la discussion.
4: Eh ben, c'est là qui est drôle, c'est que du coup, j'ai l'accord du beau-père,
3: ouais.
4: Et il n'y a pas encore eu de demande officielle, donc ça se trouve, en fait, là, elle me regarde, elle me dit oui, oui.
2: Tu veux qu'on fasse la demande en direct sur Fun Radio, qu'on l'appelle là?
4: C'est parti, vas-y.
2: Attends, ben,
5: non mais vraiment ou pas?
2: Attends, donne son numéro en antenne. On va pas jouer. On va faire ça. Attends, je te mets avec Maxence. Tu lui donnes ton numéro en antenne et on va l'appeler. On va faire une vraie demande en direct, quoi.
5: Bah,
2: on va officialiser les choses. Loïc, tu nous mets une petite musique de mariage et de fête, si jamais.
3: Moi, j'étais sur le jeu. Là, je peux pas être sur tout.
5: Ah et là, si elle dit non, on dit quoi?
2: Mais non, mais là, il sera fixé. Non, mais ça fait 15 ans qu'ils sont ensemble. C'est une formalité, mais il faut bien le faire.
3: Faut qu'ils mettent le genou à terre et tout.
2: Et qu'il fasse une belle demande. Qu'est-ce qu'on lui donne? Il y a une belle phrase qu'il faut dire. Je ne peux plus me passer de toi.
3: Tu m'épouser.
2: Oui, mais avant ça, je sais, mais c'est une amorce.
5: Pour moi, l'éternité n'a pas de sens si tu n'en fais pas partie.
2: Allez, c'est ça qu'on veut. Valentin, t'as une petite citation ou pas?
3: Je plonge dans tes yeux comme dans une piscine.
5: J'ai eu peur.
2: On va voir ça. Bon, Flavien, Flavien va revenir avec nous et on va
3: ton cœur.
5: Appeler direct.
2: T'as dit quoi?
3: Laisse-moi rentrer.
5: Écarte ton cœur pour me laisser rentrer. Qui dit ça à personne?
3: C'est joli.
5: Franchement, pourquoi? À d'autres. Non mais Valentin, je te connais par cœur, arrête un peu.
2: Flavien, t'es là?
3: Ça va pas?
4: Ouais, je suis toujours là.
2: On appelle Stéphanie, c'est ça?
4: Fanny.
2: On appelle Fanny et on te laisse jouer ou on en parle? Non, on te laisse jouer, tu lui dis voilà, je suis sur Fun Radio, je suis dans toute la France et je voulais faire les choses bien. On te met une petite musique. T'as un petit truc à dire ou pas? Parce que Justine te proposait une belle phrase.
3: Mais la musique.
5: Je m'en rappelle pas, je l'ai inventé comme ça. L'éternité n'a pas de sens si tu n'en fais pas partie. Un truc
3: comme c'est
5: ça.
3: Joli.
4: Ah
3: non,
4: c'est beau.
5: Non, mais tu fais un truc classe, Flavien. Tu nous fais bien les choses, hein.
4: Ouais,
2: Valentin a dit un truc. Du style, je vais t'ouvrir le cœur là où je sais plus quoi.
5: Écarte le cœur que j'y rentre, franchement.
3: Mais non.
5: T'as dit ça, Valentin.
3: Mais j'ai une façon beaucoup plus jolie.
5: Oui, c'est ça.
3: Mais ça va pas. Mais vraiment, t'es déglingué, toi.
4: Je vais virer mon cœur, naviguons ensemble sur les flots de l'océan.
2: Tu sais quoi?
3: C'est écrit.
2: C'est quoi? Prends un papier stylo, on écoute Gims, c'est juste après. On appelle Fanny et tu lui fais une vraie demande en direct sur Fun Radio.
5: Mais pour de vrai, hein.
2: Ok?
4: Allez, je vais essayer de préparer ça.
3: Écris un petit truc, quoi.
2: T'as deux minutes.
4: La pression.
2: Ça fait 15 ans que t'attends. T'as deux minutes pour finaler ton discours.

0: Allez, c'est parti, on y va. Flavien, t'es toujours avec nous? T'es prêt à faire ta demande en mariage?
1: Toujours là.
0: Bon, allez, si vous étiez pas avec nous tout à l'heure, Flavien va demander Fanny en mariage. Ça fait 15 ans qu'ils sont ensemble. Elle est déjà un peu au courant parce que l'autre jour à table, t'as dit bon, voilà. Mais il n'y avait pas eu de demande officielle.
1: Il n'y a rien eu d'officiel pour le moment. On s'est regardé avec le beau-père, il m'a dit ouais, il faut que je m'occupe de la retraite. Il m'a dit un mariage, ça pourrait être sympa. Je lui ai dit bah, allez, c'est parti.
0: C'est romantique. C'est vraiment... On l'appelle. Ça y est, ça sonne. Elle est pas au boulot, ça va? Elle va décrocher?
1: Non, normalement, elle est dispo, là, normalement.
0: J'espère.
2: J'espère.
0: C'est toi qui parles.
2: Ouais.
3: Allô?
1: Allô, mon cas?
3: Oui.
1: Ouais, je t'appelle vite fait. Faudrait qu'on parle un petit peu, tu sais, par rapport au mariage et tout. L'autre fois, j'ai parlé avec ton père. Et du coup, on s'est dit, allez, pourquoi pas se lancer? Donc voilà, je me lance. Voilà, là, tout de suite, on est en direct devant Fun Radio. Et je me dis, bah après 15 ans d'amour, 15 ans à vivre le bonheur, les galères, trois beaux enfants, un pax, parce que j'étais motivé, mais pas forcément trop. Toi, tu attends depuis un moment. Donc là, je te l'annonce devant toute la France. Est-ce que tu veux m'épouser?
3: Oui.
4: Ouais ouais, c'est trop mignon.
0: Voilà, ça c'est de la demande. Fanny, t'es en direct sur Fun Radio.
3: Bonjour tout le monde.
0: Bonjour. On était avec Flavien. Il appelait pour des cadeaux. On s'apprêtait à jouer. Et il nous a dit qu'il allait se marier. Et on lui a dit, mais t'as fait une demande officielle? Il a dit, officielle, pas vraiment. On a dit, bah, on appelle Fanny. On va officialiser tout ça.
1: Là, c'est quand même le plus beau des cadeaux, déjà.
3: Hein. Oui, oui.
0: Bon, eh ben, génialissime.
4: Et franchement, il n'y en a pas beaucoup qui ont des demandes comme ça en plein sur Fun Radio. Hein.
0: Fanny, ça fait combien de temps que t'attendais cette demande?
3: 15 ans.
0: C'est juste pour rassurer Justine qui est à ma gauche, qui attend depuis combien de temps?
4: 10 ans.
0: Donc,
4: je suis presque.
0: Dans 5 ans, Justine, allez. Dans 5 ans.
1: Encore 5 ans devant elle.
4: Plus que 5 ans, c'est bon.
0: Bon, écoutez, soyez heureux. Du coup, Flavien, on va pas jouer. T'as gagné le meilleur des cadeaux, c'est la vie avec Fanny.
1: Yes, c'est parfait. C'est le plus beau des cadeaux.
0: Bon, Fanny, mis à part ton oui, est-ce que t'avais quelque chose à dire? Parce que il a pris son courage à deux mains pour t'appeler. Est-ce que toi aussi, tu veux profiter de cette antenne et de toute la France qui t'écoute pour dire un petit mot à Flavien?
3: Eh ben, que je suis très heureuse de partager sa vie, que je suis fière de tout ce qu'on a construit, et puis, au reste de notre vie. Voilà.
0: C'est beau.
2: C'est trop joli, c'est trop mignon.
0: Envoyez-nous le faire part ou on débarque au mariage, on vous embrasse tous les deux.
1: Eh ben, c'est parti, en plus, ça tombe bien, on cherchait pour l'animation, on aura le DJ, on aura les animateurs, on aura tout.
0: Bah là, j'appelle David Guetta dans 2 minutes, je vois s'il est dispo.
1: Allez, nous, je prépare le champagne.
0: Nous, on sera, lui peut-être pas, mais nous, on sera toujours dispo. Salut Fanny, salut Flavien, soyez heureux les amoureux.
1: Allez, bonne
0: soirée.
4: Bisous.
0: J'adore.
1: Bisous.
0: J'adore quand c'est comme ça. Je vous assure que rien de tout ça n'est prévu. Si vous voulez faire votre demande ou divorcer en direct, 01 42 48 5000. On fait tout. On fait tout. Vraiment, si vous avez besoin de quitter quelqu'un, on peut le faire aussi en direct.
4: Énorme.
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2: Bonsoir et bienvenue dans la Team Fun Radio, il est 20h.
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2: Je viens de voir une info incroyable sur le site Slate et je voulais vous la partager. Vous connaissez les dauphins?
4: Oui, quand même, ouais.
2: Est-ce que c'est ce petit animal un peu joli, mais un peu vénère aussi, qui a la réputation d'être assez agressif?
5: Ah bon?
2: Ouais. On dit d'ailleurs, les dauphins sont des violeurs ou quoi que ce soit, ça s'attaque les uns les autres, il n'y a pas de consentement.
4: Non, mais c'est vrai. Et pour les humains, c'est super dangereux, ils t'attirent vers le fond.
2: Ouais.
4: C'est des fous.
5: Les dauphins, je crois, ça n'a jamais attaqué un humain. C'est des violeurs, ils font des viols sur d'autres dauphins.
2: Oui, mais bien
5: envers
2: sûr.
5: L'humain, ils sont
4: les
5: pas agressifs.
4: Sont
5: pas comme les orques, par exemple.
2: Non, il n'y a pas de consentement et ils sont très agressifs. Et même entre eux, ils sont vraiment, vraiment agressifs. Il y a des chercheurs qui viennent d'observer quelque chose d'assez dingue. C'est que les femelles dauphins arrivent à se transmettre une liste de mâles relous à éviter.
4: Ah,
2: entre guillemets.
4: C'est
2: ça,
4: génial.
2: C'est le titre de l'article.
5: C'est drôle.
2: Comment ça se passe? Bah, les dauphins communiquent, vous savez, par des ultrasons, par des, on appelle ça des vocalisations. Et il y a des mâles donc chez les dauphins réputés agressifs. Et donc elles arrivent, quand elles les détectent, à prévenir, à faire un certain son, certaines vibrations qui disent tiens, ça c'est des mâles qui vont être agressifs.
4: C'est
2: donc
4: génial.
2: Elles se préviennent entre elles et les autres dauphins de se dire juste à l'identité sonore, eh ben elles envoient la réputation du dauphin.
4: Trop
2: incroyable. Comme
5: c'est
2: quand
5: génial.
2: Nous on fait.
4: Nous aussi on fait ça.
2: Il y a un relou en face, il y a un relou en
4: Exactement.
2: Face. C'est pareil mais en mode dauphin. Je trouve ça génial. Voici Shakira, ça c'est ce qu'on écoute maintenant Die Die. Et puis dans un instant je vais vous parler de la nouvelle technique des infidèles.
4: Oh non, encore.
2: Encore quoi?
4: Moi, je sais plus quoi vérifier maintenant. Il y a trop de trucs, hein.
2: Eh bien, sache que le nouveau moyen, c'est tout proche de toi. Tu l'as dans la main.

0: Alors on va faire un peu flipper Justine qui croit depuis longtemps que son mec la trompe alors que ton mec est mortel. Il est génial.
1: C'est un mec mortel.
0: Il est incroyable. Il y a une nouvelle technique apparemment. On en parlait un peu l'autre fois, mais là il y a un nouveau truc, c'est la calculette dans le téléphone.
1: Comment ça la calculette?
0: C'est une fausse calculette, t'appuies dessus et c'est une appli maintenant qui fait que tu peux t'envoyer des messages. Donc t'as l'impression que l'autre il est sur le truc calcul.
1: Non mais attends,
2: on
1: est où là?
2: Ah c'est malin. Ouais, après, qui va dans sa calculette en temps normal? Je vais jamais dans ma calculette, moi.
1: Mais non, mais du coup, toi, tu vas dans ta calculette, t'écris, et moi, imaginons, je repasse derrière, non, je veux voir ce que t'as fait, je vais pas aller dans l'application calculette.
2: Oui, j'ai compris, mais c'est cramé. Si ta femme, elle t'a aussi appelé calculette 2 heures par jour, c'est-à-dire, c'est un peu louche. Moi, je l'ai pas utilisé depuis 5 ans, cette appli, je pense.
0: Comment il va, Valentin? J'ai l'impression qu'il me cache quelque chose, je crois qu'il veut devenir comptable. Bon, il y a aussi, je vous le disais l'autre fois, j'ai connu des gens qui faisaient ça, Loïc, tu te souviens ou pas de cette histoire?
3: Oui.
0: Tu vois ce que je veux dire?
2: Ah, je sais ce que tu vas dire.
0: La page connectée.
2: Non, la note.
3: La note partagée.
0: Ouais, note partagée, c'est ça. Bon,
1: non,
0: comme
1: mais
0: vous
1: ça,
0: le voyez, je suis pas à la pointe de la technologie, mais les gens ont en fait... note, vous voyez ce que c'est que note? Dans note, tu peux faire, genre, Valentin et moi, on peut partager la même feuille, la même page.
2: Ouais, c'est ça.
0: Donc en fait, j'écris un message juste dans mes notes, et en fait, il peut le lire, et il peut l'effacer et répondre.
2: Ça marche avec Google Doc ou avec d'autres, en fait. N'importe quel doc partagé, en fait, t'écris dans le doc, donc t'envoies pas de message, il y a aucune trace, et une fois que t'as lu le message, tac, tu peux supprimer.
1: Mais oui, il faut que je vérifie ça. J'avoue, j'ai une nouvelle théorie là-dessus.
2: T'as pas checké ça?
1: Ben non, pour moi non, mais là, en fait, comme vous m'en reparlez, bref, il faut que je vérifie.
2: Bah oui, la vérité.
0: Laisse le vivre un peu, là. Il est bien, je te dis. Noémie est avec nous. Salut, Noémie.
4: Bonjour.
0: Bonjour, Noémie. Tu viens d'où, Noémie, toi?
4: Alors, je viens de Morbecque, dans le nord de la France.
0: On connaît bien et on adore. T'es en couple ou pas?
4: Oui, je suis en couple.
0: Avec quelqu'un de fidèle ou pas?
4: Moi, je suis quelqu'un de fidèle, oui.
2: Ah, et lui?
4: Oui.
0: On sait pas.
4: Joker.
2: Aïe, aïe, aïe.
0: Il y a eu écartade. Bah, là, c'est apparemment. Noémie, il y a eu parfois un petit raté au début?
1: Un petit pas de côté?
4: Oui, c'est ça.
0: Bon. T'as pardonné?
4: Oui, j'ai pardonné.
0: Et depuis, ça va mieux?
4: Oui, ça va beaucoup mieux. Bon, maintenant, on a un petit garçon, on va se marier l'année prochaine.
0: Donc c'est joli.
1: C'est joli,
0: il demande en mariage, là, c'est le soleil, ça. C'est quoi ton petit côté un peu, pas infidèle, mais le petit truc où, je sais pas, par exemple, moi, je vais vous dire, je suis fidèle, mais, je mate des séries des fois sans elle. Donc c'est pire que l'infidélité.
1: C'est pas bien.
0: Ouais, parfois, et après, elle me dit, tu l'as vu, ça? Non. Tu l'as regardé sans moi? Non, pas du tout.
2: Ah, donc tu re-regardes?
0: Évidemment.
2: Ouais, donc t'es...
0: Mon petit côté un peu mytho. Ouais. Et toi, Noémie, c'est quoi ton petit côté un peu infidèle?
4: Alors, moi, je suis fan d'Enrique Iglesias depuis très longtemps.
0: Ça, t'as le droit?
4: Oui. Et en fait, après, il vient pas beaucoup en France, on va dire. Donc, dès qu'il vient faire des concerts sur Paris, on y fonce avec ma grande sœur qui est aussi fan que moi.
0: Ouais.
4: Donc, on essaye de choper les places au premier rang, etc.
1: Ah oui?
4: Et en fait, à chaque fois, on prie pour qu'il nous prenne sur scène, qu'il nous fasse monter sur scène, parce qu'à chaque fois, il fait monter une à deux fans par concert.
2: Et là, c'est Caliente, on a vu les images.
1: Ah oui, attends, c'est plus que Caliente, Noémie.
0: C'est roulage de pelle.
4: Roulage de pelle.
1: Pour le coup, il te prend vraiment sur scène.
2: Roulage de pelle.
1: Ah oui, roule des pelles et tout. Non, mais c'est très Caliente.
2: Et t'es déjà montée, Noémie?
0: Non,
4: malheureusement, non, j'attends toujours.
2: J'ai jamais trompé mon chéri, mais prochain concert d'Enrique.
1: Et ton mec, il dirait rien si jamais tu montais sur scène avec Enrique et qu'il te galochait comme ça?
4: Bah, je pense que ça l'embêterait quand même un peu. Après, c'est vrai que c'est...
2: C'est Joker.
0: Quitte à être cocu, autant que ce soit avec une star internationale.
2: Et tout le monde le voit. Ouais. T'as tes collègues qui te montrent la vidéo quand t'arrives au boulot.
0: Moi, franchement, il y a DiCaprio qui arrive, qui veut...
2: Attends.
0: Ma chérie veut me tromper avec DiCaprio. Moi, je peux lui dire...
2: Justine.
0: Mais moi, je lui dis, vas-y, s'il te plaît.
2: Embrasser, c'est...
1: C'est pas non plus cocu, embrasser, je trouve.
2: Ah, d'accord.
1: Non, mais je trouve que embrasser, c'est cocu, mais c'est pas le cocu.
2: Tes propos t'engagent. Donc, tu vas en soirée et t'embrasses un autre garçon, c'est pas trompé.
1: Je te parle pas de mon cas, je te parle du cas en général des gens. Ah. Je trouve que excuse-moi, il y a quand même une différence entre tromper et vraiment faire la chose avec quelqu'un que d'embrasser quelqu'un. Ça peut arriver par mégarde, tu vois, une bouche de.
2: Par mégarde. J'ai trébuché sur ta bouche, désolé mon grand.
0: J'ai défendu ton mec depuis tout à l'heure, mais là je peux rien pour toi, Justine, je suis désolé.
1: Puis surtout Enrique, franchement, vas-y Noémie.
0: Bon, Noémie, on t'embrasse très fort.
4: Des gros bisous.
0: Gros bisous.
1: Gros bisous sur la joue.
0: Allez, pour tous les infidèles et pour Justine, voici Purple Disco Machine.

0: Qu'est-ce qu'il est bon ce morceau. Vous êtes dans la Team Fun Radio. Un bon morceau peut en cacher un autre. Attention, voici Sound of Legend. Non, on va parler de toi dans un instant parce qu'il y aura le forum de Justine qui va arriver et puis également 10 000 euros à gagner pour vous.
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1: Beaucoup d'offres, je le signale là parce que j'en ai
0: beaucoup
1: profité.
0: Beaucoup d'offres à ma gauche.
1: Pour la Coupe du Monde. Il y a plein d'offres à acheter à offert. Donc autant vous dire qu'on se régale deux fois plus.
0: Ah bah écoute, c'est magnifique. Bah,
2: je voulais souligner.
0: C'est
2: important.
0: C'est très bien. Il y a toujours des offres un peu particulières.
2: Toujours.
0: Ils font une bonne, ils ont une bonne équipe. Il y a Audrey qui est avec nous. Salut Audrey.
3: Coucou la team.
0: Salut.
4: Salut Audrey.
0: Audrey.
3: Vous allez bien?
0: On est hyper contents.
2: Et toi, ça va
0: chaud. Toi, tu viens d'où, toi?
3: Moi, je viens de Lyon. Enfin, je viens dans campagne lyonnaise. Et il fait super chaud, franchement. Il fait trop chaud. C'est donc, vrai. Je pensais à vous dans vos studios. J'espère que vous avez la clim au moins.
0: On a la clim. Oui, justement, alors il y en a qui disent que ça pollue, d'autres qui disent que ça rafraîchit. La clim, cool ou pas cool? Petit débat, Audrey, la clim.
3: Bah, en fait, si je dis cool, je vais me faire huer par les écolos. Mais je trouve ça hyper cool.
0: Tu peux le dire, tu peux le droit de le dire. Tu pars pas pour la mairie,
3: cool.
0: Tu vois.
1: Non, mais il y a de plus en plus de gens. Depuis cette canicule, t'as de plus en plus de gens qui le disent, je trouve. Avant, c'était pas trop.
3: Cool.
1: Tu vois, tu pouvais pas trop dire vive la clim et tout. Là, depuis cette canicule, est-ce qu'on se prend dans la gueule? Il y a de plus en plus de gens qui le disent.
0: Moi, je suis pas trop d'accord.
1: En fait, les gens ont cet argument de dire on chauffe en hiver. Pourquoi on se refroidirait pas en été? En fait, c'est aussi dangereux d'avoir froid que d'avoir chaud.
0: Il y a un entre-deux quand t'es à peu près isolé et tout. Moi, je sais que ma chérie, elle voulait que j'aille chercher la clim. Genre, sa mère, elle avait un truc à clim. Elle dit, bah, viens, on la prend là pendant 3 jours, il fait chaud et tout.
1: Mais t'y as été.
0: Et en même temps, je suis allé parce que, mais on n'était pas d'accord. Tu vois, moi, je me dis, il fait pas non plus une température. Il y a des endroits où si t'es sous les toits et tout, c'est insoutenable. On est en bonne santé, on n'a pas non plus, c'est t'aères un peu, c'est pénible, mais c'est tolérable. Il y a des endroits où ça allait pas du tout. Hein. Mais moi, où j'étais, c'était tolérable.
4: Ah oui, donc, si toi, c'est tolérable, c'est ce que j'allais dire. La clim, c'est très cool, mais en effet, faut pas en abuser.
0: Voilà.
4: Si tu sens, moi, chez moi, il fait, par exemple, en ce moment, il fait 30 degrés, j'ai un enfant.
1: Mais t'es au premier, toi.
4: Mais moi, il fait 30 degrés dans mon appart actuellement.
1: Ah bon?
4: Ah ouais, c'est vraiment mon.
0: Mais 30, c'est vivable.
1: Ah, mais t'as laissé le chauffage à 45.
4: Mais moi, j'ai un bébé de 2 ans et qui

0: C'est quoi cette politique? Mais t'as totalement raison dans ce que tu dis. C'est quoi cette vieille politique de se dire, si je viens en short, je suis pas corporel.
1: Bah, c'est clair.
2: Non, je pense
0: c'est que t'as chaud.
2: Sauf les croque-morts, je pense, c'est pas ouf. C'est mec qui est en short, tu vois.
1: Non, mais ça dépend ce que tu fais comme boulot et ça dépend le short. En effet,
2: ça dépend de l'institution. Ça dépend vraiment de l'institution. Je trouve, si t'es, demain, même t'es député, je trouve que c'est pas cool d'arriver en short.
3: T'as pas le droit, je crois, à l'Assemblée nationale. Non, il y a des dress codes.
2: Comme avant, il y avait cravate obligatoire.
3: Je suis d'accord, je trouvais ça bien, justement. T'aurais jamais qu'il y ait des députés qui viennent en short,
1: surtout qu'il y a des shorts qui sont quand même maintenant cintrés, un peu comme des pantalons.
3: Il y a des shorts de costard maintenant. Il y a des shorts de costard en matière costard et t'es en short.
1: Franchement, tu peux prendre un joli short et pas avoir un short joggeuse, mais bon, un petit short.
2: Je trouve que quand t'as un métier de représentation,
1: mais pourquoi
2: tu peux faire parce que moi, je
3: suis. Et pourquoi les filles pourraient être en jupe et nous pourraient pas être en short?
2: Oui, mais ça dépend, en fait. Quand on pense short, on pense à un truc. Une jupe, tu viens pas forcément avec une jupe, je trouve.
0: C'est des étiquettes, ça.
2: Oui.
0: Des étiquettes.
1: C'est pas pour ça que tu fais moins bien ton travail.
2: Ça, je suis d'accord. Ça, je suis d'accord, mais il y a des métiers, je trouve, où ça c'est. Il disait croque-mort, j'aimerais pas aller enterrer un proche et avoir quatre personnes en short hawaïen parce qu'ils ont choisi de mettre celui-là.
1: Justement, je te parle pas des shorts hawaïens, je te parle vraiment d'un short cintré.
3: Je trouve que c'est un peu des trucs établis. C'est comme avant, fallait absolument avoir une cravate, tu vois, quand t'allais au mariage, tu vois. Moi, quand j'étais jeune, tous les hommes avaient des cravates. Maintenant, il y a plus personne, j'étais à mariage là avec des jeunes, plus personne n'avait de cravate. Donc je trouve que ça, on évolue un peu, tu vois.
2: Mais je suis d'accord qu'on évolue, mais il y a des institutions, je trouve ça chouette de conserver une certaine tenue. Et la radio, nous, pas du tout. On est à Fun Radio, que là, je pourrais être en short ou pas en short. C'est la même chose, je pense que personne n'a rien à carrer, ça s'appelle fun. Si on peut pas être fun, allez, je finis torse nu.
1: Justement, un short pour moi n'est pas forcément fun, tu vois.
2: Non, mais ça peut l'être. Et à partir du moment où tu l'autorises, ça peut l'être. Il y a des métiers, si ton banquier arrive avec un short hawaïen et que toi il vient et te réclame de l'argent parce que t'as pas sur ton compte, tu dis attends, il a envie de se barrer en vacances.
0: Mais regarde Google, regarde les gros GAFA. Quand tu viens chez eux, t'as le droit de être comme tu veux, ils remettent en rien ton expertise.
2: Mais pas du tout.
0: Les gens, ils se baladent en vélo, ils sont comme ils sont parce qu'ils sont juste super bons.
2: Si t'as une présentation.
1: Oui, mais c'est du bon sens. Genre, nous, les filles, on a le droit d'être en robe. Je viendrai pas en petite robe d'été, de plage.
2: Exactement.
1: Je viens en robe noire, en robe cintrée. Et les hommes, c'est pour vous, le short, c'est pareil.
2: Mais
1: nous,
2: on sait pas se taper. On va venir avec un short de foot.
1: Ah,
2: on va venir avec un maillot de Barcelone. D'ailleurs, il y a un gars qui s'est fait virer. Je vous en parlais dans un instant parce qu'il est venu avec un maillot du Portugal. Une fille qui est venue au travail avec son maillot du Portugal.
3: Il était en Espagne.
2: Non, c'est
3: en Espagne. Je sais qu'il y a une grosse rivalité.
2: Non, c'était en France. J'ai vu ça.
1: T'as pas le droit de venir en maillot de foot?
2: Non. En fait, il y a un règlement dans le code du travail de ton entreprise. C'est pareil.
0: Ça, je peux comprendre parce que ça peut créer des discordes. Tu vois, par exemple, toi, t'es de l'OM et l'autre, il est du PSG. Ça va tout de suite créer des tensions inutiles, en fait. Ça, je peux le comprendre.
2: Et moi, alors.
0: Mais en short, une identité.
2: Il y a une identité, s'il y a un gars qui est pantacourt et l'autre qui est Bermuda, tu vois.
1: Ça, on se met d'accord. Les pantacourts, c'est interdit pour tout le monde. Un petit homme, là, les pantacourts, vous vous foutez pas.
2: Et ne nous dites pas, non, c'est un short.
1: Non,
2: sert connaître les pantacourts. Est-ce que t'as un petit couloupacoul à nous proposer pour faire débat?
0: Est-ce que tu trouves cool en ce moment avec cette chaleur de faire des pique-niques?
2: Alors moi, déjà à la base, le pique-nique pour moi, j'ai pas le corps pour. Tu sais, j'ai pas une souplesse assez pour s'asseoir en tailleur et tout. Je sais jamais comment m'asseoir. Moi, je viendrai à vos pique-niques quand il y aura une chaise pour m'asseoir, tu vois. J'aime bien manger sur des tables.
3: Ah non, c'est au sol un pique-nique.
2: Ouais, mais je trouve
3: sur une table de pique-nique.
2: Tu vois, hier, je me suis posé pour la fête de la musique et au bout d'un moment, j'avais mal au poignet, tu vois, j'étais appuyé sur la droite là comme
0: Mais quelle idée de faire la fête de la musique sous la chaleur, n'importe quoi.
2: Je vais soutenir mon petit neveu
3: sur le bitume, tu t'es assis.
0: Autre chose.
2: C'était sur de l'herbe.
3: Ah, d'accord.
2: J'y jouais aux Invalides.
3: Mec, quasi dans le trottoir, l'ivrogne, quoi.
2: Ouais, j'étais comme ça et tout. Et au bout d'un moment, tu vois, on a pas pique-niqué, on a pris un petit yop, un petit truc, mais, tu vois, j'aime pas être à même le sol. Je suis rentré chez moi, j'étais obligé de mettre tous mes vêtements à laver. Tu sais, il y a peut-être des chiens qui sont passés là et tout.
1: Bien sûr que tu récupères pas tes vêtements après.
2: Ah, tu vois, mais pique-nique, tu manges là où les chiens font leur besoin après ça.
1: Non.
3: Pas forcément. Si t'es en ville, ok, mais t'as plein de gens qui vont niquer à la campagne. Et là, t'es pas là où les chiens font leur besoin.
2: Là, oui, mais bon.
1: Tu mets pas sur une crotte. Enfin, tu
2: sais, à Paris.
3: S'il y a des barrières, c'est peut-être un canicrotte là. C'est où les chiens font leur besoin. Effectivement, si tu vas là-dedans.
2: Non, mais c'est.
3: Le gars, il pique-nique là-dedans.
2: J'ai jamais la bonne position. En pique-nique, je te jure, si. Je suis pas à l'aise, quoi. Pour un peu que ce soit un pente, je vous le dis souvent, moi.
1: Mais hop,
2: je peux rouler bouler jusqu'à la ville d'à côté, quoi.
1: Qu'est-ce qu'il faut que je prenne? La première fois que tu m'as annoncé ça, je crois que
3: tu vas sur une chaise de plage, comme les vieilles personnes.
2: Quoi?
1: Mais oui, une chaise de plage.
2: T'as cru que j'allais au Tour de France ou quoi? Pas du tout. Bon, Audrey, je te fais des gros bisous. On se mettra pas d'accord, j'ai l'impression.
1: Bisous, Audrey.
0: Mais c'est pas grave, on t'adore.
2: Allez, bah, exactement.
3: Oui, on t'aime.
2: Bisous, bisous. Merci. Venez faire la radio avec nous. Venez débattre 01 42 48 5000 dans un instant. C'est le forum de Justine. Juste avant, c'est Timmy Trompette.

0: Salut tout le monde, avant le forum de Justine, est-ce qu'on se ferait pas un petit blind test?
1: Oh, j'adore.
0: Loïc, est-ce qu'on a un petit blind test sous la main?
2: Bien sûr.
0: C'est un blind test quoi?
2: Sitar.
0: Sitar.
1: Ah, c'est dur, sitar, j'arrive jamais.
0: Blind test spécial sitar. La sitar est un instrument. C'est indien, je crois, à la base. C'est indien, la sitar?
1: Je crois que t'en as deux qui s'appellent différemment. Attendez,
3: elle
1: je suis en train de faire
3: un Moi, je vais dire oui parce que j'en sais rien, donc je vais te faire
1: la sitar, c'est un instrument. Non, c'est germanique.
0: Et la sitar,
1: ça n'est
3: pas du tout germanique.
0: La sitar, c'est germanique.
1: Mais parce que tu as C-I-T-H-A-R-E et S-I-T-A-R, c'est ça que je vous expliquais.
0: Moi, c'est l'autre que je veux.
1: Ah, tu veux l'autre, alors attends.
3: Ah, mais là, c'est laquelle sitar que t'as, toi?
2: Avec le S.
1: Ah,
3: S-I-T-A-R.
1: Alors là, en effet,
3: moi, je dirais arabe et arabe. S-I-T-A-R,
1: c'est musique hindoustani.
3: Donc c'est ça, indien.
1: Indien.
3: Bravo Clément.
0: Merci beaucoup. Donc ça fait un point pour moi. Non, je déconne.
2: Ce sera peut-être le seul point que t'auras.
0: Voilà, peut-être parce que il est compliqué, il est très.
2: Ouais, tu vas peut-être en avoir un ou deux, mais.
0: Pourquoi
2: faut que tu sois la vie.
0: C'est vraiment des morceaux très actuels.
2: Ouais.
0: Ok.
2: Plutôt.
0: Alors vous l'avez compris, Justine, Valentin, vous allez vous affronter tous les deux, moi aussi, mais je vais tenter de marquer un point. Voici.
3: Vas-y.
0: Le premier extrait.

0: C'est un de mes morceaux préférés.
1: Et Jay-Z.
0: J'adore ce morceau. T'en laisse un peu. J'étais voir le diable s'habiller en Prada. J'avais envie de prendre si des billets d'avion pour aller à New York.
1: Si vous allez en voyage à New York, épargnez-nous la story avec cette musique. S'il vous plaît.
0: Pourquoi ?
2: Mais t'es qui là ?
1: Parce que tout le monde le fait.
0: Ouais, mais bon,
2: bah,
0: t'as 200 gars qui vont à New York dans tes stories.
1: Ça, Frank Sinatra. J'ai énormément d'amis new-yorkais, ouais.
0: Ouais.
1: Qui tous les jours me bombardent de cette musique.
0: Vous savez quoi ? Si vous allez en vacances, même à Grenoble, mettez ça.
2: Ouais,
0: moi, ça me fait
2: kiffer. J'en suis mieux.
1: Ah, Grenoble, c'est drôle. Ouais. La vanne est drôle, du coup.
0: Ouais, j'avais pas le budget pour New York, je suis désolé. Hein, je fais l'humour à hauteur de mon moyen. Un point pour Valentin.
2: Non, c'est Justine, par contre. C'est qu'on a pas le même.

0: Excuse-moi d'être trop forte.
1: Attends, vas-y, tu chantes bien. Ah, tu te fais livrer tes chargeurs par Manias pendant l'émission.
0: Non, mon ordinateur est en train de mourir là. Ah, désolée, okay. Merci beaucoup Tara.
2: Tu vois comment il lui a parlé? Tu sais, elle a claqué des doigts
3: non,
2: comme ça.
3: Non, mais toujours plus.
2: Tout à l'heure, on l'appelait. J'étais choqué moi.
3: Mais arrête.
2: J'étais entre les deux.
3: Clément,
2: et je vois, elle claque des doigts.
1: Attends, parce que là, elle a deux points, mais elle peut retomber à zéro si jamais. Tara, est-ce que vous pouvez allumer le micro de Tara? Tara, j'ai une petite question pour toi. Tara, c'est Manias, elle est en stage. Est-ce que ça se passe bien ou est-ce que Justine te maltraite?
4: Justine, elle me maltraite un peu. Je le vis très mal.
2: Ah, merci. Voilà.
0: Je t'ai ramené quoi tout à l'heure?
4: Oui, bon, c'est vrai, mais...
1: Elle t'a ramené quoi tout à l'heure?
4: Elle m'a ramené un... Je sais pas comment
0: une
4: ça
0: glace.
4: Mais une glace.
2: Quoi? Mais attends, attends, attends. Qui l'a payé la glace? Non, mais ça va,
1: attends,
2: elle,
1: parce que...
2: elle s'envoie le bourreau, elle.
1: Attends, attends, attends, attends, attends, attends, parce que là...
0: Qui a eu l'idée d'y aller? C'était moi.
1: Attends, Justine, c'est vrai que Justine nous a tous ramené des glaces tout à l'heure en disant c'est ma tournée, c'est génial.
2: Parlé, ça.
1: Et merci beaucoup.
0: Ma carte n'a pas marché, j'y peux rien.
2: Déjà, j'ai risqué ma vie. Elle m'a dit monte sur mon vélo. Elle a un vélo avec une grosse selle, ok? Je suis monté sur son vélo à la grosse selle, là. Et elle démarre, déjà, elle galère, elle démarre, elle fait des zigzags en démarrant.
0: Ouais.
2: On a frôlé, je sais pas, une dizaine de voitures.
0: Et si t'es pas content, la prochaine fois, tu vas à pied sous la clavicule.
1: Attends,
0: hein.
1: Et elle m'a appelé, moi, elle m'a téléphoné en me disant
2: voilà,
1: je vous offre tous une glace, quel parfum tu veux. J'ai dit bah,
2: exactement,
1: Justine, quelle générosité.
0: Mais c'est ce que j'ai fait. Et après, j'ai commandé les glaces, j'ai dit non, c'est moi qui paye et tout. Je suis allée à la machine, ça a pas marché. Bah,
2: elle va à la machine, elle dit ouais, votre machine, elle marche pas. Le monsieur, il change de machine. Il l'a fait passer aux deuxième machine à carte.
1: Doublon.
2: Elle remet son téléphone, ça remarche pas. Et je dis vas-y, la plaisanterie a assez duré. Je mets mon téléphone, c'est passé.
1: Faut vraiment. Avoir cette augmentation l'année prochaine.
0: Mais non, mais c'est mon appel.
1: Mais dis oui.
0: Ça ne marche pas.
1: Mais dis oui.
0: Oui, oui, par contre, oui, bien
1: mais
0: sûr,
1: oui.
0: Une augmentation.
1: Mais
0: là,
1: non.
2: Mais je pense qu'elle a un arnaque, tu sais. Elle a une capture d'écran de sa carte, tu vois. Je pense qu'elle fait passer une photo pour faire
0: un
2: truc.
0: Je suis tout en avec mon mec. Tiens, ça marche pas. Dommage.
1: Oh là là.
2: On paye derrière.
0: J'ai que ça.
1: Bon, tu gardes tes deux points.
0: Merci.
1: Parce que t'as ramené une glace à ma nièce.
0: Merci.
5: Mais c'est Valentin qui l'a payé quand même.
0: Et c'est moi qui l'ai ramené.
1: C'est toi qui l'as ramené, c'est toi qui l'as payé. Et nous, on est à zéro point.
0: J'ai l'idée.
1: La vie est mal faite. Allez, on y retourne.
2: Valentin, non, faut pas déconner. Tu me connais.
0: Jessica Dolls.
2: Non,
1: allez, vous avez le droit de jouer. Attends, c'est moi, je l'ai dit. Mais non, vous avez dit deux erreurs. Attends.
2: Je paye les rangs, moi.
1: Mais si, tu viens de dire un faux truc.
2: Non, faut pas déconner.
1: Ouais. Non, faut pas
2: un exemple à donner. Nadia.
1: Il faut pas déconner. Non, c'est pas la même chose. Attends, remets du début, je vais l'avoir, moi, parce que j'étais dessus, moi.
2: Ah, mais là, on peut rejouer du coup si on remet.
1: C'est ça, c'est ce qu'il dit. Il faut pas déconner, on est là pour.
0: Mais non, c'est Pussycat Dolls.
1: Non, non, c'est quoi? Attends, je l'ai, mais.
2: Vous... Attends, ne dis pas alors. Attendez, je réinitialise mon cerveau.
1: Dites-le-nous si vous l'avez sur le WhatsApp 06 43 07 12 89.
2: Remets du début. Ah, c'est Coldplay.
0: C'est un David Guetta. Bah, vas-y, mets-nous l'original.
1: Ah ouais,
0: ça ressemble de ouf au Pussycat Dolls.
1: On n'arrête pas de le jouer, on le joue dans un instant d'ailleurs. Oh là là. On est nul. Bravo sur le WhatsApp, vous l'avez. Pardon? Tu viens de perdre 2 points pour arrogance, on est tous à 0.
0: Bah il me reste encore 1 du coup, j'ai les 3 points donc.
1: Oui mais tu dois un point à Valentin pour sa carte bleue. Bah allez, on y retourne.

0: Valentin, il triche. Il parle à Loïc. Qu'est-ce que tu viens de dire, Loïc?
1: Non, je vous explique. Parce qu'en fait, j'enlève mon casque, ok? J'enlève mon casque pour... parce qu'en fait, ça me trouble d'avoir le son de la sitar, tu vois, pour essayer de retrouver. Et là, j'entends Loïc qui parle, du coup, mais je ne sais pas à qui. Je pense dans le casque, il dit Justé. Et donc, tu donnes la bonne réponse ensuite. Et donc là, je demande à Loïc, je dis à qui tu l'as soufflé, Justé?
2: Et donc, je pense qu'il l'a soufflé. Ouais. Je pense que ça marchait beaucoup trop fort dans mon casque.
1: Et je pense que tu l'as soufflé à qui? À Justine?
0: Tu soufflé?
3: Ouais, ah non, pas du tout, moi j'ai rien entendu, hein.
0: Justine.
2: Joker.
3: Ah non, vraiment, j'ai rien entendu.
0: Bah parce que s'il m'avait soufflé, je l'aurais eu, je l'avais même pas justé.
3: Mais moi, comme Valentin, j'ai enlevé mon casque en fait à un moment donné parce que ça me troublait et je savais cette parole.
0: Bon, allez, nouvelle extrait.
3: Arrêtez de mentir. Oula.
0: Martin Solveig et Dragonette.
3: J'ai dit avant.
0: J'adore ce son.
3: J'ai dit Martin Solveig direct.
1: Oui, j'ai dit Hello en premier.
3: Mais je m'en fous, moi, c'était
0: vous embrouillez pas, je veux bien prendre le point si personne en veut. Regardez, ils disputent la garde du point. Un week-end sur deux, non, vous savez quoi? Moi, je vais bien élever ce point, je vais le garder. Et il ira faire du foot tous les mercredis.
2: C'est Justine.
3: Merci, Loïc.
0: Ouais. J'adore ce son.
1: Il lui souffle les réponses, il lui donne la bonne réponse. Mais vas-y, dis-vous, c'est un bon.
0: Elle lui a ramené une glace.
3: Que j'ai pas payé.
0: Avec ton oseille.
1: Moi, j'invite tout le monde à la glace.
2: Il en reste un dernier.
0: Il en reste un dernier. Il vaut 17 points.
4: J'en ai assez vu, là.
3: Toujours plus.
0: Papa outé Stromae.
3: Ah bravo. Papa outé.
0: Est-ce qu'on peut remettre l'extrait de Loïc qui dit là Clément tu vas pas gagner.
2: Ouais bah je t'avais quand même soufflé Justé donc.
3: Ah c'est toi. Et attends on lui enlève 17 points là.
0: Ah non.
3: Merci ouais. Allez, ciao.
0: Bah, pas
2: disqualifié mon frère.
0: Je l'ai pas pris le point de Justé. J'ai dit j'ai le l'artiste
1: dans la dans
0: le. Et j'ai dit je sais plus qui c'est, ça compte pas, j'ai pas l'artiste.
1: T'as jamais dit ça?
0: Écoutez. Si.
1: Alors il l'a dit, mais il a dit je sais plus c'est qui le nom du gars. Sauf que c'est une meuf. Donc c'était un peu clair que sur l'instant non, tu l'as balancé comme ça. Parce
0: je savais même pas
1: soufflé.
0: Qui c'était.
1: Éliminé sous flécherie. Éliminé. Non, éliminé.
0: Non, alors là. Loïc, ils se parlent entre eux là. Qu'est-ce qu'ils se disent avec Justine?
2: Oui, mais il me parle, mais c'est trop fort dans mon cœur. Du coup,
0: qui te
3: Loïc,
0: parle?
3: On lui parle, on dirait qu'il veut vomir quoi quand on lui parle.
0: C'est toi qui lui parles, Justine?
3: Oui, bah excuse-moi de prendre soin de Loïc.
0: Il y a de la triche. On se dit des mots en antenne, ça marche pas du tout. Voici Blaster Jack. Tout le monde a gagné. Et le grand gagnant, c'est Valentin. Vous savez pourquoi? Parce que c'est lui qui a payé les glaces.
3: Ah, donc maintenant, faut payer pour être gagnant.
0: Non, faut pas mentir, faut pas tricher. Okay. Allez, voici Blaster Jack. Avec Yatrayan, vous êtes dans la Team Fun Radio. Bienvenue. Merci Loïc de m'avoir soufflé, Justé.

0: Vous écoutez la Team Fun Radio, voici le forum de Justine.
1: Et on va rendre hommage à nos ex avec la question de Guigui76 qui a demandé sur le forum Reddit quel est le petit défaut qu'un partenaire avait qui t'a complètement dégoûté ou qui a mis fin à la relation. Et vraiment, c'est les sujets préférés. On a Complex Fix qui a écrit « Il choisissait toujours l'article le plus cher à chaque fois que mes parents nous invitaient à manger au restaurant. » Je déteste les gens comme ça. Tu sais, ils en profitent trop.
2: Mais si t'aimes pas le plus cher, j'avoue, c'est juste pour prendre le plus cher, ça n'a aucun sens.
1: Bah oui, c'est juste parce que tu sais que c'est pas toi qui paye, c'est les gros.
0: Comme dans les films, de se dire oh, je suis pas très fin et tout, je t'invite une côte de bœuf pour deux, si vous voulez.
1: Exactement, tu vois, c'est pareil. The Wizard, sa mère venait nettoyer son appart, laver ses vêtements, etc. Nous avons rendu visite, moi, à mes parents pendant un week-end, et pendant le dîner, quelques jours après le début du voyage, elle a dit à ma mère: au fait, tu n'as pas lavé mes vêtements que j'ai laissés dans la chambre, est-ce que c'est normal? Je peux vous dire qu'elle est vite partie de la maison.
2: C'est osé, ça.
1: Ah, mais moi, mère, je t'explique, c'est un aller-retour. Hein. Il y a aussi Kilomètre 45 qui a laissé en commentaire. Ils avaient l'habitude de parler aux employés du service client, aux serveurs et aux caissiers avec une voix de bébé incroyablement longue et articulée. C'est pas explicitement impoli, mais c'était tellement bizarre et condescendant que je grimaçais à chaque fois qu'ils faisaient ça, qu'ils commandaient de la nourriture ou que nous allions voir quelqu'un. Ça, c'est horrible, franchement, non. Edgar Le Cornichon, chaque fois que nous allions quelque part manger ou boire, elle demandait un échantillon avant de prendre quelque chose. Donc, on allait prendre une glace, elle goûtait 3 ou 4 saveurs avant de décider. Si on allait dans un bar et voulait une gorgée avant de commander, c'était trop la honte. Bah, tu sais, si tu veux tout goûter, en plus, t'as
2: une
1: pas
2: gorgée,
1: trop le droit,
2: genre une gorgée de bière, c'est chelou.
1: Bah ouais.
2: Tu m'en as goûté, ou même un cocktail, c'est relou, tu dois faire un petit cocktail avant. Pour te faire goûter.
1: Je sais même pas si t'as le droit, en plus.
2: Bah non, je pense qu'ils disent non.
1: Et enfin, on termine avec Petit Béret qui a écrit: mon ex avait l'habitude de se ronger les ongles et j'entendais sans cesse le bruit de ses dents qui grignotaient. Ça me dégoûtait, puis un jour, j'ai emprunté un de ses sweatshirts, j'ai mis mes mains dans la poche et elle était pleine d'ongles.
0: Je peux vomir
1: de faire ça.
2: Moi, je me suis rongé les ongles, donc je comprends, tu vois, ce truc un peu.
1: Tu les mettais pas dans une petite sacoche?
2: Non, je n'étais pas dans une petite sacoche.
0: Où?
2: Bah, soit je l'ai mangé, soit je l'ai craché, quoi.
1: Oh.
0: Tu peux pas avoir des soucis si tu manges tes ongles.
2: C'est un peu une légende, ce qu'on m'a dit quand j'étais petit, parce que je mangeais les ongles, du coup, mimétisme avec mon père. Et on m'a dit pendant longtemps que ça donnait l'appendicite de se ronger les ongles.
0: Pas du tout.
2: Parce qu'on m'a dit
0: que
2: ça va se planter dans l'appendice, tes ongles que tu ronges. Et alors que c'était un mytho, en fait. C'est une croyance d'enfant, mais que j'ai cru très tard, jusqu'à mes 15-16 ans, je l'ai cru, je crois.
0: Ouais, bah
2: parce qu'on l'a jamais dit en
0: 22, apparemment. Allez, vous êtes dans la Team Fun Radio, la suite, c'est Gilou et David Guetta. On en parlait il y a quelques instants, Save Me Tonight. Et puis, on va jouer avec vous. On va jouer dans un instant, venez faire de la radio. 01 42 48 5000, on cherche quelqu'un pour jouer avec nous.
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1: 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Il est 20h48 et on va jouer au tour de table. Je vais vous donner un thème. À chaque fois, il faut une réponse. Celui qui sèche sera éliminé. Ça s'appelle le premier qui sèche.
2: Okay.
1: Et c'est un tour de table. Qui joue? Tout le monde. Justine, Valentin, Tara, Magnès, qui est en stage avec nous. Elle va prendre un micro, elle va jouer avec nous.
2: La tête qu'elle a fait. Non, tu as dit qu'elle passait son bac, quoi.
1: Tara, t'as envie de jouer? Si t'as envie. Tara, t'as envie de jouer?
3: Allez, je joue.
1: Allez, je joue. Je terminerai mon dessert plus tard. Tu mangeais quoi?
3: Un crumble à la compote et au spéculoos.
4: Bien, bon appétit.
1: Ça se régale à Paname. Loïc et Maxence également. Et je vous présente Coralie de Aix-les-Bains. Salut Coralie.
5: Salut, coucou l'équipe.
1: Tu vas jouer. Là, vous êtes nombreux. Il n'y aura qu'un gagnant. Est-ce que tu veux commencer ou laisser la main?
5: On jette la main.
1: Tu laisses la main. C'est Justine qui va commencer. Attends bien que je donne ton prénom, Coralie, tu seras après Maxence. On y va. La règle du jeu est simple, je donne un mot et à chaque fois vous devez donner en moins de 5 secondes une réponse. Citez-moi une console de jeu.
4: La Nintendo Switch.
2: La PlayStation.
3: La DS.
1: Oui.
2: La Sega.
5: La PlayStation 5.
6: La
1: Maxence d'abord. Game Boy. Coralie.
5: Ah, c'est à moi. Nintendo. Oh mince,
1: la. Et la pression, éliminée Coralie, je suis désolé, je suis désolé.
6: Oui.
1: Ah, la première Nintendo, on l'a pas dit. Ah, bah c'est bon, ça passe alors, Coralie.
5: Ah ouais, ouais.
4: La même. PSP.
2: La Game Gear.
3: La Xbox.
2: La Super Nintendo.
6: La GameCube.
1: Coralie.
5: Sega Mega Drive.
4: La Nintendo 3DS.
2: La Bad Jenny. La Neo Geo.
3: La Wii.
2: La DS2.
1: C'est une bagnole, ça, non? Ça existe, la DS2?
4: Non, ça existe pas.
1: Non.
2: Je crois pas.
4: Non.
1: C'est juste en sortie la nouvelle DS, mais ça s'appelle pas la DS2.
6: Éliminé.
1: On change de thème.
2: Si, pardon, si, ça existe.
6: 2DS.
2: Ouais,
6: 2DS.
2: Bon, ouais.
1: Non, ça existe pas.
6: Mais il y avait la 3DS et la 2DS, mais c'est pas pareil.
2: Eh ben, Nintendo, c'est la marque.
1: Eh oh!
2: Nintendo 2DS.
1: Carton jaune. Allez.
2: Off.
1: Voilà. On y retourne, attention.
4: Ciao, Loïc.
1: Citez-moi. Attends, j'ai pas encore lancé la question, j'ai lancé le chrono.
2: Énervé.
1: Citez-moi un mot qu'on utilise tous les jours et qui termine par un A. Maxence.
6: Bah.
2: Non,
6: au revoir. Mais non.
1: Éliminé. Coralie.
6: On n'est pas.
2: Bah ça.
1: Attends, mais. Ah bon. Coralie.
5: Pas par là.
1: Là, le mot là, il joue qu'un mot, hein, pas une phrase.
4: Hein. Ça.
1: Ça, oui.
2: Va.
1: Oui.
3: Ma.
1: Oui, très bien. Coralie.
5: Ça.
1: Déjà dit. Aïe, éliminé.
6: On l'a dit, hein.
1: Déjà dit.
4: On l'a dit. Non,
5: ça a été dit.
1: Oui, ça a été dit avec un CCI. Je suis désolé, Coralie, je te fais des gros bisous.
6: Bisous, Coralie.
4: Bisous, Coralie.
1: Bisous, bisous. Il reste Justine, Valentin, Tara. Attention. Citez-moi une chanteuse. Justine. Vivante.
4: Jennifer.
1: Valentin.
2: Jennifer Lopez.
1: Tara.
3: Billie Eilish.
4: Oui. Aya Nakamura.
2: Ava Max.
3: Ariana Grande.
4: Adèle.
2: Dua Lipa.
3: Aya Nakamura.
2: Déjà dit.
1: Ouais.
4: Oh non.
1: Justine, elle a dit désolé.
4: J'en
2: avais
4: pas d'autres en plus.
1: T'avais qui? Restez qui?
2: Déjà dit.
1: Ouais, j'en ai pas.
3: C'est la Siro.
1: Pas mal. Hey.
3: Je sais pas, là, comme ça, j'en ai plus. Mais
1: la finale, ça fait longtemps que c'est pas arrivé. C'est Justine contre Valentin.
4: Allez,
1: on s'écoute un petit Gilo. David Guetta est dans un instant. Le thème de la finale. J'aime bien parce que ils sont chauds à s'embrouiller depuis tout à l'heure. Il y a une histoire de paiement. Justine a voulu nous offrir une glace. Le paiement n'est pas passé. Valentin a tout payé. Il était vénère. Ça va régler leur compte là dans un instant.
6: J'étais très heureux de vous l'offrir.

0: écoutez la Team Fun Radio. Dans un instant, c'est la Fun List. Alex, juste après, on fait la teuf avec toi jusqu'à 1h du mat.
1: Ouais, et puis un invité de fou.
2: Ah oui,
1: ce soir, John Summit qui va ouvrir l'émission, qui va ouvrir la semaine de la Fun Radio. C'est une dinguerie.
0: Ça va être incroyable.
1: Avant tout
0: ça,
1: mixé à Universe.
0: Moi, j'ai un truc de dingue à te proposer. J'ai une finale entre deux qui aiment se taquiner. C'est Justine et Valentin. Il y a un thème qui va gagner. Tu prends le pari qui gagne.
1: Oh, Valentin.
0: De toute façon, tu sais quoi, tu vas arbitrer avec moi parce que le thème est un peu particulier.
1: I love you, Valentin.
0: Justine, c'est toi qui commence. Citez-moi et nous, on est l'arbitre. On accepte que si la réponse
3: est vraie. Qualités de l'autre.
0: Non, un défaut qu'a l'autre.
4: Ah, ça va être facile.
0: Il faut qu'il l'ait vraiment.
2: Monsieur, je sais tout. Je sais pas si c'est un défaut, mais.
0: C'est pas un défaut, il sait plein de choses.
1: Moi, j'avoue que ça m'aide beaucoup de voir ses reels sur Instagram, donc non, je dirais pas que c'est
2: un défaut. Arrête-moi aussi, là, de faire exprès, j'en sais rien, un défaut. C'est
0: bah, juste
2: super
0: parce
2: dur,
0: que c'est galerie, on continue. Valentin.
4: Mais j'en ai pas, franchement, je la trouve pas. Elle est. Non, je trouve pas.
2: Attends. Franchement, rien à
0: faire. C'est quoi, il est tellement élégant, on lui file la victoire.
2: Merci,
5: les gars.
0: Victoire sur élégance. Toi, tu l'as défoncé, monsieur, je sais tout, il nous apprend des choses.
2: Il fallait trouver un truc, je savais pas.
4: Je suis très peiné.
0: Franchement, il y en avait plein.
2: Et quoi?
0: Il est grossophobe, il est raciste. Je plaisante, évidemment. Tout ça, c'est le l'humour.
1: Non, mais il est mauvais joueur, on l'a vu au foot une fois, il s'est battu.
0: Ouais. Il est mauvais joueur.
2: C'est vrai qu'il est mauvais joueur, putain, j'aurais dû dire
4: non,
2: ça.
4: Non, au foot, je suis jamais mauvais joueur, par contre.
2: Quoi?
0: À FIFA?
4: Ah, FIFA, oui.
0: Ouais, c'est du foot.
4: Au foot, jamais, en vrai, jamais.
0: T'as failli te battre avec Montero.
4: Mais arrêtez.
0: Allez, belle soirée.
4: Vous êtes vraiment fou.
0: Il a failli se battre avec Alexandre Montero.
4: Mais arrête avec cette histoire qui est fausse.
0: On l'appellera, il viendra témoigner un jour. Voici Bébé Rexha.

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1: 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Allez, 21h, on donne le coup d'envoi de la fun list.
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1: 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C'est parti, comme chaque soir, vous faites le classement de vos sons préférés juste en votant sur funradio.fr. Avant de partir en week-end, tiens, en tête, c'était Jennifer Lopez et David Guetta avec Save It Tonight. Est-ce que ce son sera toujours aussi bien classé ce soir pour démarrer une nouvelle semaine? Et bah réponse avant 22h. Pour démarrer déjà, on retrouvera 14e Angèle et Justice avec What You Want juste après le son de Bibi Rexha à la 15e position. C'est New Religion sur Fun Radio, c'est la Fun List.

0: Tame Impala qui voit son morceau remixé par Boys Noize, 13ème avec Dracula.
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0: Et on se rapproche doucement mais sûrement du top 10 de la Funlist. Le top 10 de vos sons préférés pour lesquels vous votez chaque jour sur funradio.fr. Alors avant le top 10, et 11ème, c'est Farruko avec Y'a Paquet. Et juste après, l'un des bangers qui a clairement rythmé la fête de la musique ici sur la capitale, Another Mixé. Et mixé notamment le son Talk To You qu'on écoute maintenant à la 12ème.

0: 11e de la Fun List, le son de Farouko, il n'y a pas que...
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0: Ouais, enfin là, on va carrément parler de vos 10 titres préférés, ceux pour lesquels vous votez à fond chaque jour sur funradio.fr. Alors déjà 9e, Chico Rose avec Somebody's Watching Me. C'est ce qui arrive après le son d'Afrojack, Sia et David Guetta. Là, le trio magique, vraiment. Que des superstars sur Awake Tonight, 10e de la Fun List sur Fun Radio.

0: On connaît l'air. Chico Rose, Somebody's Watching Me, c'est 9ème de la fun list.
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0: Et c'est comme ça chaque soir, 21h-22h, vous devenez carrément programmateur de Fun Radio. Vous êtes les boss de la playlist, que dis-je, de la Fun List, à vos votes. Ça se passe sur funradio.fr, on avance dans le classement avec le son de Charlotte Cardin, remixé par les frérots au Funback, The Way We Touch. Ils en parlaient d'ailleurs la semaine dernière dans l'After Fun Radio, le podcast gratos sur funradio.fr et l'application. The Way We Touch, c'est 7ème de la Fun List, on écoute après Blaster Jack, c'est 8ème avec Unfaithful sur Fun Radio.

0: Nouveau Jungle avec Emma, juste un peu, c'est 6ème de la Funly sur Fun Radio. 4ème de la Funly, ça sera Sound of Legend. 5ème, on retrouvera Gims avec Soleil, mais avant ça.
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1: Bulgarie.
0: Allez, on démarre la semaine en Bulgarie avec ce morceau qui s'appelle Solo Tu. Ça veut dire seulement toi en espagnol, italien d'ailleurs. C'est vraiment un morceau qui sent bon la fusion entre sonorité balkanique et pop international. Vous allez voir, il est signé Costi et c'est maintenant hors classement Top Shazam de la Funly sur Fun Radio.

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0: Les quatrièmes Sound of Legend avec San Francisco, quatrième de la Fun List.
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0: On s'en rapproche, ouais, ça y est, on s'en rapproche de cette première place, la famille, celle que vous avez choisie justement en votant sur funradio.fr. Comme chaque soir, vous décidez de votre morceau préféré et on l'écoute un peu avant 22h. Sur le podium déjà, il y aura Shakira et Burna Boy, je vous le dis, avec l'hymne du mondial, Die Die, pour encourager nos bleus ce soir, évidemment, face à l'Irak. Il y aura également les Offenbach avec Fort to the Floor, mais pour l'instant, pour l'ouvrir ce podium, c'est J-Lo et David Guetta avec Save Me Tonight, eux qui étaient numéro 1.

0: Fall to the Floor, deuxième de la funiste, le son d'Offenbach qui était les invités de l'After Fun Radio la semaine dernière. Le podcast à se faire gratos sur funradio.fr et l'application.
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0: 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Nouvelle invité de fou d'ailleurs à découvrir ce soir. D'ici quelques minutes, puisqu'il vient d'arriver en studio, je vous le dis, c'est John Summit qui va ouvrir cette nouvelle semaine de l'After Fun Radio. Il sera là pour une interview pour répondre à toutes nos questions. Mais avant ça, le son que vous avez choisi en votant sur funradio.fr. Shakira, Burna Boy.

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1: Allez, bonsoir tout le monde, bienvenue à l'After Fun Radio, les 22h.

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2: 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Ça y est, nous y sommes. L'After Fun Radio avec les plus grands DJ. Vous le savez, l'After Fun Radio avec ce soir John Summit en studio. Quel plaisir de démarrer l'émission avec l'un des plus grands DJ de la planète. Comment ça va, John Summit?
3: Je vais extrêmement bien, je suis hyper content d'être là.
2: On s'était croisé à Tomorrowland l'été dernier, c'était ta première interview traduite. Depuis, on a progressé en français ou pas du tout?
4: I have not learned much French since.
3: Je n'ai pas appris de français, non, malheureusement, j'aurais peut-être dû, mais en tout cas, cette interview était hyper sympa, donc c'est très bien de se revoir.
2: John Summit avec nous ce soir. Tu connais un petit peu Paris, la capitale, ou c'est une grande première pour toi ici?
4: I've been to Paris multiple times.
3: Moi, je suis déjà venu ici il y a 10 ans quand j'étais étudiant en fait en échange. En Amérique, c'est un peu la folie, donc ça va être un peu spécial de faire un quelque chose ici.
4: Feels really special right now.
2: Bah ouais, à la rencontre de ton public européen, t'en as profité pour aller courir ce matin quand même en bord de Seine ou pas du tout? Je sais que t'es un sportif, John Summit.
4: No, I have not.
3: Non, j'ai pas encore fait, mais je vais effectivement, je vais prendre le temps. J'ai vu en plus qu'il y a une installation artistique sur le pont neuf, la caverne de Gière. Du coup, je vais peut-être prendre le temps aussi d'aller voir ça, par exemple.
2: Bon, on te voit aussi ce soir pour cet album Control Escape, qui est juste très très bon, qu'on joue ici chaque soir dans l'After Fun Radio. Parle-nous un petit peu son processus de création, parce que il y a plein de formats dedans. On sent que tu t'es fait plaisir, on sent qu'on a vraiment l'identité de John Summit. Ça passe par le tech house, par le drum and bass.
4: As an artist, I like to explore.
3: Je pense
4: all
3: que maintenant, vu mon positionnement dans l'industrie, c'est vraiment le moment où je peux essayer des choses au lieu de me reposer sur ce que j'ai déjà. Donc du coup, ouais, moi j'aime beaucoup explorer tous les genres. Je viens de Chicago, donc c'est un peu la maison où est née la house music, mais j'aime bien explorer un peu tout, je peux me permettre maintenant en tout cas.
2: C'est un peu une ode à la liberté aussi, ce projet. Tu fais référence à ton ancienne vie, à s'échapper de la vie d'avant. Je crois que tu étais expert comptable, c'est ça, avant de faire de la musique.
4: Yeah, so I wanted to show my story.
3: Ouais, à l'époque, effectivement, je pensais que c'était quelque chose qu'il fallait peut-être un peu cacher, justement, parce que j'étais pas particulièrement fier. Enfin, c'était pas cool d'être un comptable, mais en fait, je crois que justement, maintenant, le message, c'est plutôt comme beaucoup de personnes ne sont pas très heureuses avec ce qu'elles font à ce moment de leur vie. J'essaie justement de leur montrer qu'effectivement, c'est possible de changer aussi. Et puis, c'est drôle maintenant de porter des vêtements de comptable sur scène en plus.
2: Mais ouais, puis c'est un beau message de réussite aussi pour tous ceux qui font de la musique, qui veulent en vivre. Toi, comment tu faisais? T'étais expert comptable le jour, de la musique la nuit? On était comment sur le planning de John Summit?
3: Ouais, effectivement, je faisais de mon travail de comptable la journée, la musique le soir, et du coup j'arrivais le matin après sans avoir dormi, avec des poches sous les yeux énormes, et c'est pour ça que je me suis fait virer au bout d'un moment, donc je me suis lancé à plein temps dans la musique.
2: Et ça a valu le coup. Quelques années plus tard, tu fais les plus grandes scènes du monde, les plus grandes scènes d'Europe, avec des artistes du monde entier qui posent à tes côtés sur cet album aussi. Je pense à Chainsmoker, à Fade. Franchement, là aussi, t'as lancé des invitations. À mon avis, il va y avoir du beau monde sur tes dates à Universe cet été, non?
4: For Universe,
3: l'hiver, en fait, c'est un peu plus indé, un peu plus underground, donc je pense que ça va être plus discret, mais en général, c'est plus, je garde les gros invités pour les festivals, des choses comme ça.
4: And the festivals, I bring special guests.
2: En tout cas, on est content pour toi, parce que je sais que c'était un rêve d'avoir cette résidence à Ibiza. On en avait parlé l'été dernier, ça y est, c'est le cas, tous les lundis à Universe. Et parle-nous un petit peu de ça. T'as profité d'aller à Ibiza pour nettoyer une crique, pour nettoyer une plage, retirer tous les déchets?
4: That's important to me because I.
3: Ouais, c'est important pour moi parce que j'ai pas envie d'être juste l'américain typique qui vient faire la fête et puis qui repart. D'autant plus que maintenant j'ai une deuxième maison, j'ai une maison secondaire à Ibiza. Donc du coup, ouais, en marchant justement, je me suis rendu compte qu'il y avait beaucoup de plastique sur la plage. Donc je me suis dit, bah, pourquoi pas moi aussi mettre ma main à la pâte. C'est beaucoup d'efforts, mais c'est important.
4: Just partying there on it.
2: Bon, on parle d'Ibiza avec notamment Universe, où tu seras sur scène ce soir, le plus grand club du monde, mais on peut aussi parler du set surprise que t'as donné à Coachella. Ça, c'est fou.
3: Ouais, j'ai fait un pop-up à Coachella, puis après j'ai dû partir vite, mais c'est assez fou parce que c'est un peu là où j'ai découvert la musique électronique en fait pendant ce festival. Donc du coup, j'arrive toujours pas à m'en remettre que j'ai commencé dans des petits clubs après avoir découvert la musique là-bas électronique, et maintenant je fais les plus grandes scènes.
2: Dans les plus grandes scènes aussi, à noter, il y a évidemment celle de Tomorrowland cet été où tu feras ton retour, et puis tu seras également de retour en France au Touquet Music Beach Festival avec Fun Radio. Ce sera le 29 août. Ça y est, t'es attaché à la France comme jamais là.
4: Yeah. Yeah, so I'm excited to be here. I'm coming back.
3: Ouais, non, je suis vraiment très content. Effectivement, je vais encore revenir, mais c'est un vrai plaisir parce que j'aime tout. J'aime la culture, j'aime les fans, j'aime l'ambiance ici, l'atmosphère. J'étais à Carpentras il y a encore 2 semaines pour un mariage et je suis tombé amoureux vraiment du sud de la France. Donc non, je suis très content de revenir encore. Merci beaucoup de m'accueillir en tout cas.
2: Eh bien, on se croise là-bas, puis on fera encore une interview traduite. John Smith, ça y est, tu commences à prendre l'habitude à cause de nous, là.
4: Hey, amazing, thank you.
0: Merci, John Smith, à bientôt.
5: Et nous, on est reparti avec tout tu préférais dans l'After Fun Radio et du Timmy Trumpet qui arrive dans un instant avec la voix de John Martin que vous avez découvert pour la première fois dans du Ibiza Experience au mois d'avril dernier. Un remix d'Angèle et Justice. Et puis, évidemment, dès maintenant, on en parle. On adore John Smith. C'est parti avec Chica 305 que vous avez découvert aussi ici sur Fun Radio. Et t'en parlais tout à l'heure justement Alex avec Fade sur la collaboration avec John Smith. C'est parti, l'After Fun Radio en direct jusqu'à 1h.

L'électro de Topic, le latino de Becky G sur Sandri Papi, un instant dans l'After Fun Radio, ça se passe comme ça chaque soir. Chaque soir, c'est 3 heures de mix avec Mato Platine, avec vos DJ préférés comme Dimitri Vegas and Like Mike, comme James Hype ou encore le son de Yuste, Turn the Lights Off, version After Fun Radio.

0: L'un des frérots de Fun Radio Ibiza Experience, James Hype à l'instant avec Serotonin dans l'After Fun Radio. Tiens, Matt, je t'ai pas dit qu'est-ce que j'ai rencontré vendredi.
1: Oh là là!
0: J'ai fait une petite soirée parisienne.
1: Qui ça?
0: Je suis tombé sur un trio norvégien qui mixait comme ça dans un lieu qui était encore tenu secret. Ça s'appelle The Bossa.
1: Oh là là!
0: Ouais, ils ont signé quand même l'un des sons de l'été, là, qu'on va écouter avec Magnetic. Et tu sais quoi? Je les ai convaincus. The Bossa, ils vont venir mixer normalement la semaine prochaine dans l'After Fun.
1: Évidemment, c'est le lieu incontournable.
0: Hein, bah ouais, mais bon, il fallait gérer l'aller-retour quand même. Hein, c'est pas ça.
1: Regarde, il veut qu'on lui envoie des fleurs, hein, celui-là. The Bossa, bah évidemment, on va les écouter dans un instant. Ils font partie des gros coups de cœur du moment avec Magnetic. David Guetta qui arrive aussi avec Bébé Rexha pour I'm Good en classique, évidemment, parce que c'est un petit moment qu'on l'a pas écouté. Et puis là, dès maintenant, Son of Legend avec cette magnifique reprise de San Francisco qu'on adore. C'est maintenant pour vous dans votre émission.
0: L'After Fun Radio, c'est en direct dans toute la France jusqu'à 1h. Bientôt l'heure du coup d'envoi. Allez, les bleus!

C'est ici que ça se passe chaque soir, l'After Fun Radio en direct jusqu'à 1h avec ma top platine, avec Duclan qui se prépare sur notre DJ de la semaine. Il était passé par cette étape le jeudi soir entre 23h et minuit. Aujourd'hui, il cartonne dans le monde entier avec son morceau Café Conron, on va l'écouter. Empire of the Sun et puis Shakira aussi avec Shimsa. I'll go to dans l'After Fun Radio, c'est ma top platine.

0: leur Coupe du Monde, puisqu'on va faire le tour du monde justement avec Matt au platine et le radar de l'after qui se prépare.
1: Oui,
0: Matt.
1: Exactement, on va partir au Danemark dans un instant, vous faire découvrir un son qu'on ne connaît pas encore en France et qui cartonne déjà là-bas. Alors il est original, vraiment, on est dans un délire, enfin, vous allez voir, vraiment on est dans un genre de son qu'on n'a pas l'habitude forcément d'écouter.
0: C'est sous le choc.
1: Non mais ouais, clairement, mais moi j'aime bien le sous le choc sur des sons comme ça, c'est pour ça que voilà, ça fait partie des petites sélections de l'after qu'on va vous faire découvrir. Et puis évidemment, un classique, la Swedish House Mafia qui arrive dans un instant, il y a du UGEL, il y a du Kungs, tout ça pour vous en direct dans l'After Fun Radio avec le coup d'envoi évidemment du match de la France ce soir.
0: Ouais, allez les bleus!
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1: Dance. Dance music. 23h, l'After Fun Radio, ça continue avec dans le prochain quart d'heure du Kungs, du Gel et puis surtout le radar de l'After Fun Radio maintenant.
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1: Ouais, parce que dans les 3 heures de mix chaque soir à 23h, on part faire le tour du monde avec un morceau encore inconnu en France qui n'a pas percé ici, mais qui ce soir a percé au Danemark, c'est ça?
3: Exactement, le Danemark, on adore ce son. Alors on adore, vous allez voir, c'est un petit peu particulier au début, à la première écoute, vous allez vous dire, bah tiens, c'est étrange. Un petit peu à la Ozone à l'époque, Dragostan Hinting, tout ça, tu vois, il y a un petit délire dans cet esprit-là. Le son s'appelle Diggy Diggy Di. C'est ça, hein,
1: ouais, c'est
3: on
1: ça.
3: Aime beaucoup.
1: C'est DJ Ilam.
3: Mais oui, on adore. Écoutez, vous allez le découvrir sur Fun Radio.

L'After Fun Radio pour relancer votre soirée. Chaque soir, c'est 3 heures de mix avec Matt au platine et puis avec évidemment en ce moment l'équipe de France qui affronte l'Irak en Coupe du Monde. Vous le savez ou peut-être pas, à chaque but de l'équipe de France, le morceau officiel est signé les Daft Punk et One More Time. Étant donné que l'équipe de France mène 1-0 depuis seulement quelques instants, on va se l'écouter. Ce sont les gendarmes des Daft Punk, One More Time, et puis suivront Jalen Boyson, Bibi Rexha, DJ Goja, tout ça dans l'After Fun Radio chaque soir, 3 heures de mix en direct dans toute la France. Bienvenue.

0: Passez nous voir dans l'After Fun Radio Ibi Rexa, New Religion à l'instant, l'interview et puis le set spécial de Matt à l'occasion à retrouver en podcast dès maintenant. Ça se passe sur l'application Fun Radio et funradio.fr. Les plus grands DJ sont là jusqu'à 1h. Dans le prochain quart d'heure, notamment Anima, Matt.
1: Ouais, Anima avec la chanteuse Lisa Bad Angel. On va l'écouter dans un instant. Il y a Topi qui revient. Ou encore là, dès maintenant, ceux qui cartonnent partout dans le monde entier en ce moment, qui ont signé l'un des gros tubes de cet été 2026. Another avec Talk to You.

After Fun Radio, très bon choix. Chaque soir, c'est le meilleur de la dance music avec celui qui était notre invité la semaine dernière. Le podcast de son set à retrouver sur l'application Fun Radio. Henri PFR pour Sola, Calvin Harris et puis DJ Louis aussi, grâce à Matt, au platine de l'After Fun Radio.

0: c'est l'été avec ce son d'Henri PFR qui s'appelle Sola, que vous découvrez ici dans l'After Fun Radio, Platine Mat jusqu'à 1h et Mat. On s'apprête à démarrer cette dernière heure comme il se doit, avec notamment celle qui avait rejoint David Guetta sur la scène de son Stade de France, de son premier Stade de France. Jennifer Lopez arrive dans un instant avec donc David Guetta remix créé par Swindlers, qui est un talent maison, un producteur de la maison Fun Radio, donc remix exclusif pour l'after évidemment. UGL qui arrive avec son dernier son, encore il y a du Riyab, il y a du Offenbach, il y a du Joel Corey, tout ça pour vous en direct dans toute la France jusqu'à 1h.
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3: En raison des fortes chaleurs, une nouvelle fois aujourd'hui, la SNCF recommande aux personnes vulnérables d'éviter le train. Enfin, excusez-moi, mais là, je regarde les infos, la personne la plus vulnérable aux fortes chaleurs pour l'instant, c'est le train lui-même.
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0: Il est minuit, bienvenue, c'est l'After Fun Radio.
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0: Tous les soirs, c'est 3 heures de mix en pleine mi-temps de l'équipe de France. On va continuer à s'ambiancer comme il se doit. Ambiance Coupe du Monde de la Dance Music avec notamment Riab ou encore Joël Corry, Matt.
3: Mais bien sûr, et puis UGL aussi qui arrive dans un instant avec son dernier tube qui est vraiment très très bon. Et puis on démarre dès maintenant avec une ambiance au Stade de France, une ambiance de festival. On aime beaucoup Jennifer Lopez, J-Lo avec David Guetta, Save Me Tonight. Alors vous connaissez évidemment la version originale que vous avez découvert sur Fun. Voici une autre version, la version remixée par Swindler, c'est un producteur de la maison Fun Radio, donc version exclusive. En mode dance, on aime beaucoup, c'est super bien fait et vous le découvrez maintenant.
0: Et l'After Fun Radio, chaque soir, 3 heures de son mixé. Ça, c'est grâce à Matt au platine, Alex au micro.

Grande star de la dance music, tous les plus grands DJ sont ici sur Fun Radio chaque soir pendant 3h, 22h, 1h, c'est l'after avec dans le prochain quart d'heure entre classique et nouveauté. Classique pour Bass Hunter, Now You're Gone, c'est ce qui arrive, Blaster Jax qui remixe Désenchanté 3000 et puis le son de Lavinia Party Life dans l'after Fun Radio, c'est Matt au platine.

0: C'est l'After Fun Radio, chaque soir 3h de mix grâce à Matt au platine. On se fait plaisir avec le meilleur de la dance pendant qu'il y a des orages aux États-Unis en ce moment. Aïe. Et que l'équipe de France ne peut pas revenir sur le terrain. On vous ambiance avec tout ce qu'il faut pour ça, notamment celui qui est à Universe à Ibiza. Là-bas, il fait beau, il n'y a pas de doute. Toutes les semaines, Fischer. Ah. On va l'écouter avec Favor.
1: Ça dépend des fois, hein. Quand il va quand même, c'est torrent là-bas. L'année dernière, il y allait, il y avait quand même, il s'est pris les trompes d'eau comme il n'y a jamais eu.
0: Voilà. Arrête. Même si c'est vrai que les images restent disponibles sur les réseaux sociaux de Fun Radio.
1: Fischer, on l'écoute dans quelques secondes. Global DJs aussi avec la reprise de Prodigy pour No Good. Et puis là, dès maintenant, c'est Timmy Trumpet qui vous avait interprété ce titre avec son chanteur John Martin, All My Life, en direct de l'Accor Arena.
0: C'était Fun Radio Ibiza Experience. Ouais. C'était fou, ouais.
1: C'était il y a deux mois et demi. C'était un truc de fou. All My Life, c'est maintenant pour vous sur Fun Radio dans l'After.

Vous avez choisi Fun Radio pour ce lundi soir pour démarrer la semaine avec Matt au platine jusqu'à 1h. Attention, minuit 46, ça commence sur toi à sentir le closing de l'After Fun Radio. Comme chaque soir, il a carte blanche pour clôturer l'émission, comme dans les plus grands festivals au monde, des plus grands clubs d'Europe. Rendez-vous dans quelques instants pour savoir ce qu'il a choisi. Avant ça, du Cyril ou encore Robin Schulz avec Better Times dans l'After Fun Radio.

0: Il fera jamais semblant. Tes closings sont toujours aussi bons. Bravo, Matt.
1: On est tranquille, on est en début de semaine. 150 BPM, je suis dit, on... voilà, un petit slow pour démarrer la semaine. On est plutôt pas mal. Là, on est sur un classique. Koun, le DJ belge emblématique de la musique jumpstyle et hardstyle avec ce tube qui s'appelle Traveling.
0: Et c'est comme ça que l'on se dit à demain à partir de 22h. Ouais. Vous le savez, chaque soir, le plus grand club de France, 22h01. Demain, nouvel invité, Matt, puisque Upsilon sera avec nous et apparemment, il ramène une petite surprise.
1: Oh là là.
0: Ouais, donc
1: je crois savoir.
0: À partir de 22h et puis pour vous réveiller, surtout d'ici quelques heures, Bruno sur Fun Radio à partir de 6h. La nuit, ça continue. La dance music ici avec Théo, du Deoro, ouais, du Shakira, Burna Boy aussi pour Die Die. Bonne nuit tout le monde. Bon match. À demain.
1: Bisous, bonne nuit.
0: Ciao, ciao.

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Pour l'instant, c'est Phoenix, après Offenbach sur Fun Radio.

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Pendant qu'on écoute Koons, il y aura aussi Charlotte Cardin remixée par Offenbach. Ça sera avant 2h du matin. Et Angèle avec Justice, on écoute What You Want sur Fun Radio.

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1: Et avec les températures qui restent élevées en cette nuit partout en France, je vous envoie beaucoup de courage les amis, beaucoup de force à vous tous qui bossez cette nuit. C'est Fun Radio qui vous accompagne avec l'un des sons de l'été, UGL Jamaican. Ça sera juste après Jungle et la collab Jennifer Lopez, David Guetta sur Fun Radio.